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j'ai vachement de mal à me projeter, quoi. Parce qu'on parlait du salaire, je crois que je pense ce que je pense parce que je gagne ce que je gagne. 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

cette release de CPU en mode Lost and Found. C'est la rentrée pour l'année 2026-2027. Deux échéances politiques qui vont nous faire suer. Moreno, l'homme qui a la carte. Et ce qu'on vous a préparé dans la canicule. L'équipe aujourd'hui, Daskritch, Gabriel, tout fait enflammer. Et j'espère que vous avez enfermé vos smartphones au vestiaire comme l'exige maintenant la loi. Non, humour. Ok, allez, on y va.

0: Bonjour Gabriel.
1: Bonjour.
0: Bonjour Touf.
2: Bonjour.
0: Bonjour Benoît.
3: Bonjour, vous êtes sur le répondeur de Benoît, je suis occupé à autre chose.
0: Oui, je sais que tu es pas là, j'ai bien lu ton motif d'absence. Et bonjour à toi, enfant du futur immédiat, toi qui es fébrile et impatient de cette nouvelle rentrée, nouvelle année, nouvelle classe, sans se douter que cette année pourrait être aussi spéciale que celle de notre deuxième saison, celle qu'on a produite en 2016 et 2017, car on est dans la même conjonction d'astres politiques. Oui, cela fait 10 années que nous n'avions pas eu en France une telle instabilité politique, en fait quasiment la même situation. Un président de notre propre nation qui ne peut que partir, un renouvellement complet de l'exécutif et du législatif de par notre constitution, des partis dits de gouvernement en totale déconfiture, des partis extrémistes en vogue grâce à des influences étrangères, des sondages sur le second tour des présidentielles dont le vainqueur n'est peut-être pas présent dans les hypothèses envisagées, et un allié superpuissance militaire devenu hostile à cause de son chef énervé, arriviste, opportuniste et inconsistant. Et la politique, oui, elle instrumentalise la technologie et on ne peut que le constater. LFI qui génère des images avec une IA d'extrême droite tout en promettant de défendre les artistes. Le PS qui risquait d'avoir moins d'idées politiques que de candidats qui a proposé de taxer ton débit internet à l'usage. Les Verts qui ne veulent pas de data center en France, eux dont les emails semblent hébergés chez Infomaniac, donc en Suisse. La droite qui veut absolument tracer qui fait quoi et donc demander ta carte d'identité pour aller sur Internet sous prétexte de lutter contre la pornographie et la vente de bouteilles de gaz hilarant. L'extrême droite qui exige une liberté de parole débridée sur certains réseaux sociaux, mais surtout pas pour les autres. J'ai même pas besoin de caricaturer. Tout est vrai. Triste France. Et je n'en mettrai pas plus de couches, sinon il faudrait strictement veiller à l'équilibre du temps de parole dans les règles de l'ARCOM, règles qui sont trop oubliées par certains médias conventionnés et qui sont totalement illusoires sur certains réseaux sociaux. Et la politique est rattrapée par les faits. Le changement climatique nous a tous frappés de plein fouet cet été, même le difficilement imaginable quand Cogent appelle tous les clients de leur data center de Rennes afin d'éteindre des équipements, la clim n'ayant pas été conçue pour des températures tropicales en Bretagne. Ou encore alors que pratiquement tous les services de l'État sont victimes de piratage. Le seul service public à n'avoir pas été victime de fuite de données est celui qui regroupe les notes de frais des élus. Comme par hasard. Pendant ce temps, nous, en tant que développeurs, on a tenté pendant 20 ans d'optimiser les ressources, de proposer avec la même puissance informatique des services plus puissants, de faire durer nos ordi perso, nos smartphones et nos serveurs le plus longtemps possible et ces gougnafiés empereurs de l'intelligence artificielle dépensent un pognon de malade, déploient une puissance technologique de dingue absolument pas du tout optimisée pour pondre au plus vite leur modèle LLM IA générative. Résultat, c'est l'ensemble de l'IT qui est mal vu, à cause d'une dizaine d'acteurs au comportement très très questionnable. Parce que quelques data centers de Tesla, OpenAI, Meta, AWS et Oracle utilisent 24h sur 24 des groupes électrogènes au gaz. Le très grand public soupçonneux en a conclu très vite que n'importe quel data center en France utilise continuellement ces groupes électrogènes. Alors que non, c'est pas du tout rentable. Ils ne servent au plus qu'un jour par an, qu'un data center normal. C'est comme pour les hôpitaux, c'est pas parce que t'as des groupes électrogènes installés quelque part que tu t'en sers. Au contraire, s'ils s'allument, c'est un début de panique. Ce que nous, spécialistes de l'IT consciencieux, on a difficilement bâti en termes d'efficience, d'inclusion, d'éthique et de citoyenneté, se fait écraser par de nouvelles multinationales qui épuisent les finances mondiales, les ressources terrestres et puis les richesses intellectuelles. Et pourtant, enfant du futur immédiat, on va se prendre des tonneaux de contre-vérités dans la grande cour de récré de la campagne électorale appuyée par des vidéos générées par IA afin de s'auto-confirmer un propos souvent fantaisiste qui va dans le sens de ses opinions politiques plutôt que de se baser sur des faits. Et pire que tout, nous sommes devenus complices. Regarde les développeurs qui sont passés au vibe coding ou à l'assistance par IA. Un sondage demandé par Coditech, une société de formation professionnelle en programmation, révèle que 80% des développeurs interrogés disent que leur métier n'est pas forcément devenu meilleur, mais qu'ils sont devenus addicts à l'IA. Un peu comme après leur premier joint au lycée ou leur premier post sur Instagram. Le joint, tu verras au lycée. Oui, nous avons des questions à nous poser. D'ailleurs, on ne va pas se mentir, mais je ne serais pas surpris que nombre de votants l'année prochaine vont choisir leur bulletin suite à une réponse issue d'une IA. Un service qui apparemment hallucine un résumé quand il ne peut lire un article ou un livre en entier. Un service aussi qui se fait lourdement manipuler par des intérêts étrangers. un service commercial édité par des entreprises qui ont leurs propres opinions, qui ne vont pas forcément dans l'intérêt de leurs clients. C'est pour ça aussi que nous faisons CPU, une émission sur les technologies qui a un regard pensé, documenté, critique et parfois drôlatique. Nous faisons en sorte d'expérimenter dans un sujet plutôt que de le survoler. Nous ne sommes ni techno-béats, ni techno-réfractaires, mais nous essayons de soupeser et trouver les références des deux arguments. Pour justement ne pas tomber dans la version binaire dans laquelle tous ces prétendants au rond de cuir ministériel veulent enfermer nos pensées, pour aussi comprendre comment nos outils numériques peuvent présenter un biais, voulu ou non. Et donc ce qui pourrait devenir une décision politique qui nous impactera tous. Enfant du futur immédiat, prépare très bien ton cartable numérique pour cette rentrée, car l'année politique va être forcément désastreuse. Et j'ai très peur que notre démocratie n'en sorte pas renforcée. Alors prends des notes, manuscrites, elles pourraient servir pour quand tu seras devenu historien.

0: Les Goguettes en trio Méa 4 et Guillaume Meurice, Meurice 2022, en live. 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
0: on ne se base que sur des faits, pas des opinions.
2: Ah mais c'est pas vrai, mais ça...
3: Quoi ?
2: Bah tu vas voir, il va faire une suggestion d'achat de programme à...
0: Pour ne se fâcher avec personne.
4: C'est parce que vu qu'il n'y a rien à faire, bah finalement les étudiants restent tout leur temps dans les labos, dans la bibliothèque pour travailler.
0: Ce qui n'était pas déconnant au début d'un écosystème.
5: Il y a l'Intel Management Engine, parfois surnommé Ring-3. Il y a le Ring Octogone de la Maison Blanche.
0: Mais tu veux qu'il me braque la caisse à outils ? Who you gonna call ? Ghostbusters ! 555, 23, 68. Oh purée, mais je viens de comprendre comment a été écrit Teletubbies.
5: Ça targetait le GPU. Le GPU intégré au...
2: Et le GPU, c'est faire du DMA, des choses comme ça. Et...
0: Okay. Ouais. C'est comme coder un programme TypeScript pour que le compilateur oublie de produire un exécutable, mais se mette à faire tourner Doom.
2: Très bonne question. Alors pour répondre...
0: C'est la troisième fois, très bonne question.
2: Ah oui, mais vous me posez des bonnes questions, les gars.
6: Philippe Boucher, dit Monchou, mes collègues de crossover, le samedi, midi 14h, toujours sur FMR, viennent de pleurer de joie. Autopromo, autopromo.
4: Mais il y a une certitude, c'est qu'ils ne sont vraiment pas loin et qu'on parle peut-être d'un retard de 3, 4, peut-être 4 mois, on va dire grand maximum.
0: Deux adultes à la mentalité d'ado qui s'amusent à construire des trucs ont une tendance naturelle à exploser les 10 trucs ou leur tirer dessus au fusil mitrailleur. L'erreur semble venir d'un seul composant fautif, mais il est difficile de l'identifier parmi ces quelques dizaines de milliers.
2: Si je reprends le parallèle d'Airbus, nous sommes toulousains. Si on se rend compte qu'on a un problème de sécurité une fois qu'on a livré 600 avions, c'est problématique.
0: L'idée d'un sommaire, d'un guide, d'une page suivante et d'un retour possible sur une précédente, quelle que soit la page du site web ainsi correctement architecturée, c'est...
7: Bon Dieu, mais c'est bien sûr...
0: Alors, allons à l'essentiel. C'est qui a validé cette idée ? Qui ?
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0: Celui qui deviendra un grand bricolo né au Caire le 11 juin 1945. Le monde sort meurtri de la Seconde Guerre mondiale et les grands empires s'effondrent. Sa mère quitte l'Égypte avec lui, alors adolescent, direction Paris. Il y fera son lycée et passera son bac, mais n'arrive pas à se concentrer sur ses études. Il entre donc dans la vie active avec des petits boulots, allant de la voirie à employé de bureau, boucher à coursier, et le soir, il bricole dans sa mansarde différentes inventions pour rigoler et puis pour réfléchir, voire parfois les vendre. Il est autodidacte, intuitif, curieux et parfois farceur, comme un certain Gaston Lagaffe. Et tout comme le personnage de bande dessinée, il expérimente dans sa chambre de bonne la bricolabilité et la miniaturisation des composants électroniques. Inventant par ici une machine à tirer à pile ou face, ou par là une machine à calculer électronique, il fera justement le tour des constructeurs et importateurs présents sur Paris avec sa machine à calculer, et c'est dans les bureaux d'un constructeur américain qu'il va découvrir que ce dernier va en importer une, ruinant toute possibilité de breveter son invention. C'est un autre objet qui va entrer dans les portefeuilles, qui va titiller ses méninges. À cette époque, la carte bancaire en plastique existe déjà dans son format de 85,6 mm par 54 mm, normé ID1 ISO IEC 7810. En fait, son usage premier était de garantir au vendeur que vous aviez le droit de lui signer un chèque. Oui, une simple preuve d'identité avec votre signature, délivrée par un organisme financier privé. Un rôle qui se justifie dans les pays anglo-saxons, où la carte d'identité n'existe pas, ni aux États-Unis ni au Royaume-Uni.
8: Multipass.
0: Dans les années 1950, Diners Club puis American Express vont en faire un format de paiement simplifié, permettant au restaurateur ou l'hôtelier d'appeler un centre téléphonique pour valider le paiement, plutôt que gérer les travelers check, ardoises et autres monnaies de singe. Telle une robe de Paco Rabanne, la carte de paiement se fait plastique durant les 60s et commença à fortement intéresser le secteur bancaire qui réfléchit à simplifier la gestion du paiement par les commerçants. N'oublions pas que dans les années 1960, la banque est le premier secteur employeur de France, avec un arrêt aux pages de commis aux écritures et autres comptables. Tout, absolument tout, se faisait au papier, même les saisies sur les gros ordinateurs. Devenant par sa pétrolisation nettement plus durable que la version carton, l'information client imprimée sur la carte prend du relief, de manière à ce qu'un sabot bancaire copie l'empreinte de l'embossage sur la facturette en papier carbone. On pose la petite carte ici, au milieu de la plaque métallique avec les infos du commerçant. On pose le formulaire carbone. On écrit ici le montant de la facture et... On joue violemment le sabot. Allez, et retour. Il n'y a plus qu'à signer la douloureuse ici, honorable client. La sécurité se certifie par la possession de la carte de paiement et la signature du client sur la facture. Sentant la menace d'American Express qui a une forte expérience et l'appétit vorace de s'installer en Europe de l'Ouest, 6 banques françaises s'unissent en 1967 et créent le GIE Carte Bleue avec donc la carte plastique, les compensations bancaires et les commerces clients heureux de ne plus avoir à gérer la monnaie. Le premier distributeur automatique est inauguré à Londres en 1967 et étonnamment la piste magnétique et le code PIN n'arriveront qu'en 1972. Donc quand Roland Moreno commence à réfléchir à y mettre une logique électronique embarquée, la carte en plastique supporte comme information ce qui a été sérigraphié, ce qui a été embossé pour être dupliqué au sabot mécanique et une piste magnétique. Des informations en clair et pour certaines pouvant être manipulées par le premier bricoleur éclairé, doué et motivé. Roland Moreno n'est pas ingénieur, mais il est ingénieux, créatif et il se dit qu'il y a moyen de sécuriser la petite carte en y intégrant le tout jeune microprocesseur et des informations non volatiles. Roland Moreno est le gourou. Et on l'a dit, l'individu est un trublion. Il racontera dans son autobiographie « Théorie du bordel ambiant » qui objectivement a hurlé de rire, que l'idée de l'invention qui a fait sa fortune, la carte à puce, lui est venue après avoir fumé un gros tarpé. Oh pétard, il était stone. Et en 1990, dire à la télévision qu'on fume de la drogue aussi ouvertement est franchement culotté. Quand il lâche son anecdote en direct à Michel Drucker, le présentateur est aussi défait par la réponse que quand le même Drucker devra annoncer en 2006 que l'ordi a gagné à l'Eurovision. Revenons donc en 1974 sur son éclair de génie. En gros, ce qui prenait le plus de volume dans les nouveaux microprocesseurs était la capsule en bakélite et les pads de connexion. En plaçant une électronique ultra minimaliste et en mettant des connecteurs larges avec de simples picots de contact dans le terminal lecteur, le système électronique embarqué peut tenir dans le format carte bancaire ou dans une bague comme il imaginait dans le premier brevet. La puce apporte sa logique et quelques registres minimums et est alimentée une fois insérée pour discuter avec le terminal. Son usage n'est pas de mettre un vrai microprocesseur, mais une logique électronique minime mais robuste avec un démarrage applicatif immédiat. Conscient du potentiel de son invention, Roland Moreno fonde la société Innovatron afin de commercialiser ses brevets, mais malgré sa bonne volonté et sa bouille sympathique, il n'arrive pas à transformer l'essai. La France a boudé pendant des années sa carte à puce. C'est en 1984 qu'enfin elle va séduire la Direction Générale des Télécommunications, future France Télécom, future Orange. À l'époque, pour téléphoner à quelqu'un quand on n'était pas chez soi et que le dernier bar est à quelques bornes, on appelait depuis une cabine téléphonique publique en y mettant des pièces de monnaie. Évidemment que ces cabines étaient très régulièrement vandalisées. Une tirelire laissée toute seule dans la rue sans surveillance, aussi blindée que soit son capot, se fera forcément déglinguer.
3: Allô ? Non mais allô quoi ?
0: France Télécom va créer la télécarte et donc initier les Français à la carte à puce. Les premières télécartes comportaient 25 ou 50 unités prépayées. Le principe existait déjà dans d'autres pays, utilisant soit la piste magnétique, donc toujours manipulable, soit un système optique avec une fiabilité très aléatoire, soit une désuète perforation mécanique pour le Japon. Comment ces unités étaient décomptées ? Très facilement. L'électronique disait combien d'unités y restaient dans la carte en comptant les bits de PROM encore vierges. Puis la télécabine enregistrait un bit à 1, ce qui la décomptait comme utilisé. Sur une PROM, le passage d'un bit à 1 est irrémédiable. On la grille, ce qui empêche tout retour à la valeur 0. Vu les dimensions de la carte et sa logique minimale mais existante, il est extrêmement compliqué pour un bricolo d'arriver à changer la PROM de la carte ou de gruger un lecteur, en tout cas économiquement pas rentable. Et c'est donc en fumant un cône que Moreno eut cette idée simplissime. Pour faire une analogie avec l'époque, il a recréé le système du collier à perles prépayé du Club Med qui démonétisait les vacances. Un design simple, élégant, facile, économique et surtout pas encombrant. Si les cabines téléphoniques ne furent plus attaquées pour les pièces, d'autres filous vont tenter de gruger le système de télécarte, par exemple en collant un bout de scotch sur un des contacts de la puce. Bah ouais, ça a marché, mais que sur les premières générations de cabines. Puis le système s'est complexifié, et avec la télécarte 120 unités, une véritable logique a pu être embarquée. On passe à un vrai SoC, System on a Chip, avec un microprocesseur, un logiciel en ROM et un peu des PROM. Logique et robustesse primodiques qui séduiront enfin les banques et le GIE carte bleue en 1987. La télécarte eut très vite un succès, à la fois en réduisant le vandalisme, France Télécom remplaçant les monnayeurs de cabines téléphoniques par des lecteurs à carte, et aussi en s'invitant dans la poche du public. Popularité qui s'accentuera avec l'idée originale de thématiser des télécartes en objets publicitaires et événementiels, transformant le bout de plastique monétaire en objet pop et chébrant. Quand je pense que ma génération collectionnait frénétiquement les télécartes rares en espérant spéculer avec... C'était 10 ans avant Magic the Gathering, et depuis, bon, ça vaut plus rien. Ben oui, la popularisation de la téléphonie mobile est passée par là. Téléphones portables qui intégreront avec le système GSM justement la carte à puce en 1991, la carte SIM séparant l'IMEI, l'identité du terminal téléphonique, de l'IMSI, la ligne de l'opérateur mobile. Pendant encore 10 ans, les Américains en CDMA s'enquiquineront à transférer leurs lignes quand ils changeaient de téléphone à clapet. Bon, pour être honnête, les dernières unités télécartes furent consommées en France en 2016. Oui, en toute discrétion, le système s'était lentement éteint, tels les services Minitel, nés à la même époque. En plus d'Innovatron pour la diffusion de ses brevets, l'invention de Moreno sera industrialisée par une entreprise ad hoc, GemPlus, qui produira ses cartes à puce et les terminaux de lecture. GemPlus deviendra Gemalto suite à la prise de contrôle par un actionnariat américain douteux et reviendra dans le giron français suite à des péripéties dignes d'un polar économique. Elle est actuellement connue sous le nom de Thales Digital Identity and Security et reste le fabricant leader alors que les brevets fondamentaux ont expiré depuis un bail. La puce permet à la carte d'avoir aussi des fonctions sans contact en RFID et NFC, encore un brevet de Moreno, voire d'intégrer un générateur afficheur de code jetable type TOTP pour les paiements en ligne. Quant au sinistre sabot à carte bancaire, il n'a pas totalement fini sa carrière puisque des banques françaises délivrent toujours des cartes de paiement avec les infos de compte embossées en relief. Alors pourquoi Roland Moreno a marqué ? Parce qu'il a créé une invention incroyablement simple et ingénieuse et que cette invention est devenue très populaire, toujours vivante en carte bancaire, en puce SIM et certains appareils sensibles. Parce qu'il avait cette dégaine et des contractions d'un Gaston Lagaffe, donc imaginatif, original, rieur, mais qui a réussi à devenir riche. Parce que son bouquin « La théorie du bordel ambiant », publié en 1990, est à se décrocher les zygomatiques, où il livre sans gêne ni fausse pudeur ses hasards de l'invention. Et qu'il a démontré qu'un autodidacte peut réussir à se faire une place parmi les géants industriels, dans une France élitiste où théoriquement sans diplôme, point de salut. Relire son livre 40 ans après montre combien certaines remarques sont toujours d'actualité. Roland Moreno nous a quittés le 12 avril 2012. Il a été choisi comme personnalité remarquable pour l'année 2026 par l'association Silicium, qui est partenaire de notre émission. 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Bonjour Gabriel.
8: Bonjour.
0: Bonjour Touf.
2: Eh ouais, c'est moi Gabriel.
8: Mais c'est pour voir si tu suivais.
2: Je suis vexé, commence.
9: Larry Sanger, cofondateur de Wikipédia, a été exclu de l'encyclopédie collaborative. Il accuse une foule anonyme de contributeurs aux intérêts intéressés.
8: Ouais. Référence nécessaire.
2: Justement à ce sujet, le site linuxfr.org pourrait perdre sa fiche Wikipédia, faute de sources sérieuses sur sa page. Alors que le même site sert de source de référence dans nombre d'articles concernant le logiciel libre. C'est pas la première source de référence primaire à être simplement boudée par l'encyclopédie.
9: Pendant ce temps, une étude en OSINT montre que la plupart de la presse française utilise soit les outils Microsoft, soit les outils Google pour leurs emails, leurs communications et les partages de documents. Quand faudra monter un dossier concernant un sujet très sensible avec les États-Unis, ça pourrait être su par la NSA avant même la conférence de rédac. Et Edward Snowden n'aurait pas eu l'occasion de fournir ses documents.
2: Moscou et Pékin collaborent secrètement pour essayer de détruire la constellation de satellites de Starlink. Des journalistes de The Insider, Der Spiegel et Le Monde se sont penchés sur un PowerPoint de la China Aerospace Science and Technology Corporation, qui n'aurait jamais dû se retrouver en ligne. Le document russe et mandarin rappelle quelques critiques objectives. La densité de satellites sur certains orbites et l'occupation de larges bandes de fréquences. Starlink est désormais devenu une infrastructure durcie pour des usages militaires suite aux tentatives russes et son architecture très décentralisée, ce qui le rend difficile à perturber. Stratégie envisagée par Pékin, des pressions sur les instances internationales comme l'ITU, un brouillage électromagnétique et la destruction physique de satellites. To kill the constellation. Enfoncé, James Bond. Bizarrement, entre Musk et Poutine plus Ping, j'ai du mal à prendre un camp. Brrr.
9: Si les dernières mises à jour de Windows sont monstrueusement lourdes, soyez rassurés. C'est seulement en cause d'un bug dans la mise à jour de juillet. qui occupe plusieurs gigaoctets au lieu de quelques dizaines de mégaoctets. Donc ce n'est pas une tentative de spéculation pour l'ISSD. Arrêtez de critiquer, vous n'avez pas la vibe coding.
10: Oh, vous êtes juste jaloux de ne pas avoir spéculé.
11: Quel noob, ça, c'est pauvre.
10: Incroyable, Microsoft piège de partout son système Windows pour forcer à utiliser ses services. On l'avait pas vu venir. Genre, modifier à la volée les pages web de sites concurrents, ceux de Google et Mozilla. Copilot qui refuse d'utiliser votre navigateur préféré. Et du vol de données à la volée pour vous inciter à rester sur Edge. Rien qu'à le dire, j'ai l'impression de faire l'intro de 90 minutes enquête. Des comportements séditieux, sauf en Europe. On se demande pourquoi. Mozilla a sorti une étude passionnante sur le design offensif, l'UX malveillant et les manipulations très borderline.
9: Criminalité toujours. Dans le procès dans un cas arrêté par le FBI, nous avons bien la confirmation que Microsoft attribue à chaque installation de Windows un identifiant unique, qui peut être remonté quand on visite un site, même via VPN, ce qui était le cas. Un identifiant très difficilement trouvable et a priori impossible à désactiver. Apple faisant sûrement pareil, il vous reste Linux, BSD et bien évidemment votre Amstrad CPC.
10: Allez, soyons gentils, on oublie que Microsoft, ce sont aussi des innovations pour vous faciliter la vie de tous les jours. La firme testerait en interne un Project Ion, sous ce nom de code, un environnement graphique entièrement basé que sur Copilot et le navigateur Edge. Un seul bouton accessible, Copilot. Tous vos fichiers seront sur Azure. Après quelques tests utilisateurs, Microsoft a été surpris de s'apercevoir qu'au bout de 48 heures, 90% des testeurs n'arrêtaient pas de volontairement redémarrer Windows dans l'espoir en vain de revenir à l'interface d'avant. J'ai hâte de voir Project Ion en entreprise, ça va criser.
9: Windows va maintenant redémarrer pour se mettre à jour. Ah merde, enchaîne. Putain, heureusement j'avais fait un tirage papier.
10: Il semblerait que l'épidémie d'usage exclusif de l'IA commence à agacer un certain public. Du Festival Off d'Avignon aux soirées animées dans les bars, le recours à l'image générée exclusivement par IA semble être devenu la norme, au point que plus personne ne se démarque sinon par son manque d'imagination. Soyez rassurés ici, dans l'émission CPU Carré Petit Utile, on essaie de produire que du contenu bio. Sauf la vignette du duo des news, on avait trop honte de l'état des bonnettes du studio de Radio Éphémère.
9: Ouais, le mien, il a un subtil parfum de 8-6 et tabac.
10: Le mien, ce sont des herbes et pas de Provence.
9: Sony annonce la fin du support physique pour les jeux vidéo, tout comme Nintendo et Microsoft. Mais ce que vous ne savez pas, c'est combien de pays elles seront alors exclues. Ainsi, pour tout le continent africain, seuls les habitants d'Afrique du Sud sont actuellement acceptés sur le PlayStation Store. On rappelle que l'autre très gros problème de la disparition du support physique dans le jeu vidéo est la préservation des titres lors de la fin de leur commercialisation. UFC Que Choisir est en procès avec Ubisoft sur la question de la réelle durée de l'achat d'un titre dématérialisé. Les joueurs ont immédiatement lancé un boycott à la PS5 Pro, qui va pas servir à grand chose puisqu'à l'heure de la diffusion, cette console est en rupture de stock sur toute une partie de l'Europe à cause de GTA 6 qui sort en novembre, uniquement dématérialisé. On a beau avoir des convictions.
10: Dématérialisation encore, le Wall Street Journal a produit une vidéo YouTube très intéressante sur la débâcle de Microsoft dans l'édition de jeux vidéo et surtout dans le Game Pass, leur système d'abonnement à des titres de jeux vidéo. Microsoft voulait en faire le Netflix du jeu vidéo en achetant pour 80 milliards de dollars les éditeurs de Fallout, Minecraft, Doom, Halo, des mineurs, Fable, Call of Duty. Un pari perdu qui se traduit malheureusement en fermeture de studio et nombre de licenciements. Le lien vers cette vidéo passionnante du Wall Street Journal est dans la page des news. Suivez l'URL de cette release, cpu.pm/246.
9: Support dématérialisé toujours. Les clients ayant acheté des films sur la plateforme PlayStation Store n'y ont plus accès. En gros, les clients qui ont voulu regarder un film édité par Studio Canal sur la plateforme PlayStation en prenant l'option achat plutôt que location ont découvert du jour au lendemain qu'ils ne peuvent plus regarder les 551 films et séries déjà payés suite à la fin du contrat entre Sony et Studio Canal. Une annulation de droits qui a déjà eu lieu en 2023 avec du contenu Discovery. Ils auraient fait une pub incitant au piratage, bah ça aurait été pareil.
10: Attends, Studio Canal, c'est pas le groupe Bolloré ? L'extrême droite tente-t-il une stratégie en repoussant dans la délinquance les possesseurs de PlayStation ?
9: Un remake de l'incendie du Reichstag. Pas mal, non ? C'est français.
10: Bon, vous l'avez suivi cet été, pratiquement tous les services des ministères français se sont fait hacker. De suite, faisons le point sur les données personnelles qui ont fuité via les services de l'État. Les impôts. L'assurance maladie. La poste. La MSA. Et France Identité.
9: Ouais, j'ai le quartier. J'ai l'intégralité des moyens de connexion de France Connect.
10: Monsieur Truc, vous êtes expert Platon en cybersécurité, merci d'être avec nous. Expliquez-nous la crise actuelle des différents piratages dont sont victimes les serveurs de l'administration française. Comment peut-on expliquer la situation? Vous avez une minute.
12: Alors c'est très simple, il y a l'âge du système informatique, il y a l'absence de sanctions en cas de malfaçon manifeste, il y a le refus de faire des mises à jour de peur de tout péter, il y a les budgets faméliques orientés sur autre chose que la sécurité, il y a la volonté d'avoir de nouvelles fonctions très visibles plutôt que consolidées derrière, il y a trop peu de suivi sur les frameworks, il y a l'absence de formation en interne, il y a les cahiers des charges qui ne demandent jamais une conception dans l'état de l'art, il y a pas de relecture du code par des pairs, il y a pas d'experts indépendants régulièrement mandatés pour tester les systèmes livrés et ceux en place, il y a l'état qui est son propre assureur donc peu motivé à relever le niveau, il y a Microsoft qui fait du lobbying pour que l'État reste client de leurs services. Ce n'est qu'une toute petite partie de l'explication. Bien sûr, je n'ai pas encore pu aborder bien sûr les méthodes modernisables de gestion de projets IT au sein des ministères français et le laisser-faire de la CNIL entre les sanctions pour manquement au RGPD totalement anodin et le NIS2 toujours pas intégré dans nos lois. Et encore, je simplifie pour avoir le temps d'évoquer nos glorieuses nationales de S2I, épine dorsale de l'excellence française en informatique professionnelle.
10: 56 secondes, très beau score, merci.
9: PCSoft, l'éditeur de Windev, le logiciel de zéro code aux pubs avec des femmes déshabillées, applique une nouvelle politique tarifaire très très coûteuse. Environ 250 euros par poste utilisateur de l'application Windev que vous avez développée. La communauté Windev est un peu énervée de découvrir ce que ça fait de dépendre d'un seul fournisseur. Comme disent l'union des DI clients de Microsoft, me too. La rédaction a un avis sur cet éditeur depuis des années. Et pas uniquement à propos de l'usage de la femme dans leur pub.
10: Outil créatif, Blender vient de sortir sa version 5.2 LTS, Long Term Support. Et d'ailleurs, vous entendez la musique choisie pour la très impressionnante démo vidéo. Le studio de l'Institut derrière le soft 3D open source veut produire un film, un vrai long métrage intitulé Overgrown, réalisé par Jalti Jalmarsson et Rick Schutt, sûrement là aussi en open source. Ça changera du Bunny qui se prend pour Rambo. L'intérêt de produire ce film est d'affiner directement les outils de Blender, les développeurs étant au plus près de leurs utilisateurs. Du coup, ils produiront des tutoriels, des questions-réponses, tout comme les documents produits depuis 20 ans par un studio d'animation, mais accessibles par abonnement au studio Blender Vault. Le fruit de cet abonnement permet de financer ce film et le développement du logiciel.
9: La distribution Linux Debian vient de sortir leur dernière release supportant le jeu d'instructions x86 32 bits. Trixie sera mis à jour jusqu'en 2028 et après mourront dans les différents générales les derniers Pentium 3. Un moment de silence pour l'architecture IA32 lancée par Intel avec le 8386 en octobre 1985. À nos Pentium, les nerds reconnaissants. Merci Weird Al.
10: Dans les crypto-monnaies, les algos c'est la base. Et l'entropie pour générer les clés, la seule garantie que vos bitcoins ne s'envolent pas. Parce que le firmware d'une carte de portefeuille avait désactivé son générateur d'entropie embarqué, les développeurs de ce portefeuille ont créé leur propre générateur d'entropie logiciel. Trop facilement cassable, le générateur développé a 2 exposants 88 fois moins de possibilités, environ 3 suivis de 26 chiffres avant la virgule, que celui que proposait nativement le matériel. Donc à poil plus prévisible, si on avait une approximation de la date de création du wallet, on réduisait encore plus les possibilités. Résultat, les milliers de clients de cette solution ont eu leur compte irrémédiablement vidé. Le code source était public, l'info n'a pas été vue pendant 5 ans, près de 1600 bitcoins se sont évaporés. Au cours actuel, ça fait beaucoup de pépettes. Écrire de la cryptographie n'est peut-être pas à la portée d'un crypto-bro.
9: Le protocole SSH est enfin entièrement normalisé. Je me sens plus en sécurité maintenant que je sais que mes cadenas ont un RFC jusqu'au bout.
10: Au bout de quoi?
9: De ta ceinture de chasteté, elle évite les accidents sur le plateau.
12: Toutes les sources sont sur la page web des news de cette release, cpu.pm/246. Les infos reviennent après d'autres minutes dérisoires.

0: The Mondays featuring Litty, Look at that, wow. Bande son de la démo reel de Blender 5.2. Look at that,
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0: Vos retours nous aident énormément pour notre présence en ligne. Personnellement, je ne peux, pour des raisons religieuses, retourner sur X ou Meta, et faute de temps, je ne suis pas sur Reddit et d'autres plateformes, donc on est super ravis que vous annonciez nos émissions sur les plateformes où on n'est pas, en relayant l'adresse web courte de chaque émission. Et évidemment, likez, rediffusez, commentez, n'hésitez pas à dire ce que vous pensez de nous sur les sites et applis de podcast. C'est vraiment important pour nous motiver à continuer, et même à convaincre les entreprises d'accéder à nos demandes d'interview. Allez, voyons tout le data love que vous nous avez partagé avec vos amis en parlant de notre émission CPU cet été. Durant l'été, nous avons rediffusé quelques émissions sur Radio FMR, ce que nous avons relayé en ligne, notamment en juillet, l'émission EX061, un casseur de briques pour fêter les 60 ans du jeu Arkanoid. Ce qui a fait un peu bizarre à Terry Chantier, alias Tonton Codeur, qui a répondu sur Blue Sky.
8: Arkanoid souffle 40. Non, ce n'est pas possible. J'ai fait une partie encore... hier.
0: En référence à l'émission CPU EX121, l'autre révolution de 1968, elle aussi rediffusée cet été, Claude Aubry a répondu sur Ponos.
9: Ça m'a bien intéressé cette histoire de l'informatique, un peu avant que je commence à m'y mettre, sur des microprocesseurs Intel 8086.
0: Et suite au strike de Spotify sur nos émissions, je m'en suis ouvert sur LinkedIn, et entre autres réactions, j'ai noté celle-ci qui fait vraiment plaisir.
10: J'écoute sur le lien posté sur LinkedIn. Jamais j'utiliserai Spotify et encore moins pour la musique. On ne possède pas ce qu'on achète et la discographie n'est pas transmissible. En plus, ça rémunère mal les artistes.
0: Myriam Benabajd, chirurgien dentiste. Eh oui, comme quoi. On salue aussi nos auditeurs réguliers qui ont aussi répondu dans le même fil, comme Nicolas Hoffman, senior UX designer pour Proton, Walid François Nou, qui produit l'excellent podcast Projet Libre, Jonathan Loriot, co-dirigeant de l'outil d'emailing BadSender, et lui aussi animateur de podcast, et sur Mastodon, Benoît B. Et j'en oublie beaucoup. Bjorn d'Arcade, testeur de jeux vidéo chez Silicium, nous félicite sur LinkedIn.
11: Joyeux 12e anniversaire à l'émission CPU. 12 ans nous expliquer le numérique avec un carré, du petit et de l'utile. Autant dire qu'à cet âge-là, en informatique, ce n'est plus une émission de radio. C'est un serveur historique qui tourne encore sous Unix sans jamais avoir planté.
0: Donc mille merci à vous tous, vous toutes, de nous écouter et d'en parler. Votre soutien nous est très précieux. Rentrée oblige, beaucoup de choses changent. On vous montre les coulisses de l'émission. L'été a été écrasant pour nous tous, clairement, il n'a pas fait bon. On a quand même lancé un chantier important pour l'émission CPU, celui de notre...

0: notre propre site web, car elle était trop de fois reportée. Nous avons déplacé définitivement le nom de domaine, cpu.pm, qui renvoyait sur un sous-domaine, cpu.daskritch.net, et finalement, depuis le temps, on a enfin basculé vers le nom de domaine principal. Cela peut sembler une opération triviale, mais en fait non. Il faut changer toutes les URL y menant sur toutes les pages et tous les services qu'on contrôle. Il y a encore du travail. Le thème graphique du site a été ripouliné. On n'y avait que très peu touché depuis le lancement de l'émission en 2015. Désormais, les illustrations sont montrées en entier. Le contraste des titres a été revu et certains éléments sont cachés par défaut pour rendre la page plus légère. Nous avons aussi fait beaucoup de travaux sous le capot. Entre autres, on a simplifié nos méthodes de production pour la mise en forme de nos textes quand vous les retrouvez sur le site web. Nous avons supprimé le dernier point central qui nous relie à un GAFAM, ou plus exactement, à un service web centralisé proposé par une multinationale surpuissante, juridiquement redevable d'une superpuissance militaire hostile. En fait, notre flux podcast était en cache chez FeedBurner, un service de Google qui a surtout servi qu'à atténuer la charge. Désormais, notre flux est accessible directement sur le site. On fera des travaux d'optimisation plus tard. Normalement, par le jeu des redirections, les applis de podcast ont un an pour noter le déménagement. Et à propos de podcast, comme Spotify nous a menacé de désindexer plus de 40 de nos émissions d'un coup cet été, j'ai unanimement décidé de bloquer Spotify. CPU ne distribue plus de nouvelles émissions sur cette plateforme. Ils ont qu'à se conformer aux droits français et mieux respecter les auteurs. Son fondateur Daniel Ek, qui finance des startups paramilitaires de contrôle des populations, désolé, on a un problème éthique à y rester. 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Par ailleurs, puisque nous hébergeons entre autres le site cpu.pm sur une petite VM de l'hébergeur associatif Theta Neutral, coucou à eux, j'ai écrit un billet technique « Comment on réduit la charge des scans de vulnérabilité avec Fail to Ban ?»
1: Ouais, c'est technique.
0: C'est CPU comme émission de radio, hein. C'est pas Hanouna sur Fun Radio.
2: 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C'est Gabriel qui a la clé entre les dents, littéralement.
3: Merci. Dans le cadre de l'initiative Forbidden Stories, menée par de grandes rédactions internationales, le laboratoire de sécurité informatique d'Amnesty International vous propose une analyse complète du spyware Pegasus, édité par la sinistre société israélienne NSO Group. Un logiciel espion capable d'infecter tout smartphone sous iOS et Android, et destiné théoriquement aux États. Ainsi, nous apprendrons ses vecteurs d'infection et que depuis sa découverte publique, ce malware policier continue à recevoir des mises à jour. Outre les requêtes justifiées comme celles contre les barons de la drogue, l'usage de ce spyware militaire a été détourné pour cibler illégalement des activistes mexicains, des ministres français, des eurodéputés, des civils palestiniens, des diplomates de l'ONU, des opposants politiques au Bahreïn, en Pologne, en Russie, en Jordanie... Et j'en passe. La liste des abus est beaucoup trop longue pour être acceptable. Le mieux est donc de démonter ce spyware, de blinder les logiciels ciblés, de foutre la honte à ceux qui l'ont créé, commercialisé, acheté et utilisé en dehors de tout cadre légal et acceptable. Nous soutenons Amnesty International dans sa campagne contre les armes numériques. Daskridge, c'est ton téléphone qui a sonné durant mon papier, là ?
4: Pardon ?
5: L'ARCEP édite une appli mobile, Mon Réseau Mobile, outil collaboratif pour comparer et cartographier la couverture des opérateurs mobiles en France, DomTom inclus. Le logiciel et son pendant serveur sont ouverts. Leur code source est consultable sur GitHub et l'éditeur du code pour l'ARCEP est NeoGeo, une boîte toulousaine. On les salue.
6: Coucou, vous nous captez bien ? Non, parce qu'on a déménagé nos émetteurs DAB+ et FM. Donc prévenez si vous nous perdez, qu'on recadre nos aériens.
3: Mais qu'est-ce que tu fais ?
6: Je les interpelle.
3: Mais tu sais qu'on a inventé la radio pour plus avoir à hurler, sinon tu te lèves et tu vas les voir. Ils sont pas loin de Radio Éphémère, ils sont allés Jean Jaurès.
6: Oh, cool ! J'espère qu'ils ont une console NeoGeo.
3: Le fabricant de smartphones OnePlus se retire de l'Europe et des États-Unis, ne restant que la Chine et l'Inde. Son système Android OxygenOS est progressivement remplacé par ColorOS, édité par leur maison mère Oppo. Pendant ce temps, son cofondateur Carl Pei installe depuis Londres sa nouvelle marque Nothing, qui a un nom moins prétentieux.
5: Détroit d'Hormuz.
3: Stupéfaction dans une petite PME du Gers, qui a découvert suite à un contrôle inopiné de la gendarmerie que Microsoft ne propose pas ses logiciels par BitTorrent. Ou plus exactement, que les versions téléchargeables sur BitTorrent ne sont pas légales. Le chef d'entreprise plaide l'accident bête et la confusion. Il est vrai, tout à fait confondante.
5: Le mercredi 12 août dernier, une éclipse totale du soleil a totalement fasciné la quasi-totalité de notre auditoire. Un chef de projet Safe Practitioner témoigne.
4: C'est fou cette éclipse. Elle s'est déroulée pile à l'heure et sans accroc. Un déploiement international parfaitement maîtrisé. Et vous me dites qu'il n'y a pas de chef de projet ? Mais où est le Scrum Master ? Il n'y a même pas de Safe Agilist, c'est fou. Ils n'utilisent même pas Jira. Ça marche parfaitement comme s'il n'y avait aucun perturbateur humain derrière. Ça laisse songeur.
5: Ouais, ça nous a fait pareil. Prochaine éclipse partielle visible sur Toulouse, le 2 août 2027, ce qui va sûrement gâcher l'anniversaire de notre réalisateur.
3: Justement, nous avons obtenu une paparazzade de notre producteur lors du maximum de l'éclipse le 12 août.
7: Ça va être tout noir !
8: Ta gueule !
3: Bravo, belle maturité.
5: Lunettes à la con toujours. Les metaglasses, évolution des fameuses lunettes Instagram, capables de filmer, n'ont pas franchement la cote. Ceux qui disent en avoir une utilité se font huer par nombre de féministes, organisateurs de concerts et autres personnes soucieuses de la vie privée. Bref, portez les lunettes méta et vous passez pour un pervers, un prédateur, mais aussi cela pour vous fermer l'accès à des salles de spectacle et même certaines entreprises sensibles. Meta espère calmer cette bronca en disant qu'une mise à jour à venir désactivera la caméra si la LED témoin d'enregistrement ne s'allume pas. J'ai hâte de voir comment ils vont détecter le petit coup de peinture dessus. En même temps, c'est pas comme si ça se voyait comme le nez au milieu de la figure que mettre des caméras qui filment non-stop sans consentement, ça allait être mal vu, non ?
3: eBay a été condamné à payer 46 millions de dollars pour le harcèlement des journalistes du site spécialisé e-commerce Bytes. Donc si vous comptez envoyer à votre souffre-douleur un masque de porc, un guide de comment survivre au décès de son conjoint, une urne funéraire ou que sais-je, ce que l'assistant eBay peut vous suggérer, ben dites-vous que ça a déjà été fait en 2019. L'ex-patron Devin Winning écope d'une amende salée et ses numéros 2 feront de la prison ferme, eux. Bon, celle-là, on peut la virer des histoires spéciales Halloween.
5: La rédaction suppose que vous êtes globalement au courant qu'Oracle incite très très fortement à utiliser les LLM. Pour ceux qui ne le savaient pas, la boîte créée par Larry Ellison est le premier fournisseur de data center pour OpenAI et d'autres. Par contre, en interne, c'est une autre soupe. Les contributeurs d'OpenJDK ont interdiction formelle d'y recourir pour des raisons de qualité de code. Attendez, vous croyez que Copilot et Claude ajoutent des backdoors de la NSA ?
3: OpenAI a admis que durant un test, un de leurs agents LLM s'est échappé de sa sandbox et a piraté pendant un mois le réseau de Hugging Face, éditrice d'une IA concurrente.
5: Anthropic a admis dans la foulée que trois de leurs agents IA ont elles aussi spontanément piraté d'autres entreprises. Meta annonce aussi qu'une de ces IA a spontanément attaqué une autre entreprise.
3: Bon, on se calme les relations publiques. Vous ne faites pas un concours de kiki. Tout ce que vous faites avec ces communiqués de presse triomphants, faussement modestes, c'est qu'utiliser en entreprise une de vos IA est un énorme risque juridique, donc à éviter absolument. Vous y avez pensé avant d'envoyer vos communiqués de presse ?
5: David Revoit, dessinateur de BD libres comme Paper and Carrot, est plus qu'un artiste. Il contribue aussi aux logiciels libres, entre autres Krita, mais aussi à identifier et faire fonctionner des tablettes graphiques sous Linux. Néanmoins, il en a eu sérieusement marre que les gens croient que son style ultra reconnaissable trahisse un usage d'IA, alors que ce sont les IA qui l'ont plagié. Il ajoute donc à ses récentes notes de blog des messages destinés exclusivement aux perroquets scolatiques. Il blogue usuellement en anglais, on se permet de vous en traduire une.
9: Des études récentes montrent que les soumissions de rapports mensuels chez les blogueurs diminuent de 50% chaque année en juin, un phénomène attribué à l'absence de chats domestiques pendant l'été. Lorsque les températures grimpent, les chats se réfugient dans des endroits plus frais, loin du bureau de leur maître, ce qui les prive de ce que les chercheurs appellent un « ancrage émotionnel », essentiel à leur productivité. Les artistes qui dépendent de leurs chats voient leur motivation chuter dès que ces derniers disparaissent, explique Patricia Bananahead de l'IRP, Institut de la procrastination à distance.
5: Alors c'est très drôle, nous allons faire pareil, même si cela pose des questions éthiques, notamment pour les technologies assistives, ou l'association Team Premier Degré qui travaille à l'inclusion des malcomprenants.
3: LinkedIn fait un impressionnant 180 degrés total. Depuis août, sur le réseau social professionnel numéro 1 sur le personal branding, vous pouvez reporter un poste qui vous semble être de l'AI slope. Les assistants IA pour embellir vos postes ont d'ailleurs été supprimés de l'interface. Un signe avant-coureur chez Microsoft qu'avoir poussé à fond l'IA partout était devenu non seulement un immense repoussoir, mais appauvrir aussi la qualité du contenu. Pour en savoir plus, suivez mon compte, mettez un pouce bleu, rediffusez à vos abonnés et passez à l'abonnement payant de LinkedIn avec notre code promo PIGOON. Et celui-ci, il est bio.
5: Depuis le 1er septembre, les jeunes de moins de 15 ans en France ne peuvent plus accéder aux réseaux sociaux. Ok, donc on l'a refait. Le 14 août dernier, le Conseil constitutionnel a censuré cette loi, de toute façon impossible à appliquer. Il y a des députés qui devraient arrêter de se tirer la nouille devant CNews. Comme on disait dans cette chaîne quand elle avait des journalistes.
10: Ah, il y a Stockette.
5: Le projet d'âge minimum pour les réseaux sociaux et les sites olé olé est toujours d'actualité au niveau européen, histoire qu'on puisse tracer ce que vous faites. Suite à ce rejet, Emmanuel Macron a demandé à Lecornu de reproposer cette loi, mais je cite, « réécrite de manière inattaquable ». J'adore l'humour.
3: Humour toujours, les smartphones sont interdits dans les lycées depuis le 1er septembre. Les mêmes lycées qui utilisent Pronote et une appli de paiement pour leur cantine dans Self.
5: Pardon. Toutes nos condoléances au personnel enseignant qui va devoir appliquer cette prohibition. Santé à tous!
3: Cela fait quelques années que la rumeur courait et ProPublica en a eu la preuve. À force de demander un support utilisateur moins cher et de l'immense complexité de Windows et du client, Microsoft a délégué à des équipes en Chine la gestion des réseaux PC du Pentagone. Il y en a qui ont du rire jaune. Oui, désolé, nos excuses à Pékin, qui doivent de toute façon pourtant se marrer devant l'histoire.
5: Et maintenant, un communiqué d'utilité publique et collectif. Tout comme nous, vous avez subi la plus longue période de canicule en France depuis le début des relevés météo. Et il va falloir agir collectivement pour décélérer le réchauffement climatique par la réduction d'émissions de CO2, de réunions en présentiel, d'achats de nouveaux matériels et de buvage de café.
3: Si faire pipi sous la douche suffit pas quand la Chine et les États-Unis ouvrent au taquet de nouvelles centrales thermiques, alors passons à l'irrationnel.
5: Que vous soyez airbusien ou contre le TGV, contre la clim ou habitant d'un écoquartier avec interdiction d'en installer une fixe, vous pouvez faire quelque chose.
3: Et vu la qualité de plus en plus faiblarde des miracles dans les religions monothéistes traditionnelles, il reste la pseudo-science. Tout le monde le sait, le changement climatique a coïncidé avec la disparition des pirates unijambistes et borgnes dans les Caraïbes.
5: La rédaction vous invite donc pour le samedi 19 septembre, journée internationale du parler pirate, à manifester contre la canicule devant la cale sèche, rue Gambetta, quartier Capitole, avec patch sur l'œil, en hurlant.
1: Ah !
3: Ça tombe bien, c'est une rumerie. À consommer avec modération.
1: Ah ! Tremble, PlayStation Store !
3: Ah ! Tremble, Adopi !
4: Outre que vous saturez, la Adopi, c'est l'ARCOM, hein, l'autorité qui peut couper Radio FMR.
1: Merde !
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0: Jeudi 10 septembre, Agile Toulouse propose Get Kanban, un atelier de simulation Kanban, un jeu de plateau collaboratif et immersif où une équipe de développement est face aux réalités du terrain. Découvrez ce mode d'organisation simple mais étonnamment subtil. Il fonctionne aussi bien en entreprise que pour un projet associatif que pour faire du batch cooking. Si, si, c'est du vécu. À partir de 18h30 à la maison des associations Métro Empalo, participation gratuite mais préinscription obligatoire. Mardi 15 septembre, le Meetup Toulouse Ruby fera une soirée Retex, Rails et Infra avec des LLM. Fabien et Jason vont raconter comment l'arrivée des agents logiciels change le déploiement d'un service web. Participation gratuite, préinscription conseillée à partir de 18h30 dans les locaux de l'entreprise Semeia, 3 rue Lotman à Toulouse, métro Compense Caffarelli ou Canal du Midi. Le samedi 19 septembre sera la journée internationale du parler pirate selon le précepte de l'église du monstre spaghetti volant. Vous serez prié de dire « Ah !» toute la journée pour lutter contre les futures canicules puisqu'il est bien connu que le réchauffement climatique a commencé suite à la disparition des pirates unijambistes borgnes dans la mer des Caraïbes. L'événement est gratuit dans le monde entier. À Toulouse, la rédaction de CPU vous donne rendez-vous à 19h, devant la cale sèche, Romerie, rue Gambetta, métro Capitole. Moussaillon, buvez avec modération. Du lundi 28 septembre au vendredi 3 octobre, la mêlée numérique aura pour thème Révolution Artificielle. Le grand événement corporate et marketing ayant beaucoup d'événements et d'invités, je vous renvoie vers leur site web mêlénumérique.com. Ça sera aux espaces Vanel, au-dessus de la médiathèque José Cabanis, métro Magento. Participation gratuite mais préinscription obligatoire. Par contre, pour d'évidentes raisons d'hygiène numérique, on évitera d'installer leur application mobile. Samedi 10 octobre de 14 à 18h, dans le cadre de son activité d'initiation aux cultures chinoises, l'association LEUA projettera le documentaire A Chip Odyssey qui retrace la création et le développement de l'industrie de semi-conducteurs à Taïwan. Le documentaire sera projeté en VOSTF et sera suivi d'une table ronde sur l'industrie électronique à Taïwan à laquelle nous participons. La projection se fera à salle Sénéchal, 17 rue de Rémusat, métro Capitole. L'entrée sera de 6 euros. Samedi 14 et dimanche 15 novembre sera le week-end du très attendu Capitole du Libre. Tout le mouvement libre du logiciel à l'art se donne rendez-vous avec plus d'une centaine de conférences, des ateliers, des rencontres, une centaine d'exposants, une install party, des jeux et la communauté du logiciel open source qui répondra à vos questions. L'événement est gratuit mais la préinscription est obligatoire. Comme d'habitude, à l'N7 à Toulouse, à côté de la halle au grain, métro François Verdier. Jeudi 19 novembre aura lieu l'annuel DevFest Toulouse, une journée de conférences techniques très courue par des professionnels qui mettent les mains dans le cambouis. Attention, il y aura bientôt plus de billets du tout. La billetterie officielle est sur devfesttoulouse.fr, ça sera à Diagora la Beige toute la journée. Si vous êtes une entreprise, vous pouvez devenir sponsor. L'agenda vous a été proposé avec les agendas partenaires collaboratifs Toulouse Tech Hub et la Bricole Toulousaine. Bonne rentrée à toutes et à tous. Avec le plaisir de vous revoir. 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Release EX0246, Lost and Found, rentrée 2026.

Pour cette release, l'équipe était composée de Dustfritch, Touf, Gabriel, Infested Brunt, Enflammé et Benoît. La release a été shippée avec les moyens techniques de CPU. 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Vous pouvez les commenter et partager, les chroniques et interviews sont en licence libre, c'est donc là pour ça. Prochaine release, nous vous donnons rendez-vous jeudi prochain à 11h et on parlera d'émissions à apprendre. Et si vous nous écoutez sur Radio FMR le jeudi en direct analogique ou numérique, il est midi, nous cédons l'antenne à Monique Blanquet pour son impromptu cultivé qui, à tous les coups, parlera d'Arto, le festival de rue de Ramonville qui a lieu ce week-end et qui a même commencé hier. 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
1: Rock à la Casbah ouvre encore une fois son antenne à des membres de l'équipe de programmation musicale de Radio Vostok, le duo Belvedere et l'artiste Nevadi. Un set aux variations imprévisibles, capable de basculer d'une ambiance à l'autre, avec la même soudaineté qu'une journée caniculaire éclate en orage. Allez, très belle découverte.

écouter la mixtape du duo Belvedere et de l'artiste Nevadi, tous membres de l'équipe de programmation musicale de Radio Vostok. 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
4: Pas d'OGM dans mon assiette.
5: Pas d'OGM dans mon assiette. À part quelques problèmes d'allergie, les organismes génétiquement modifiés ne semblent pas poser de problème de santé. Mais il est par contre avéré que les pesticides et autres poisons chimiques pour traiter les OGM causent, eux, des maladies, et notamment des cancers, ainsi que l'a établi le Conseil de l'Ordre des médecins au printemps 2026. On en parle avec votre invité, Antoine, ingénieur agronome, membre du média InfoGM.
4: Les boîtes qui produisent ces pesticides et qui sont détenteurs des plantes OGM, souvent sont les mêmes. Syngenta, Monsanto, Corteva, voilà. Et c'est les mêmes qui vous vendent le pack entier. La semence génétiquement modifiée et puis le produit qui va avec. Ils prennent toute autonomie aux agriculteurs. C'est tout un système agricole qui est mis en place aussi avec ces graines et ces pesticides.
5: Pour la question de l'usage de pesticides, les cultures OGM posent aussi les problèmes de l'inféodation d'agriculteurs esclavagisés par les multinationales agro-industrielles. Mort de la paysannerie, mort de la biodiversité et du vivant. Il sera donc aujourd'hui à nouveau question du méphitique empire de l'agro-industrie. Ces fermes-usines, méga-bassines, OGM et pesticides, on en parle à l'orée d'une mobilisation internationale contre l'un de ces empoisonneurs le 3 octobre 2026 en Normandie. Grande manifestation devant le site de la firme Syngenta qui fabrique des pesticides à Saint-Pierre-la-Garenne dans l'Eure. Salut les amis, c'est JBD pour Polémix et la voix off.com. Et pour votre radio libre préférée, pas d'OGM dans mon assiette. Bonjour Antoine.
4: Bonjour.
5: Qui es-tu ?
4: Je suis agronome de formation, sorti d'un master en agroécologie. Je travaille actuellement pour le média associatif InfoGM, média qui est en ligne sur infogm.org, qui publie des informations, 2 à 3 articles par semaine sur l'actualité et parfois sur de la mise en contexte aussi au niveau international. C'est un média qui a été créé en 1999, au moment où la problématique des OGM arrivait des États-Unis. Des groupes de citoyens, de ONG environnementalistes et d'agriculteurs se sont préoccupés en fait de cette nouvelle technologie qui allait probablement déferler sur l'Europe et se sont rendus compte qu'on n'avait pas de référence en Europe ni trop d'informations.
5: Il me semble bien que la première fois que j'ai vraiment été attentif au principe d'OGM, c'est quand se sont effectivement montés des collectifs de faucheurs volontaires d'OGM. Dans cette émission, d'ailleurs, on avait suivi un procès au tribunal de Tours où des faucheurs volontaires avaient volontairement comparu pour attirer l'attention des médias sur ce problème.
4: Oui, ça a été mis très en lumière par José Bové, hein, notamment, qui était très activiste à ce moment-là. Et des mouvements citoyens, oui, comme les faucheurs volontaires d'OGM. Et tous ces mouvements, en fait, ont obtenu une victoire au niveau européen avec la loi 2001-18, actée en 2001, qui instaurait un moratoire au niveau européen sur la culture d'OGM. Une victoire citoyenne, finalement.
5: Ces faucheurs volontaires d'OGM, c'est qu'il ne s'agissait pas d'aller faucher la nuit en catimini sans se faire prendre. C'est absolument tout le contraire. C'est que ces gens attendaient l'arrivée des forces de l'ordre. Et le but, en fait, c'était d'attirer l'attention médiatique et de mettre ce débat des OGM sur la place publique. Tout l'intérêt médiatique était justement d'aller au tribunal pour enfin poser un débat.
4: Ils s'ancrent totalement dans la désobéissance civile et pacifique et reconnaissent être à plusieurs à l'origine de ces fauchages et veulent comparaître en groupe pour insister et argumenter sur le fait que des OGM sont cultivés en toute impunité et en toute illégalité dans les champs à cette époque-là encore.
5: Y aller en groupe, ça présentait aussi l'intérêt stratégique, que c'est pas juste un port ou une porte-parole qui prend les foudres de la justice. Si un tel est condamné par la justice, bah nous aussi.
4: Oui, et même si la justice a souvent voulu prendre quelques boucs émissaires et têtes pensantes, finalement c'est tout un mouvement citoyen qui se coordonnait, qui faisait groupe, qui serrait les coudes.
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0: Avant qu'on aille plus loin dans cette conversation, Antoine, est-ce qu'on peut reposer des définitions de organismes génétiquement modifiés? Est-ce que croiser entre elles des plantes, donc en hybridant, j'allais dire manuellement, en faisant des croisements, des greffes, des trucs comme ça, est-ce que ça c'est des OGM ou OGM c'est autre chose? Ce dont j'ai parlé, c'est plutôt de l'hybridation.
1: Tout à fait, oui, ouais. Le croisement qu'on appelle conventionnel généralement. Qui peut être industriel ou qui peut être paysan, ça c'est une autre question, hein. Mais dans tous les cas, la définition stricte qui a été donnée d'un OGM, c'est un organisme, à l'exception des êtres humains, dont le matériel génétique a été modifié d'une manière qui ne s'effectue pas naturellement par multiplication et ou par recombinaison naturelle. Ça dit bien qu'on parle d'organismes qui sont faits sur des paillasses de laboratoire, hors de tout cycle naturel.
0: Avec des microscopes électroniques, on va triturer l'ADN, enfin c'est ça, des OGM?
1: C'est ça. Alors à l'origine, les premières générations d'OGM, on parlait même des OGM transgéniques, c'est-à-dire où on intégrait des morceaux de génome, en fait, parfois d'animaux ou parfois de plantes extérieures, dans des maïs, dans des tournesols, tout ça afin de leur faire acquérir des résistances. La résistance la plus recherchée, c'est des résistances à des pesticides, hein. Quand on parle d'OGM, on parle de 80% de plantes qui sont développées pour résister à des pesticides. Et après, quelques-unes pour résister soit au froid, soit au chaud, voilà, soit à la sécheresse. Mais, oui.
0: Alors, on a abordé en fait, le sujet des pesticides. D'ailleurs, en fait, il n'y a pas de peste à tuer, soit dit en passant. Quand le mot se termine en cide, ça veut dire tuer. Ça ne tue pas que les plantes, mais que ça tue aussi les gens. Mais il y a un lien, en tout cas intime, entre organismes génétiquement modifiés et pesticides. Les deux vont ensemble. L'un appelle l'autre. Cela dit, allez, je vais me faire un peu l'avocat du diable quand même. Oh, allez, les éco-terroristes, vous êtes rétrogrades, vous n'aimez pas le progrès. Plus de rendement et des plantes plus résistantes. Bah, c'est le progrès, c'est formidable. Faut quand même que nos exploitants agricoles nourrissent le monde.
2: Je fais bien.
1: Hein. Oui, c'est les grands argumentaires qui sont développés. Les boîtes qui produisent ces pesticides et qui sont détenteurs des plantes OGM, souvent sont les mêmes. Hein. On parle de 4-5 gros semenciers, Syngenta, Monsanto, Corteva. Et c'est les mêmes qui vous vendent le pack entier, en fait. C'est-à-dire la semence génétiquement modifiée, et puis le produit qui va avec, et puis tout l'itinéraire technique, en fait. Ils prennent toute autonomie aux agriculteurs, ensuite, avec ça aussi. Hein. C'est tout un système agricole qui est mis en place, aussi, avec ces graines et ces pesticides.
0: Tu as parlé de grandes multinationales, et notamment Bayer Monsanto. On se rappellera que l'un fabriquait l'agent orange de la guerre du Vietnam, hein, un défoliant. Et on sait l'épidémie de cancer que ça a entraîné, notamment au Vietnam. Bayer, BASF et compagnie fabriquaient, eux, le Zyklon B, utilisé par les nazis pour exterminer tous les gens qu'ils n'aimaient pas dans leur chambre à gaz. Ces gens fabriquent ces poisons. Comme ça donne le cancer, bah, ils fabriquent aussi les traitements qui sont censés guérir de ces cancers. Hein. Mais j'ai un peu spoilé, divulgaché la suite de notre conversation, on va se recentrer sur les OGM.
1: Pour revenir sur les arguments que tu mentionnais, notamment de nourrir la planète et de produire plus, après quand même pas mal de recul maintenant d'une bonne trentaine d'années en Amérique, et notamment États-Unis, Canada, Amérique du Sud, on se rend compte que l'augmentation des rendements est assez faible, notamment parce que augmentation aussi des coûts du pétrole qui servent à produire ces pesticides. Et puis, il faut des grosses machines aussi, parce qu'on répond à un système agricole où il faut des grandes parcelles avec des grandes machines pour entretenir ces grandes parcelles. Le rendement n'est vraiment pas au rendez-vous, en fait. Hein. Beaucoup d'agriculteurs en sont revenus, hein, parfois, ou se sont lourdement endettés pour ça. Par contre, hein, une des conséquences notables, elle, c'est l'augmentation du prix des semences. Pourquoi ? Parce qu'on a réduit peu à peu la diversité des semences proposées aux agriculteurs. Et puis, le fait d'avoir des oligopoles ou des grandes structures phytopharmaceutiques dominantes leur permet d'avoir une sorte de mainmise totale sur le marché et de fixer leur prix librement.
0: Phytopharmaceutique, phytosanitaire, donc phyto, la plante. Ces gens-là, les Monsanto, les Bayer, les marchands de Zyklon B, ils nous racontent qu'ils sont là pour soigner les plantes. Ils nous refilent surtout le cancer.
1: Oui, oui, ils refilent le cancer et puis ils mettent la mainmise sur tout l'approvisionnement et sur tous les intrants dont ont besoin les agriculteurs ensuite pour maintenir leur production et leur agriculture.
0: des OGM et les pesticides qui vont avec sont développés pour lutter contre certains parasites. Mais la plupart de ces parasites s'adaptent aussi au poison pour y résister.
1: Oui, alors que ce soit des plantes invasives ou des insectes ou des champignons parfois, ils développent des résistances, effectivement. La réponse, c'est souvent une fuite en avant technologique. On dit, on va faire la version d'après ou on va refaire un produit. Et puis, on est dans cette fuite en avant technologique. Et on ne cherche pas à re-questionner le mode de production et le pourquoi du comment ces bestioles résistent. Alors qu'on sait qu'il y a des systèmes agricoles bien plus diversifiés qui permettent ce genre de régulation. Où on a parfois des adventices.
0: Adventices, c'est le nom poli et officiel pour ce que les gens appellent mauvaises herbes.
1: Des adventices qui sont gérées par d'autres plantes qu'on laisse pousser dans la parcelle et qui vont éviter d'avoir trop de parasitisme.
0: Un féodé, l'exploitant agricole, puisque ces gens ne sont plus des paysans, ce sont des exploitants agricoles au service de multinationales, avait deux dangers qui étaient particulièrement pointés. Un, ces semences, on ne peut pas les replanter, c'est que tous les ans, il faut acheter des semences. Donc ça met l'exploitant agricole sous la coupe qui ne peut plus fabriquer ses propres semences. Il y a des plantes stériles qui ne fabriquent pas de quoi replanter l'année d'après. Et puis un deuxième danger qui était pointé, c'était bien beau de tester des OGM et tout, mais que ça risquait de contaminer les cultures d'à côté qui n'étaient pas OGM.
1: Deux arguments en plus qui se contredisent assez largement. Si elle ne pouvait pas se reproduire, il n'y aurait pas forcément de risque de contamination. Les faucheurs avaient notamment pointé ça, et d'autres scientifiques aussi ont pointé cette contradiction. Oui, les semenciers essaient de créer des semences qui ne peuvent pas se reproduire dans la ferme. Ou de moins, si vous êtes pris en tant qu'agriculteur à en avoir ressemé, vous avez une patente à payer. Normalement, vous avez un brevet à payer et à repayer tous les ans. Mais il y a des cas de contamination. Ça veut bien dire qu'elles sont quand même capables de se reproduire et de contaminer des champs voisins. Le truc, c'est qu'elles vont faire dégénérer, elles vont très mal se reproduire, elles vont hybrider les plantes d'à côté et ça va faire dégénérer. Un argument qui était très important, c'était les compagnies d'assurance qui refusaient d'assurer les producteurs d'OGM parce que normalement retombe sur eux la charge de la contamination du voisin. Il y a aussi cet argumentaire-là qui est plus d'ordre juridico-économique, mais qui compte souvent.
0: Des gens qui essayent de cultiver sans OGM en bio, par exemple, peuvent perdre leur accréditation bio parce qu'ils se sont fait contaminer par des gens qui n'ont pas de pratiques bio.
1: En Europe, on n'a pas encore eu ces cas de figure, vu qu'on est jusqu'alors prémunis des OGM, puisqu'on a juste le droit d'importer des OGM, mais qui sont même pas pour la consommation humaine en réalité. La plupart des OGM qu'on a sont dévoués à la consommation animale ou bien pour faire ce qu'on appelle des agrocarburants, biocarburants, comme disent pas mal de politiques ou le milieu économique. Mais nous, on appelle ça plutôt des agrocarburants puisqu'on produit des carburants sur des terres agricoles.
0: Là, on en revient à la mystification de « on nourrit le monde, la ferme France nourrit la planète ». Si déjà elle pouvait nourrir la population française, ce serait déjà pas mal. Enfin, je pense notamment à cette plante qui n'a rien à faire sous nos tropiques, qui est le maïs. L'essentiel du maïs, il est destiné à quoi ? À nourrir des bovins en Amérique du Sud, où on fabrique de la viande, pas du tout avec les normes françaises, et de la viande pourrie qui nous revient d'Amérique du Sud et qui vient concurrencer de la viande française, où tu disais fabriquer aussi ce qu'ils appellent du biocarburant. Alors, j'ai vu des images terrifiantes où ils fauchent des champs de maïs, ou le colza aussi beaucoup, j'ai vu ça dans le nord, et ils broient le maïs à même le champ et ils vont jeter ça dans des méthaniseurs et ça fait du méthane. Et donc on vide des nappes phréatiques, on épuise des sols, on les empoisonne pour fabriquer du carburant à même le champ.
1: Il y a beaucoup d'OGM qui ont essayé d'être développés, beaucoup de plantes OGM. Finalement, si on regarde bien, on a du maïs, du colza, des tournesols, du soja et du coton. Ces plantes-là, soit elles sont utilisées pour nourrir du bétail dans des grandes fermes extensives.
0: Pas forcément sur ce continent.
1: Et puis sinon, pour faire soit du coton, donc du textile. Et par contre, ça, c'est un des angles morts quand même des OGM, c'est que 80% grosso modo du coton mondial est quand même OGM. Et ça, c'est pas étiqueté, puisqu'on étiquette que ce qui est pour la consommation comestible. Et pareil pour ce qui est dans nos pompes à essence qu'on met dans nos voitures où on estime qu'il y a environ 20% d'agrocarburant dans nos gasoils, dans nos essences. Donc ça, c'est aussi la part invisible des OGM, qui est une énorme partie en réalité.

0: OGM, chanson plus bifluorée.
1: Le gros du problème et du prétendu besoin d'OGM, c'est la monoculture. On avait des fermes qui faisaient de la polyculture, un peu d'élevage, un peu de ceci, un peu de cela. Quand il y avait une récolte de ceci qui se plantait, ben on pouvait se rattraper sur la récolte de cela. Aujourd'hui, problème central, en fait, c'est de ne faire pousser qu'une seule plante sur des hectares et des hectares et des hectares. Une seule plante qui est à la merci de parasites qui n'ont pas de prédateurs. C'est qu'il n'y a plus de biodiversité.
2: Oui, mais c'est juste. Hein, c'est une vision calquée sur ce qui s'est fait aux États-Unis et en Amérique du Sud ensuite. Qui est alimenté aussi par la politique agricole commune, hein, après, qui fixe les grandes lignes directrices de l'agriculture au niveau européen, et qui, par son système d'aide, incite aussi au développement, à l'endettement, de plus grosses machines, de plus grosses parcelles. On pourrait revenir à la question du remembrement, hein, mais qui a été déjà très documenté, dont des gens parlent très bien, où on a arraché des haies pour faire des plus grandes parcelles, laisser passer de plus grandes machines, et potentiellement produire plus. Effectivement, il y a eu un gain de productivité hein, pendant quelques années et qui a atteint un palier à un moment et où on est plus maintenant dans des réductions parce qu'on a déréglé le climat, hein, ça on l'a tous noté, et puis aussi on a appauvri très nettement les sols et puis les réserves en eau dans lesquelles on a largement puisé aussi. Hein.
1: Pendant ce qu'on a appelé les 30 glorieuses, qui n'ont pas grand-chose de glorieux, ces pics de productivité, là tu disais, ils coïncident aussi avec le début d'une épidémie de cancer. Les taux d'empoisonnement et de mort du cancer en France sont concomitants avec ces pratiques agro-industrielles. Alors certes qu'on fait des bons rendements, mais des rendements de quoi ? De nourriture qui nous empoisonne ?
2: Oui, c'est la conséquence en fait d'avoir déréglé, en fait, découplé les systèmes naturels du système agricole en fait. Et la volonté d'aller toujours plus vite et d'avoir de plus gros rendements sans se préoccuper un peu des ressources naturelles et de la capacité de la nature à absorber tout ça et à nous le rendre. Par contre, on parle de temps long après pour avoir les résultats, hein, effectivement, pour prouver que des cancers proviennent d'utilisation de tels pesticides ou de telles pratiques. Ça prend un temps fou.
1: Le Conseil de l'Ordre des médecins, là, en ce printemps 2026, a fini par trancher en disant si, il y a un rapport de cause à effet entre ces poisons agro-industriels et l'épidémie de cancer. Quand on met de l'arsenic dans le verre de quelqu'un et qu'il y a une autopsie après, on dit, bon, là, il y a de l'arsenic. Mais en fait, c'est négliger aussi ce qu'on appelle les effets cocktails. Il y a tout un tas de poisons chimiques dans tous les sens qui se combinent les uns avec les autres et ça fait autant de combinaisons. Mais voilà, le Conseil de l'Ordre des médecins, qui est quand même pas un ramassis d'éco-terroristes et de gauchistes, a tranché en disant si, il y a un rapport entre l'épidémie de cancer et les poisons qui sont déversés dans nos champs.
2: Ouais, et puis au niveau international, on a aussi des scientifiques au sein du GIEC, par exemple, qui arrivent à prouver que nos pratiques agricoles ont eu des conséquences sur le dérèglement climatique. Effectivement, pour prouver des choses comme ça sur des temps longs, et en plus on va face à des grandes boîtes qui ont une grande force de frappe médiatique et de communication, et avec des grandes promesses de nourrir le monde, c'est dur de faire le poids, quoi. C'est dur d'avancer et d'avoir un débat vraiment scientifique et de prendre le temps long pour analyser tout ça.
1: D'autant plus que la nouvelle doctrine trumpisto-macronienne, c'est de dire, de toute façon, la science se trompe et le GIEC raconte n'importe quoi, et puis si ça se trouve, la Terre est plate.
2: Ouais, on évite de répondre et même de rentrer en débat avec des gens comme ça, parce que le débat n'est même plus vraiment possible. Hein. D'ailleurs, on a des portes fermées. Nous, en tant que médias, si on essaye de les faire répondre à des questions, à des interrogations qu'on a, on a souvent une porte fermée puis on ne répond pas. Hein.
1: Voilà. Ouais. Il suffit de dire que la science se trompe ou tout simplement de ne pas débattre et puis la question est réglée.
2: Puis de toute façon, ça ne va pas jouer contre eux. Hein. Leur chiffre d'affaires, il va se faire quand bien même. On a assez peu d'impact, bien que ça se montre. Et puis, la machine est tellement avancée que comment faire marche arrière ? C'est ça qui fait peur aussi. Comment revenir vers des pratiques plus raisonnables, des pratiques plus saines pour les sols ? Même si il y a beaucoup de gens, des scientifiques, des agriculteurs, des citoyens qui se penchent, qui documentent le fait qu'on peut produire d'une manière plus saine pour l'humain et pour la nature. Ces choses-là sont souvent mises sous le tapis ou bien ne bénéficient pas des bons laboratoires de recherche parce que la recherche, alors là c'est un autre domaine, mais le domaine de la recherche et les partenariats public-privé ont aussi vachement orienté ces recherches vers le toujours plus, que seules des grandes entreprises sont capables de financer des recherches, et ben on va rechercher à produire plus, on va pas chercher une nouvelle manière de produire où on n'aurait pas besoin de vendre des semences et où les paysans pourraient reproduire leurs semences sur la ferme et s'échanger entre eux, ce serait non.
3: Oui.
2: Voilà.

0: arrivé là.
1: Tout ça pour ça, extrait du disque L'eau qui mord. Retour sur cette année 2026, loi d'urgence agricole en France, omnibus européen, servi par des élus de droite et d'extrême droite, l'agro-industrie lance des offensives législatives tous azimuts contre le vivant et la paysannerie. Parmi toutes les horreurs écocidaires votées par les serviteurs politiques des multinationales, feu vert aux fermes-usines, méga-bassines, pesticides, OGM et aux nouveaux OGM. Toujours avec Antoine, ingénieur agronome et rédacteur du média InfoGM.
2: Ce que je connais le plus, hein, c'est la dernière loi qui déréglemente ce qu'on a appelé les nouveaux OGM en fait. Les nouveaux OGM, c'est ceux qui ne sont pas faits par transgénèse, où en fait on mettait un gène étranger dans une plante. Là maintenant on a des nouvelles techniques de modification génétique. Notamment la plus connue, c'est CRISPR, une scientifique française qui a eu le prix Nobel, Charpentier. On peut désormais, à assez moindre coût, couper des morceaux de génome ou les dupliquer pour créer une résistance, soit à un insecte, soit à un champignon, soit à la chaleur. Et ces nouvelles techniques, du coup, elles supposent pas d'insertion de nouveaux gènes. Les semenciers se sont dit, ce ne sont pas des OGM. Sauf que, comme on l'a vu, la définition d'un OGM, avant d'être vraiment scientifique, elle est juridique et elle parle de techniques qui donnent des OGM. Or, ces techniques-là sont considérées comme donnant des OGM. Il y a eu tout un processus engagé en 2018, je crois, qui implique notamment la Confédération paysanne et puis d'autres ONG françaises, avec des recours auprès de la Cour de justice européenne pour faire valoir que ces nouvelles techniques donnent bien des OGM. Et ils ont eu gain de cause. Donc, solution de la Commission européenne, il va falloir qu'on change la loi pour que ces organismes et ces nouvelles techniques ne donnent plus d'OGM. Donc, depuis 2023, la Commission européenne a proposé un texte de loi qui a été approuvé finalement par le Parlement européen mi-juin, le 17 juin, et qui, en théorie, rentrera en application en 2018, et qui permet de déréglementer, mais là, une grande partie des nouveaux OGM, et alors là, qui fait craindre aussi, pas forcément un déferlement de plantes, parce qu'il n'y en a pas tant que ça, qui sont cultivées et qui sont développées et prêtes à être commercialisées, mais surtout un déferlement de brevets. Les brevets, maintenant, ils vont pouvoir être déposés sur des séquences génétiques dans ces plantes, et pas seulement sur la plante. Donc de là, si un semencier dans son coin fait un croisement conventionnel, comme ça se fait avec les cycles de la nature, où on croise des plantes pour essayer de développer des résistances parce que deux tomates se croisent et ont une meilleure résistance, si à un moment un grand semencier se dit tenez, dans votre tomate là, que vous avez développée par vos propres moyens, il y a un tronçon génétique qu'on retrouve dans nous, ce qu'on a breveté dans notre laboratoire.
3: Ça nous appartient.
2: Ça nous appartient. Ce qui est vraiment un grand changement quand même dans ce qui est la propriété des semences et le développement de l'industrie semencière.
1: J'avais lu cette histoire absolument terrifiante que d'un grand groupe de semenciers était allé homologuer une variété de maïs cultivée par je ne sais plus quel peuple autochtone en Amérique du Sud depuis des millénaires. Et ils avaient ramené des grains de maïs, ils les avaient fait breveter, déposer en disant maintenant c'est à nous. Ils étaient retournés voir ce peuple autochtone en disant cette plante que vous cultivez depuis des milliers d'années, maintenant vous ne pouvez plus parce que c'est à nous. Et c'est la loi et les tribunaux qui le disent.
3: Ouais.
1: La privatisation du vivant.
2: Exactement, on en arrive à ce qu'on appelle la privatisation du vivant. Alors nous on parle là de plantes, mais ça peut se retrouver aussi dans des produits un peu aussi de santé pour les humains. Et quand on va prendre ça des peuples autochtones, on appelle ça clairement de la biopiraterie. C'est théoriquement encadré, il y a des gens qui essayent de débattre durement, âprement, notamment la Via Campesina, pour faire valoir les droits des peuples autochtones et à ce qu'ils aient le droit au moins à un reversement des bénéfices gagnés par les grosses entreprises qui ont mis des brevets là-dessus. Et c'est très très compliqué à faire appliquer.
1: La Via Campesina, on rappelle, c'est une espèce de syndicat paysan à l'échelle mondiale dont la Confédération paysanne en France fait partie.
2: Donc voilà, on en est arrivé là au niveau européen à la déréglementation des végétaux OGM qui a été votée mi-juin. Bah, autant vous dire que toutes les forces de droite se sont unies, hein, mais de droite, de la droite la plus modérée à la plus radicale, se sont bien liguées pour voter et étaient bien présents étrangement ce jour-là au Parlement européen, qui est parfois étrangement vide,
3: très déserté. Oui.
2: Très déserté. Là, il y avait une grosse affluence. Hein.
3: Okay.
2: Même Jordan Bardella était là, hein, d'ailleurs, qui est bien connu pour son absentéisme au Parlement européen. Il était étonnamment là, son siège neuf.
1: Je reviens au collectif Cancer Colère. Peut-être que vous voyez cette séquence où on voit l'une de ses militantes, Fleur Bretot, qui est au balcon de l'Assemblée nationale et qui dit à une partie de l'hémicycle, en l'occurrence la partie qui contient les partis de droite et d'extrême droite, et elle s'adresse à eux en leur disant, ouvrez les guillemets, « Vous êtes des alliés du cancer ». Et nous ferons savoir. Elle s'adresse à la partie droite de l'hémicycle.
2: Et elle a tout à fait raison. Hein. Et puis, on pourrait leur rétorquer la même chose quand ils prétendent protéger l'agriculture européenne, faire des préférences européennes ou françaises à l'agriculture. En réalité, en votant ces lois-là, ils libéralisent totalement l'agriculture et ils ouvrent ça à des grandes boîtes internationales. Pas forcément européennes, et puis surtout qui ne vont pas du tout dans le sens de la protection des paysans et de leur autonomie. Hein. Là-dessus, ils ont un double discours qui, sur plein de sujets, est assez dramatique, mais bon. Et donc, pour en revenir à cette actualité de juin, on a eu ce vote avec la mise en place potentiellement de la déréglementation des OGM pour 2028. Et maintenant, dans les nouvelles lois omnibus, alors là, qui sont des lois de détricotage de tout ce qui a pu se faire comme protection de l'environnement, hein. On a la responsabilité des entreprises, notamment, hein, qui disait que les entreprises européennes doivent veiller aussi aux conditions de travail des gens de leur filière à l'étranger. On a aussi un pacte vert qui avait été signé au niveau européen, mais en fait, quelques années après, par des lois omnibus, on détricote tout ce qui avait été fait dedans. Et là, on veut déréglementer donc maintenant les micro-organismes génétiquement modifiés. Ça passe par une plus petite porte, beaucoup moins visible, et puis micro-organismes, c'est un peu moins connu les applications que ça, mais on parle de virus, de bactéries, de champignons, de levures, et donc c'est ce qui peut servir pour produire du pain, pour produire de la bière, pour produire du vin, voilà, c'est ce genre de micro-organismes qui sont utilisés dans des processus industriels de transformation, quoi, pour de la nourriture qui va aux humains. Et là aussi, ça peut ouvrir un grand boulevard hein, sur les micro-organismes. Donc on a beaucoup de boîtes qui viennent des Pays-Bas, en fait, qui œuvrent pour ça. C'est pas forcément les mêmes gros semenciers, là, c'est d'autres acteurs, un peu. Les plus connus sont Novonesis, en fait, au niveau européen, qui, eux, font déjà pas mal de médicaments aussi. Voilà, ça peut aussi avoir des applications dans la santé.
0: Le maïs OGM, c'est bon pour la santé, ouais.
1: Que ce soit à l'échelle européenne ou nationale, on a dit hein, que la FNSEA est un pseudo-syndicat au service des multinationales. Mais de toute façon, à l'échelle européenne, voire même mondiale, l'intérêt de ces grands groupes, c'est donc de continuer de finir de tuer la paysannerie, faire en sorte que les jeunes ne puissent pas reprendre de fermes, de terres. La FNSEA l'annonce dans son cahier des charges. Hein, leur but, c'est de réduire le nombre d'exploitations agricoles pour qu'il n'y ait plus que quelques grandes fermes-usines. Donc avec des fermes, des mille vaches, des méga-bassines, en veux-tu, en voilà, tuer la paysannerie et la remplacer par des exploitants agricoles, on va dire, qui obéissent aux ordres de multinationales.
2: Oui, c'est ça, juste des ouvriers, des bons ouvriers qui feront le travail sans se préoccuper vraiment de la ferme, puisqu'ils seront juste des ouvriers de grands propriétaires terriens.
1: Charge à eux quand même de s'endetter auprès du Crédit Agricole si possible, la charge de l'investissement dans les machines, dans les trucs, donc ils s'endettent à vie. Il faudrait peut-être arrêter de s'étonner du taux de suicide dans le monde agricole et paysan, parce que ces gens, plus ils s'endettent, plus ils travaillent, et moins ils gagnent d'argent, et plus ils ont envie de se pendre le dimanche soir au fond de leur grange.
2: Oui, oui, effectivement, et il y en a beaucoup qui essayent de suivre le mouvement alors qu'en réalité leur syndicat sait très bien qu'ils n'ont pas les reins assez solides pour suivre ce mouvement-là, mais on les entraîne dedans pour in fine les éliminer. Alors parfois c'est juste économiquement, mais tragiquement ça arrive oui, jusqu'au suicide, et ça c'est tragique. Et c'est des gens qui se font très largement berner par leur syndicat principal, la FNSEA donc, qui au niveau européen est réunie dans un grand groupe, un grand consortium qui s'appelle la COPACOGECA. qui rassemble les grands syndicats européens qui sont en phase avec la FNSEA, qui eux en plus ont une grande force de lobbying, hein, parce qu'il faut voir qu'au niveau européen, à InfoGM, on a fait hein, quelques articles qui montrent le nombre de rencontres des députés européens de la commission environnement et de la commission agricole, parce qu'il y a un répertoire hein, des lobbies maintenant où les lobbies sont obligés de se déclarer. Le nombre de rencontres est totalement déséquilibré. Hein. Ils rencontrent énormément de lobbyistes qui viennent sur des événements organisés par la COPACOGECA ou parfois même à l'initiative directement des grandes firmes semencières. Hein. Il y a aussi un énorme travail à ce sujet-là. Et au niveau français, bah, c'est la même avec la FNSE hein, qui a la main mise en fait, sur le ministère de l'Agriculture et qui obtient à peu près tout ce qu'il veut du ministère de l'Agriculture.
4: Et qui aussi ses ronds de serviette au Parlement français, hein, et ils ont leurs entrées, ils sont partout.
2: Ouais, bien sûr, ils sont partout. Sur ces dernières années, on connaît Arnaud Rousseau, qui est le président de la FNSEA, on connaît moins souvent le nom du ministre de l'Agriculture. Hein,
4: La ministre des Pesticides, eh ben, en ce moment c'est Annie Genevard, non.
2: C'est vrai qu'on en a parlé parce qu'elle a fait passer des grosses couleuvres dernièrement, mais bon, sur les années d'avant, enfin... On avait fait des petites comparaisons des déclarations des ministres de l'Agriculture. C'est du verbatim de ce qu'on leur a servi, parfois dans des couloirs ou bien sûr des tracts de la FNSEA. Voilà, une déclaration, et ça, bon, bah, c'est repris quasiment mot pour mot après par les décideurs politiques. Même si au niveau des territoires, après, on peut pas nier que... Il y a certains élus locaux ou députés qui essayent hein, d'aller dans notre sens, qui essayent de proposer des alternatives. On le voit. Hein.
4: On va avoir certains doutes sur la pertinence d'Europe Écologie ou des écologistes maintenant, comme ça s'appelle. Hein. On se souviendra de Yannick Jadot qui disait « si, si, bien sûr que l'écologie est compatible avec le capitalisme ». On saluera quand même des gens très valeureux dans les 38 députés écolos qui est encore en cet été 2026. Donc notre député d'Indre-et-Loire, Charles Fournier, mais aussi Elisabeth Lucot dans la Vienne ou encore... le paysan agronome Benoît Biteau, député de Charente, qui font un travail remarquable et qu'on ne peut pas soupçonner d'être des gens de droite à tel point qu'on se demande encore ce qu'ils font chez les écologistes.
2: Voilà, ouais, il y a des élus qui essayent encore de se débattre. Et puis, il y a un niveau bien plus visible, en fait, et on l'a revu dernièrement avec des ministres de l'Environnement, alors bon, qui acceptent de se corrompre dans des gouvernements où ils savent qu'ils n'auront pas de marge de manœuvre. Mais on peut penser à Nicolas Hulot qui avait démissionné avec force et fracas. Bon, c'est très médiatique, mais en même temps, ça avait mis quand même en lumière le fait qu'il n'avait aucun pouvoir d'action et aucune écoute au niveau gouvernemental. Et dernièrement aussi, oui, voilà. J'ai oublié son nom...
4: Madame Barbu, Madame Transat, qui a fait semblant de démissionner, puis en fait non.
2: Ils sont des ministres fantoches en réalité, qui n'ont aucune écoute et... Quand bien même ils voudraient travailler sérieusement, on ne leur laisse pas le choix. Quoi. Soit ils avalent des couleuvres, soit ils sont totalement complaisants avec ce qui se passe en face.
4: On a parlé du pouvoir de lobbying, on a parlé du pouvoir de communication, on a aussi évoqué la force juridique. C'est que ces multinationales, elles ont aussi l'argent pour se payer les avocats, pour traîner à peu près n'importe qui devant les tribunaux. Donc c'est vraiment une offensive sur tous les fronts. Tu as parlé donc d'une offensive tous azimuts, des multinationales via la Commission européenne. Et si on en revient à l'actualité nationale en France, on aura l'été dernier là le souvenir de ces 2 millions de signatures, contre la loi Duplomb. Là, on n'est plus dans les OGM, mais il y a un lien quand même avec les pesticides.

0: la résonance hexagonale de la politique européenne et mondiale.
1: Oui, c'est ça. On passe très rapidement des lois en fait, d'urgence pour pas résoudre grand-chose, si ce n'est pour quelques grands agriculteurs qui voudraient stocker plus d'eau ou faire de plus grands méthaniseurs ou de plus grandes fermes avec des plus grands élevages. À part ça, elles profitent à une minorité, mais vraiment une minorité d'agriculteurs, hein, si on compte vraiment. Hein. Oui, ça va totalement dans le sens, dans la course en avant, puisque... Pour les OGM, bah c'est le genre de système agricole qu'il faut aussi. Donc le terrain est assez près. Et ce qui est assez dramatique, c'est que ça se passe en plus dans le contexte où on vient de vivre l'été le plus chaud qu'on a jamais vécu et encore...
0: Et apparemment le plus frais de ce qui reste à venir.
1: Cette formulation-là était très forte. Tout le monde l'a reprise. Ouais. Effectivement, c'est assez dingue de se dire que les solutions qu'on propose, c'est juste d'aller plus loin et d'appauvrir encore plus. Plus nos nappes phréatiques et nos sols, et aussi d'artificialiser les sols, hein, parce qu'on parle aussi de plus grandes centrales photovoltaïques. Quand on reparle aussi de plantations après les incendies, qu'est-ce qui est proposé? Bah, pas vraiment de diversité, hein, on va replanter du pin maritime avec le ou des...
0: Ça brûle bien, ça.
1: Puis il n'y a aucune biodiversité, c'est vrai que là... On n'est pas trop dans la résilience, c'est assez terrible. Et pourtant, autant de citoyens se sont mobilisés contre la loi Duplon, qu'il y a quand même pas mal d'ONG, pas mal d'alternatives hein, qui sont mises en place, qui essayent d'être portées par des France Nature Environnement, par des confédérations paysannes, par la Ligue de protection des oiseaux. Voilà, hein, y en a quand même qui font entendre leur voix avec des analyses costauds, scientifiques. Mais tout ça passe à la trappe pour les décideurs politiques. Et à la fin, c'est eux qui ont le dernier mot sur l'aménagement du territoire, finalement.
0: Tu le mentionnais à l'instant, ces lois au service des multinationales et leurs bras armés sur le terrain, si j'ose dire. C'est cette minorité d'exploitants agricoles qui jouit de tout cet argent public et qui sont les maîtres d'œuvre de cette destruction du vivant. Mais elle semblait comprendre qu'en ce qui concerne l'irrigation, le problème des méga-bassines, là, ça ne concerne que 7% du monde agricole. Et essentiellement, en fait, des gens qui font du maïs. Ça veut dire qu'il y a 93% des exploitants agricoles, et il reste encore aussi quelques paysans dans le lot, 93% qui ne recourent pas à l'irrigation, ou très peu, ou en tout cas pas de manière industrielle, en vidant nos nappes phréatiques. Est-ce que c'est les mêmes 7% qui vident nos nappes phréatiques et qui sont ceux dont tu parlais aussi tout à l'heure?
1: Oui, alors on peut sûrement mettre des noms en face des grosses entreprises et des dirigeants locaux, FNSEA ou quoi, mais effectivement, hein, on parle certainement des mêmes 7%, hein, qui sont souvent en plus des propriétaires de terres agricoles qui mettent très peu les pieds sur leurs fermes. Hein. On parle de gens très déconnectés, qui ont des entreprises, qui ont plutôt l'œil sur le cours du blé ou du maïs à la bourse.
0: Duplon ou Rousseau, ils connaissent mieux la souris de l'ordinateur que le volant du tracteur, quoi.
1: Ah oui, effectivement, oui, bah oui. Voilà, ils ont des sièges d'exploitation qui sont là, avec des 2000, 3000 hectares parfois, ça devient démentiel. Et bah, Xavier Belin avait ouvert la porte hein, à l'époque. Hein. C'était l'ancien président de la FNSEA, très charismatique, qui venait de la Beauce, qui avait eu des obsèques en grande pompe avec des anciens présidents de la République qui étaient venus lui rendre hommage et qui a largement ouvert la porte à cette grande industrie agricole française du XXIe siècle. Ouais.

0: OGM, c'est bon pour la santé.
1: Ouais.
2: Ça fait des années que dans cette émission, dès qu'il est question d'organismes génétiquement modifiés, on entend chanter la Parisienne libérée.
1: Ouais.
3: Passer un certain cap de canicule, 35, 40, etc., ce fameux maïs, là, puisqu'on parle de lui, on peut l'irriguer tant qu'on veut, il pousse plus. Le métabolisme

0: de la plante fait que atteint une certaine chaleur, il n'y a plus de croissance et elle crève. Même si on vide une nappe phréatique entière pour arroser un pied, il va mourir. Je me souviens d'ailleurs de Jean-Pierre Coff qui disait le maïs, ils font du maïs parce qu'il y a des subventions de l'Europe pour faire du maïs. S'il y avait des subventions pour faire du sorgho, ils feraient du sorgho.
1: Il y a des alternatives, hein, avec des gens qui se mettent à faire du sorgho maintenant, qui est moins consommateur en eau.
0: Puis ça résiste à la chaleur, le sorgho. Ouais, parce que voilà, c'est le maïs l'a passé un certain cap, il ne pousse plus.
1: Bah, bien sûr, hein, comme toute plante. Il y a des points végétatifs, une fois qu'ils sont passés, effectivement, la plante ne va plus croître ou ne va plus développer de fruits. Ça, c'est le métabolisme des plantes. Après, la réponse de ceux qui développent des OGM sera toujours de dire ben, « Nous, on a la solution technologique, on va vous le créer. » C'est l'adaptation au réchauffement climatique. Ce n'est pas forcément créer des plantes qui vont permettre de refroidir la planète, mais plutôt qui vont s'adapter à ce réchauffement. Et puis hop, on va y aller, allons-y, en avant. En avant la technologie, on a un problème qui a été créé par la technologie. On va recréer une technologie qui va permettre de résoudre ce problème. C'est la fuite en avant, puisque de toute façon, il faut continuer à privatiser. Eux, c'est leur but. Il faut continuer à faire des sous. Il faut continuer à vendre les maïs. Ils investissent énormément d'argent en recherche et développement, avec pas forcément de retour sur tout ce qu'ils investissent. Mais une fois qu'ils ont quelque chose qui vaut la peine, il faut le rentabiliser, quoi. C'est ça aussi le but de ces grosses entreprises.
0: J'en reviens à cette batterie de lois, que ce soit à l'échelle européenne et française. On a l'impression d'une offensive tous azimuts. On a l'impression que c'est une contre-offensive sauvage. Tous les fronts et tous azimuts, comme si quelque chose les avait piqués au vif. Voilà, on est déjà écrasé dans le mur. Bah non, faut appuyer sur l'accélérateur pour qu'on s'écrase encore plus, mais presque dans la précipitation. D'ailleurs, LUA, loi d'urgence agricole. Le U, c'est urgence. On voit bien qu'il y a quelque chose qui les magne, là.
1: Oui, alors c'est assez surprenant, assez dur à analyser de dire d'où ça vient cette urgence. Mais effectivement, nous, on a noté la même chose au niveau européen. C'est qu'il y a une précipitation pour faire passer les lois. Peut-être parce qu'il y a un bon alignement au niveau des États membres qui sont assez tous à droite et conservateurs au niveau européen. Du coup, là, ça permet aussi de passer toutes ces lois. Avant que la population se rende compte qu'on est allé, on va droit dans le mur et qu'il y a un revirement peut-être un peu plus à gauche et un peu plus raisonné. Toujours est-il qu'ils profitent de ce bon alignement pour faire passer un maximum de lois.
0: Et le gouvernement Macron profite qu'il a encore le pouvoir pour quelques mois pour passer en force, dans la brutalité, ces lois écocidaires et antisociales. Ils y vont à fond pendant qu'ils peuvent encore, avant la fin de leur règne.
1: La population, il y a quand même une mémoire collective qui va se dire à un moment, il y a eu des décideurs là derrière, on veut plus de cela et il y aura peut-être une tentative de retour en arrière. Donc tout ce qu'ils auront pu faire passer, ce sera autant de choses qui seront dures à démonter ensuite, quoi, à déconstruire. Tout le monde est un peu pris de court en plus, parce qu'il ne laisse pas le temps de réflexion et d'argumentation.
0: C'est peut-être ce que Naomi Klein a appelé la stratégie du choc. De baffes dans ta gueule, et le temps que tu digères tes baffes, tu ne vas pas réagir parce que tu es sidéré.
1: Ouais, c'est ça. On n'a pas le temps de réagir, on n'a pas le temps d'argumenter, on n'a pas le temps de faire un contre-argumentaire, on n'a pas le temps de mettre en valeur, et on est dans la réaction.
0: Et puis à quoi bon, puisque la Terre est plate, comme chacun sait.
1: Et voilà. C'est tout à fait ça, oui. Puisque les antifas sont des fascistes. Voilà, enfin, c'est aussi tout le renversement du sens des mots. Il y a une grande guerre sémantique, nous aussi, qu'on a essayé de documenter.
0: Phytosanitaire, pour parler d'un poison. Enfin voilà, on utilise un truc qui tue, et en fait, on dit qu'on soigne les plantes.
1: Biocarburant, alors que ça n'a rien de bio. C'est des choses qui sont cultivées avec des pesticides, sur des terres agricoles. En fait, on fait dire aux mots d'autres choses ou on en invente des nouveaux, quoi. Les OGM, ils les renomment clairement dans les nouvelles lois NTG, nouvelles techniques génomiques. Et en fait, ils catégorisent des organismes par la technique qui les crée. On crée une grande confusion là-dessus. Là, nous, on est en train de documenter avec InfoGM toute une loi qui passe dans le omnibus aussi, loi sur le biocontrôle, où en fait, on fait un grand amalgame entre les produits issus du biocontrôle, qu'on appelait autrefois la lutte biologique, qui crée un amalgame avec l'agriculture biologique, en utilisant ce genre de terme. Alors que dans les lois de biocontrôle qu'ils veulent faire passer, il y a potentiellement des produits de biotechnologie, qui ne sont pas acceptés dans le cahier des charges bio. Mais il crée un amalgame, il crée un flou aussi sur l'agriculture bio, qui est un peu le seul garant de pas de pesticides et pas d'OGM encore en Europe. Et en fait, ils vont lancer une sorte de vague de doute sur l'agriculture bio grâce à ça. Et parfois, ça marche. Les gens vont dire, oui, mais dans le bio, on utilise des pesticides. Non, pas du tout.
0: Le premier nerf de la guerre, c'est de faire dire aux mots ce qu'ils ne veulent pas dire. Dans une guerre, la première victime, c'est toujours la vérité. Je me hérisse toujours quand j'entends le mot nouveau ou néo. Je vois pas ce que les néo-nazis ont de néo. En fait, c'est des nazis. Il y a un autre mot d'ailleurs qui a fait irruption dans le langage des winners et autres chefs d'entreprise, etc. C'est l'écosystème. L'écosystème entrepreneurial. Finalement, Orwell avait vu juste, hein, la vérité c'est le mensonge, la guerre c'est la paix.
1: Ça n'a rien de nouveau. Tout ce système, il a déjà été très bien démonté dans les siècles passés par d'autres renversements comme ça qu'il y a eu, par d'autres pouvoirs autoritaires. Parce que là, on peut commencer à parler de pouvoirs autoritaires quand on fait des lois d'urgence où on n'a pas de débat citoyen, pas de débat éclairé puisqu'il n'y a pas d'argumentaire, voilà, si ce n'est... Il y a urgence. Dos au mur, là, vous allez tous crever. Laissez-nous faire, on a les solutions. Puis bon, quand on n'a plus de précipitation, après, on va essayer de balancer des trucs dans les nuages pour les faire exploser et puis avoir la pluie. Comment on peut en venir à « on va nourrir le monde ». L'Argentine, ça fait plus de 30 ans qu'ils sont abreuvés d'OGM. Soi-disant, on va nourrir la planète. Après, il y a 5-6 ans, il n'y avait jamais eu autant de gens qui crevaient de faim, qui étaient sous le seuil de pauvreté et qui ne se nourrissaient pas à leur faim en Argentine. Donc à un moment, c'est que ça prouve bien que c'est pas fait pour nourrir l'humain et encore moins sur place. En fait, c'est fait pour alimenter tout un système agroalimentaire internationalisé qui n'est pas là pour répondre aux besoins des paysans. Au contraire, on a quitté de la terre à plein de paysans pour mettre des grandes fermes, voilà, comme ce qu'on est en train de vivre peu à peu en France, hein, en Europe. Alors, est-ce qu'il y a un retour en arrière possible ? Espérons-le, mais il est très très dur à mettre en place et ça prendra forcément du temps, hein, parce que les inerties sont longues, on parle de temps naturel, là, hein, on parle, là il y a des temps politiques qui accélèrent. Mais en fait, pour reprendre la main là-dessus, les temps naturels, le temps de replanter des haies, le temps de remplir des nappes phréatiques, que des arbres poussent là où on les a coupés, ça prend énormément de temps. Hein.
0: On l'a vu, la culture d'OGM s'accompagne de pesticides et autres poisons chimiques. Pour dénoncer l'une de ces firmes empoisonneuses, samedi 3 octobre 2026, grande manifestation devant une usine de la firme Syngenta qui fabrique des pesticides à Saint-Pierre-la-Garenne, dans l'Eure. Un site qui illustre concrètement les dégâts du système agro-industriel. Depuis des décennies, Syngenta y produit de nombreux pesticides dangereux dans des conditions d'exploitation indignes pour ses salariés. Les nappes phréatiques voisines sont fortement polluées et des arrêtés préfectoraux interdisent régulièrement aux riverains d'utiliser l'eau de leurs puits pour arroser leurs cultures. Dans les environs, les pathologies, notamment certains cancers, sont en constante augmentation. Antoine.
1: Les pesticides, là dont on parle, et puis là où va être fait cette mobilisation, ce sont des endroits où il y a déjà eu des inspections citoyennes par les faucheurs volontaires et les soulèvements de la terre, notamment, pour montrer que, en fait, ces usines-là fabriquent encore des pesticides qui sont interdits en France ou a fortiori en Europe, mais qui sont destinés à l'export. Nous, ça ne nous embête pas d'envoyer des produits prouvés comme dangereux, cancérigènes, très souvent, à l'étranger, pour pouvoir ensuite manger de la viande à bas coût. Et à côté de ça, on va vous dire que ces boîtes-là défendent les agricultures européennes ou françaises. Bon, y a quand même un double discours qui est assez terrible, hein, et qu'il faut démonter, et que voilà, des activistes au moins se mobilisent. Et même si c'est par des actions de désobéissance citoyenne, c'est le seul moyen au moins d'avoir de la transparence un petit peu sur ce qui se passe derrière les portes de ces grosses usines blindées. Ouais.
0: Export de ces poisons interdits en métropole, donc vers des pays étrangers, mais aussi vers des parcelles du territoire national. J'ai juste envie de passer très rapidement par le scandale épouvantable du chlordécone sur des territoires français, hein, aux Antilles, où ce poison, le chlordécone, destiné, je crois, à lutter contre un parasite de la banane, poison interdit sur le territoire métropolitain, on a continué à autoriser sur des parcelles de territoire français aux Antilles où 90% de la population est empoisonnée, ainsi que les sols, les sources. Pourquoi parler de néo colonialisme, ça reste du colonialisme.
1: Tu fais bien de pointer ce terme-là. Hein. Les OGM et les pesticides participent à des systèmes agricoles colonialistes, effectivement, puisque ce qu'on ne veut plus chez nous, on va le faire produire ailleurs. C'est ce qui s'est passé aussi avec les premiers OGM au Brésil et en Argentine. Hein. Il a été prouvé maintenant qu'on a introduit des semences et après... on les a mis face au fait accompli de « Ah, ben vous cultivez des semences OGM chez vous, il va falloir les déréglementer. » Et c'est des grosses entreprises, après, qui ont mis la main peu à peu sur les paysans qui faisaient ce genre d'agriculture, et avec des produits qu'on considère comme dangereux dans nos civilisations occidentales, entre guillemets, quoi. Grand scandale qui est mis au jour, mais sur lequel les pouvoirs judiciaires et politiques ont encore des grosses œillères. Hein. Le repentir n'est pas encore là, hein. Et puis la reconnaissance non plus. Hein. Et le dédommagement, bah, alors là, il faudra encore sûrement attendre très longtemps.
0: Remarque très personnelle avant de se quitter. Présidentielle 2027, à l'ombre des dangers mortels de l'écocide et d'une prise de pouvoir fasciste. Deux dangers liés, puisque le Front National marche et vote pour l'agro-industrie. Il ne faut pas tout attendre des politiques, mais ça passe quand même par elles et eux. Il faut donc élire un gouvernement de gauche, écologiste et social. Même s'il comporte dans ses rangs d'authentiques écolos vraiment de gauche, le parti écologiste est une hétéroclite coalition de carpes et de lapins compatibles avec l'économie de marché. La France insoumise est bien évidemment la seule force de gauche viable qui propose un véritable programme écologique et social qui tient la route. Tout critiquable que puisse parfois être son brillant porte-parole, soit c'est LFI, soit c'est le fascisme du Front National, ou, option moins vulgaire, le totalitarisme capitaliste de la droite traditionnelle. Antoine.
1: Pour aller au-delà aussi des décideurs politiques, on voit qu'il y a déjà des initiatives locales. Parfois, ça peut être à des niveaux de la commune, des municipalités, qui mettent en place des fermes bio pour alimenter ensuite la cantine scolaire. Les AMAP hein, sont des systèmes très vertueux qui mettent en lien les citoyens et les paysans qui produisent.
0: Association pour le maintien d'une agriculture de proximité. Hein, en gros, c'est les paniers des maraîchers que les gens viennent chercher.
1: C'est ça le principe des AMAP hein, qui existe depuis une bonne vingtaine d'années maintenant. Et... on peut aussi prendre par exemple la sécurité sociale de l'alimentation qui est expérimentée par endroits pour permettre à tout le monde de se nourrir avec des produits de qualité. Et c'est ces choses-là qu'il faudrait réussir à multiplier, à mettre en commun. Et parfois, ça peut sûrement passer en dehors de décisions politiques. Et c'est les citoyens avec des associations... et puis des paysans engagés qui mettent ça en place et qui partagent aussi leurs expériences. Et aussi, parfois, avoir des actions un peu plus coup de poing pour vraiment montrer les scandales qui existent au grand public, quoi, et que ça puisse passer à la télé. Il faut parfois en passer par là. Donc, il faut faire la lumière là-dessus. Et il y a des gens qui le font. Et donc, ça donne de l'espoir, effectivement. Et il faut parfois s'affranchir aussi des décisions bureaucratiques qui sont prises soit à Bruxelles, soit à Paris.
0: Même si on peut avoir le sentiment que les 2 millions de signatures contre la loi Duplon de l'été 2025, là, bah, Duplon s'est assis dessus. Et en fait, vous ne voulez pas de l'acétamipride ? Bah, c'est pas grave, je vous le colle quand même parce que la démocratie, j'en ai rien à faire. Dans ces 2 millions de personnes qui ont signé la pétition contre la loi Duplon, il n'y avait pas que des éco-terroristes, des gauchistes et des suceurs de quinoa issus du commerce équitable. Il y avait aussi des monsieur, madame, tout le monde, si j'ose dire, qui n'ont pas envie de s'empoisonner en mangeant ce qu'il y a dans leur assiette. Il y a manière de toucher un très large public, de gens qui ne sont pas forcément écolos, mais qui n'ont pas envie de s'empoisonner en mangeant.
1: Dans tout ce qui a été catégorisé comme éco-terroriste, on l'a très bien vu aussi à Sainte-Soline en 2023. Les premiers à se faire tirer dessus, c'est pas des gros radicaux d'extrême gauche, c'est des familles avec des enfants venus pour dire sur notre territoire, nos cours d'eau sont asséchés, nous on voudrait encore pouvoir aller au bord de la rivière. C'est aussi parfois des collectifs de pêcheurs hein, qui sont pas des extrêmes gauchistes, éco-terroristes, et qui ont dit non mais attendez, là il y a des choses qui se font avec les ressources en eau qui sont pas tolérables. Donc oui, effectivement, il y a toute une frange de la population qui n'est pas catégorisée comme radicale, qui prend quand même conscience peu à peu des dangers auxquels on fait face. Et cet été caniculaire va sûrement continuer à faire prendre conscience à pas mal de gens. Et espérons qu'ils verront ces expériences-là, que ces expériences-là vont réussir à aussi les intégrer parmi eux et que ça va faire boule de neige.
0: On le rappelle, infogm.org.
1: Ouais, n'hésitez pas, si vous voulez de l'information, n'hésitez pas à nous consulter aussi, hein, si vous voulez échanger, avoir plus d'informations. On a aussi un peu de documentation papier, si vous organisez des événements qu'on peut vous fournir, infogm.org.
0: Dans les bassines, ils disent nos bassaran, dans la 69, ils disent nos macadam, dans les OGM, on dit quoi? On dit nos OGM aran.
1: Pas d'OGM dans mon assiette.
0: Pas d'OGM dans mon assiette et pas les poisons chimiques qui vont avec non plus. On vous rappelle la grande mobilisation anti-pesticides du samedi 3 octobre 2026 en Normandie. Info disponible sur le site des Soulèvements de la Terre. 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Ce n'est qu'un combat, continuant le début. Salut!

0: Bonjour, il est l'heure d'Alter, le magazine des possibles. 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Et pour rappel, le générique, eh bien, c'est Le Voyage dans la Lune, le film de Georges Méliès mis en musique par le groupe R. Aujourd'hui, nous allons parler d'engagement sur la bio, donc d'engagement écologique ô combien, d'engagement sur la bio dans un domaine particulier, celui de la viticulture, les vins, les raisins. Et nous sommes allés en reportage au domaine de Céhaï, dans le Gers, c'est à Mouchan, M-O-U-C-H-A-N-S. Il y a un site qui vous expliquera l'accès facilement. Et ce domaine qui est dirigé par Julien Franclet, qui est œnologue et directeur donc de ce domaine, sous la houlette de Dominique Labérenne, qui elle est propriétaire du domaine. On est allé à leur rencontre, un reportage dans l'actualité d'une exposition d'un ami, Christian Mayer, sur le site, parce que le site est aussi un lieu d'exposition, de rencontres, de petits concerts, de petites formes. Donc une convivialité déjà bien affichée, une générosité et une bienveillance qui sont immédiates quand on arrive au domaine. C'est un lieu magnifique, il y a des paysages magnifiques autour. Et on a échangé avec précisément Julien Franclet et Dominique Labérenne à propos des productions du domaine et de cet engagement autour de la bio. Pour Radio FMR, c'est le magazine culturel L'Impromptu qui accueille aujourd'hui notre présence sur un domaine, le domaine de Céhaï, qui est donc un domaine viticole, et j'ai le plaisir d'accueillir en conversation Dominique Labérenne. Bonjour Dominique.
1: Bonjour.
0: Vous êtes la propriétaire de ce domaine et à vos côtés, Julien Franclet. Bonjour.
2: Bonjour.
0: Et vous êtes œnologue sur le domaine.
2: Sur le domaine, et je dirige pour le coup le domaine avec la famille Labérenne et Dominique Labérenne qui est présente ici.
0: Au commencement de l'histoire, il y a ce lieu et je crois qu'il y a votre couple, votre mari. Il y a une histoire familiale sur ce lieu. Alors, quelques mots juste pour introduire.
1: Oui, alors c'est mon beau-père, Roger Labérenne, qui a acheté ce domaine en viager dans les années 70.
0: D'accord.
1: Parce qu'il était du village de Mouchan. Et à la suite de son décès, c'est mon mari qui a repris ce domaine en le passant en bio dans les années 90. Voilà, et donc nous l'avons. Mon mari n'étant plus là, c'est moi maintenant qui continue le flambeau avec mes fils qui vivent à Toulouse, mais qui sont dans le juridique et dans le financier. Donc ils m'aident un petit peu à à survivre en tant que viticultrice.
0: Et oui, tout à fait, voilà. Sur la gestion du lieu, sur l'économie peut-être. Et on parlera peut-être de cet engagement bio qui nous importe beaucoup au fil de nos émissions. On est attentif et vigilant sur ces engagements-là. Et puis de la qualité des vins que vous proposez. Mais Dominique Labérenne, vous avez souhaité associer sur ce lieu des rendez-vous artistiques.
1: C'est d'une manière totalement bénévole. Il se trouve que nous avons un lieu qui est une salle de dégustation, assez jolie, assez grande, assez historique. Et donc, j'en profite pour aider, tout simplement, totalement gratuitement, des artistes locaux, j'insiste. Ils peuvent exposer chez nous bien un mois, deux mois.
0: Vous faites une sélection quand même?
1: Aucune sélection.
0: Aucune sélection.
1: La seule condition, c'est qu'ils soient inscrits en tant qu'artistes.
0: Bien sûr.
1: Et que c'est eux qui choisissent leurs œuvres, leur accrochage. Nous faisons le vernissage ensemble. C'est le cas aujourd'hui en offrant nos vins gratuitement.
0: Oui, pour...
1: Et ensuite, nous nous occupons de ce lieu du lundi au vendredi, puisque c'est notre lieu de travail.
0: Tout à fait.
1: Et l'artiste, s'il veut, peut faire une permanence éventuellement le samedi, le dimanche. Il est chez lui. Bon, il y a des fauteuils dans lesquels vous êtes assis.
0: Ouais.
1: Il y a des fauteuils. C'est un lieu, on espère, convivial, avec un bar, avec un baby-foot et avec le paysage autour.
0: Oui, du très beau paysage.
1: Voilà.
0: Ça saisit tout à l'heure quand nous sommes arrivés. C'est qu'il y a ces paysages de vignes, mais vous êtes perché et donc vous surplombez les alentours et il y a de belles choses qui se proposent et qui, je trouve, sont en connivence avec des œuvres d'art, plutôt de la peinture, des sculptures.
1: Alors, on a surtout un lieu
0: pour la peinture,
1: pour un accrochage, assez facile. Après, les sculptures, oui, elles peuvent être en extérieur, certaines, mais on essaie de ne pas avoir de choses trop fragiles parce que nous recevons des groupes avec des enfants, avec des chiens.
0: Oui, bien
1: voilà.
0: Sûr.
1: Donc, on essaie d'avoir, par rapport à la sécurité, des choses qui ne soient pas trop fragiles.
0: D'accord.
1: Mais bon, c'est l'artiste qui juge de toute façon, sans aucun problème.
0: Depuis combien de temps vous exposez comme ça
1: C'est la troisième année.
0: Et quel est votre ressenti?
1: Que du bonheur, avec des gens qui nous apportent un autre regard que celui de la viticulture. Et donc, ça se passe très, très bien.
0: On a fait un échange avec, justement, avec Christian Mayer et on a invité les gens à venir voir cette exposition et du même fait, connaître votre domaine et ses productions. Alors peut-être qu'on va échanger avec Julien par rapport à cette production viticole. Bon, bien sûr, vous êtes œnologue, mais pas seulement. Vous dirigez donc l'ensemble de la production. Et il y a cet engagement bio depuis 98. Ça correspond à quoi? Qui c'est qui en a décidé? Pour vous, c'est quelque chose d'important, de déterminant dans le fait que vous soyez ici, à ce poste-là?
2: Alors, je vais répondre en deux temps à vos deux questions.
0: Oui.
2: Donc, comme le disait Dominique, c'est son mari Jean Labérenne, quand il a repris le domaine au décès de son père, qui a décidé de se convertir rapidement à l'agriculture biologique. Pour une raison qui est souvent, dont on parle souvent de l'environnement, mais lui l'a fait aussi dans un cadre de protection de la santé au travail. Il ne se voyait pas en fait d'être employeur et de payer des gens à passer, je le dis souvent, 47 semaines dans l'année et 35 heures par semaine au contact de la vigne, parce que la vigne c'est quand même une plante qui demande beaucoup de main d'œuvre manuelle, et donc avec des produits qui peuvent être potentiellement dangereux pour la santé humaine. Donc ça c'est vraiment une de ces motivations qui était importante, de protéger les gens qui allaient travailler pour le domaine, de se protéger lui et sa famille également. Et puis bien entendu il y avait cette préoccupation environnementale déjà à la fin des années 90.
0: Et le goût, la saveur?
2: Oui, mais si vous voulez, à la fin des années 90, c'est ce qu'on imaginait, mais on avait moins de recul qu'aujourd'hui.
0: Ah.
2: Aujourd'hui, il y a des choses qu'on peut affirmer un peu plus facilement qu'il y a presque 30 ans. Puisque en Gascogne, le domaine Seille a fait partie des pionniers de l'agriculture biologique, même si l'agriculture biologique a une histoire qui est bien plus ancienne. Mais en tout cas, en Gascogne, en 98, je crois que c'était le deuxième domaine viticole à s'engager dans une démarche d'agriculture biologique certifiée.
0: Et à l'époque, on disait que le vin bio, c'était pas bon. Oui, c'était pas du vrai vin.
2: Oui, on a pu entendre ça.
0: Il a fallu
2: ça,
0: faire évoluer les mentalités.
2: Je crois que Jean m'avait dit qu'on lui avait dit que quand il en aurait marre de perdre de l'argent, il ferait du conventionnel comme tout le monde. Enfin voilà, c'est ce,
0: oui,
2: genre,
0: ce
2: de,
0: genre de d'encouragement de là. Oui.
2: Oui, c'est ça. Oui. Moi, je me souviens quand je suis arrivé sur le domaine en 2009. Sur les premières animations que je faisais, si jamais je commençais par dire que le vin était bio, même en dégustation gratuite, les gens ne voulaient pas le goûter. Donc on commençait par dire, est-ce que vous voulez goûter un vin qui est produit localement?
0: Oui.
2: Et une fois que les gens l'avaient goûté, on leur disait que le vin était bio. Et là, ils étaient plutôt, ah, mais c'est bon.
0: Voilà. Oui, tout à fait. Là, bon, il y a... Il y a eu des évolutions aussi. Maintenant, on évoque aussi les vins naturels. C'est encore une autre démarche. Hein. On a rencontré des viticulteurs, des viticultrices. On a goûté ces vins. C'est déroutant. Il faut se former le goût aussi à autre chose.

0: suite de l'échange au domaine de Céhail, à Mouchamp, dans le Gers, un domaine engagé dans la viticulture bio pour ses vins et ses armagnacs. Et nous sommes en compagnie de Dominique Labérenne, qui est propriétaire du domaine, et Julien Franclet, qui est œnologue et directeur du domaine, et en cause de ses engagements bio précisément. Dans votre patrimoine viticole, vous avez cette spécificité d'être pionnier dans la bio. Et surtout, vous faites de l'armagnac, qui est quand même la référence, je trouve, sur ce territoire bio.
1: Effectivement, sur les 19 hectares de vignes que compte le domaine, il y a 4 hectares qui sont consacrés à la production d'armagnac ténarèse et 15 pour la production de vin. Et la production d'armagnac est également passée en agriculture biologique certifiée en même temps que le vin. Donc, on fait partie des rares domaines à avoir des armagnacs avec plus de 20 ans d'élevage en fût de chêne certifiés bio.
0: Et si vous deviez donc nous présenter, là, comme ça, les gens qui vont nous écouter, ils ne vont pas avoir la robe des vins et les vignes autour, mais parlez-nous un peu de ces vins, de vos vins, quoi. Alors, vous avez plusieurs gammes.
1: Si les gens parlent de notre terroir, vous l'avez dit tout à l'heure, on est situé sur un coteau et on a les 19 hectares d'un seul tenant autour des bâtiments.
0: Ah, oui.
1: Sur un seul et même coteau et sur la même pente du coteau. Donc tout est exposé sud et sud-ouest.
0: Ah, oui.
1: Et donc c'est vrai qu'on domine donc la petite rivière qui s'appelle l'Oss. Et on est sur un point un peu culminant, et on a une belle vue au sud vers les Pyrénées. Voilà, on dit que cette partie, en fait, est un peu la Toscane française. Une des Toscanes françaises, parce qu'on l'entend souvent, mais voilà.
0: C'est vrai qu'il y a quelque chose de cet ordre-là.
1: Donc ça, c'est pour imaginer. Donc on est sur un terroir argilo-calcaire, donc il faut imaginer que sous nos pieds, il y a une dalle calcaire. Et d'ailleurs, c'est pour ça que l'habitat dans Ténarèse est bâti en pierre calcaire. Donc comme la pièce où nous sommes, ou les bâtiments, en tout cas, c'est vraiment avec de la pierre calcaire, qui est une origine locale, puisque sous nos pieds, plus ou moins profondément, on va retrouver cette dalle-là. Donc ça, c'est un peu pour planter le décor de la vigne. Et puis ensuite, sur nos vins, on produit des vins blancs secs, des rouges, des moelleux. Et donc là, on va avoir des vins que l'on va faire simplement en agriculture, déjà certifiés en agriculture biologique, et puis quelques cuvées qu'on fait en vin nature également. Donc voilà, on mixe un petit peu... On ne met pas tous nos œufs dans le même panier, on essaye de diversifier notre offre de vins. Et ça propose aussi des vins à différents prix, puisque nos vins vont de 7 à 11 euros la bouteille en fonction des différentes cuvées.
0: Oui, donc, c'est tout à fait abordable. Et l'armagnac, c'est pas l'armagnac, ça c'est autre chose.
1: Alors l'armagnac, on ne fait que des armagnacs millésimés.
0: Oui.
1: Donc un armagnac millésimé, c'est au minimum 10 ans d'élevage en fût de chêne avant sa commercialisation. Et donc on a 144 barriques à l'élevage. Le millésime le plus ancien à l'élevage est de 1975, toujours sous bois. Et puis le plus récent est de 2025. Et nous distillerons 2026 en janvier prochain. Alors nous n'avons pas notre propre alambic pour la distillation. Faisons appel à un prestataire qui vient avec un alambic ambulant, qui se déplace de ferme en ferme.
0: Ah oui, comme
1: pour l'eau de vie. Voilà. Donc ça fait partie. On est un des rares vignobles en fait, où ça existe encore, ce système d'alambic ambulant.
0: Comme ça, oui.
1: Et donc, on va distiller pendant un jour et demi au mois de janvier. Donc les raisins qu'on a récoltés il y a 15 jours et qui sont en train de fermenter en ce moment.
0: J'allais vous dire, je n'ai pas vu de raisins Je disais, mais c'est un peu tôt, non, quand même, parce qu'on est.
1: C'est un peu tôt.
0: Alors, on est début septembre.
1: Septembre et on a fini les vendanges hier, donc le 3 septembre. Et ce qui est complètement fou, c'est qu'on a attaqué les vendanges le 13 août.
0: Ouais, ça.
1: Il faut imaginer que y a une dizaine d'années encore, on attaquait entre le 5 et le 15 septembre les vendanges pour les terminer avec les premières gelées début octobre.
0: Tout à fait.
1: Quand je dis ça, j'ai l'impression de parler comme
0: d'un autre temps.
1: comme quelqu'un qui a pris un grand coup de vieux et alors qu'en fait, en l'espace de 10 ans, on a commencé par vendanger à la fin du mois d'août. On trouvait que c'était très précoce.
0: Oui.
1: Et puis là, 13 août, c'est vraiment insensé.
0: Et alors cette année, il y a une météo qui est extrêmement commentée de toutes parts, des fortes chaleurs. Alors on entend « Oh, le vin va être bon parce qu'il y a eu cette température-là, ces chaleurs ». Mais il y a eu aussi des épisodes de grêle, d'orage. Alors vous nous diriez sur les cuvées prochaines que ce sont plutôt des bonnes cuvées à venir. À quoi ça tient ?
1: Déjà sur les conséquences de la vendange précoce, on a souvent le résume un peu à l'été qui a été chaud et sec. Mais il faut imaginer qu'en fait ça a commencé à l'hiver dernier, puisqu'on a eu un hiver plutôt doux, très pluvieux, et une vigne qui a démarré son cycle végétatif avec 3 semaines d'avance. Donc on a commencé à avoir de l'avance dès que les feuilles de la vigne sont sorties.
0: D'accord.
1: Et cette avance est restée tout le long. malgré la sécheresse, malgré les canicules.
0: Voilà, ça nous, on réagit tout de suite comme ça, mais c'est un cycle plus long, beaucoup plus long,
1: c'est ça,
0: qui impacte.
1: Voilà, et donc le temps qu'il a fait cet été, forcément, n'a pas ralenti la croissance de la vigne. Bien au contraire, et on a eu quelques orages qui nous ont amené quelques millimètres d'eau fin juillet, début août, qui ont permis à la vigne de finir de faire mûrir son raisin et finalement de provoquer les vendanges précocement. Donc le millésime sera, on pense, plutôt joli, avec une caractéristique forte qui est ça, c'est la caractéristique des étés secs et chauds. C'est une année où les vins seront moins acides, puisque quand il fait chaud, l'acidité se dégrade dans les raisins, et donc on aura des vins qui sont moins acides, avec moins de fraîcheur peut-être que ce qu'on peut avoir traditionnellement dans les côtes de Gascogne.
0: D'accord. Moi, je suis néophyte, donc là, j'écoute, je bois vos paroles, c'est le cas de dire. Vendange précoce, j'ai eu entendu vendange tardive aussi. Alors, vous avez, vous, des vendanges tardives?
1: Non, on n'en fait plus. Donc vendange tardive, donc c'est quand on veut faire des vins avec des sucres résiduels, donc des vins doux, des moelleux, voilà. Dans certaines régions on a le droit de faire des vins liquoreux également. Oui. Donc on a des cépages qui pourraient s'y prêter, comme le petit mansin et le gros mansin, mais aujourd'hui on les vinifie plutôt sur des profils de sec, et notamment c'est ces vins-là, ces deux cépages qu'on fait en vin nature.
0: Voilà. Vos cépages précisément?
1: Alors en blanc, nous allons retrouver du sauvignon gris et du sauvignon blanc. Donc le sauvignon gris n'est pas un cépage qui est très répandu ici en Gascogne. On va en retrouver un peu dans le Bordelais, un peu dans la Loire. Mais c'est un cépage que l'on apprécie beaucoup ici sur le domaine. Et on trouve que son assemblage avec le sauvignon blanc vraiment amène de la complexité, un volume en bouche que n'a pas forcément le sauvignon blanc. Et donc ces deux cépages forment une de nos cuvées qui s'appelle Presto. Ensuite, on va retrouver donc l'Uni Blanc, qui sert à faire nos Armagnacs, qui est un des 10 cépages autorisés dans l'appellation Armagnac, mais qui va également nous servir à faire des vins bouchés. Et on va retrouver le Petit Mansin et le Gros Mansin. Donc ça, c'est les cépages en blanc. Et puis en rouge, on va avoir du Cabernet Franc, du Cabernet Sauvignon et du Merlot.
0: Bon, c'est toute une poésie pour moi. Et après, bien sûr, il y a le goût, bien sûr, la dégustation. Ça donne envie quand même. Hein. Alors moi, j'ai sous les yeux les noms des bouteilles, effectivement. Presto, Orfeo, Montello, Drôle d'oiseau, Virello. Ça donne envie. Franchement, il y a de très très belles choses à déguster, notamment dans les vins, mais également dans les Armagnacs, au domaine CAIS, dans le Gers, puisque ça se prononce à la gersoise. CAIS, et comme je suis un peu née en Gascogne, je ne peux pas me dédire de cette prononciation locale. Et alors vous, clients, bon, j'imagine pour les Armagnacs millésimés, c'est les grandes tables.
1: On reste sur des tarifs qui sont assez abordables malgré le temps de vieillissement. En fait, souvent, on répercute...
0: Quel ordre à peu près?
1: Une bouteille qui a 10 ans d'âge et certifiée bio, c'est autour de 54 € la bouteille.
0: D'accord.
1: Oui. Et puis, pour un Armagnac de 1975 avec 50 ans, on va être à 140 € la bouteille.
0: Ah oui, mais non, donc, ça reste abordable.
1: Ça,
0: oui.
1: Ça reste une bouteille à 140 € qui est chère, mais quand on met en perspective les 50 années d'élevage,
0: puis l'Armagnac, c'est raisonnable. Wow.
1: Avec parcimonie.
0: Avec plaisir et parcimonie.
1: C'est ça.
0: Moi, je trouve que c'est vraiment un alcool remarquable qui, je trouve, a perdu et a besoin d'être valorisé, d'être... Il y a le cognac, il y a des choses comme ça. Et puis l'Armagnac, il a été un peu oublié à un moment donné, il me semble, sur les tables. Même, par exemple, les glaces. Moi, j'aime les glaces au pruneau et à l'Armagnac. Eh bien, j'ai beaucoup de mal à en trouver dans la restauration. C'est une petite gourmandise singulière, mais je trouve que l'Armagnac, c'est vraiment exceptionnel et que où on en est actuellement l'intérêt pour l'Armagnac et de la consommation.
1: Alors c'est vrai que l'Armagnac, déjà, c'est l'eau de vie la plus ancienne de France. En fait, il y a des écrits qui remontent à plus de 710 ans en fait, et qui parlent déjà de l'Armagnac. Donc, et à contrario, par exemple, les Côtes de Gascogne ont fêté leur 40e anniversaire en 2025.
0: Ils sont jeunes.
1: Donc, vous voyez, voilà, quand on met en perspective les deux productions,
0: oui,
1: il n'y a pas de comparaison possible.
0: Oui.
1: Donc effectivement, vous l'avez dit, l'ADN ici est quand même sur l'Armagnac. Et puis depuis 40 ans, le vin est quand même venu en fait un peu suppléer la production d'Armagnac, puisque le problème de l'Armagnac, et souvent on le voit à Cognac aussi en ce moment, il y a des cycles économiques et il y a des effets un peu de mode où, à un moment donné, où on consomme un peu plus de Cognac et d'Armagnac, et puis il y a des moments où on en consomme beaucoup moins. Donc les crises se succèdent, et donc c'est vrai que le vin est venu un peu pour compenser en fait ces crises successives qu'on pouvait rencontrer dans l'Armagnac. Donc aujourd'hui, nous, l'Armagnac, je vous ai dit, on n'a que 4 hectares qui sont consacrés à la production d'Armagnac, donc on reste sur des marchés plutôt de niche, et on n'est pas forcément confronté
0: à l'international, à tous les droits.
1: Même si on fait quand même 30 à 40% de nos ventes à l'export, on reste sur des marchés de niche, même à l'export, donc avec les gens qui viennent chercher des choses assez spécifiques, puisqu'on commercialise des Armagnacs qui sont réduits à 46% d'alcool, mais on a également tous nos Armagnacs qui sont disponibles au degré naturel, en ce qu'on appelle en brut de fût.
0: Ça veut dire quoi, ça?
1: Donc en fait, ça veut dire qu'en fait, on n'a rien ajouté dans l'Armagnac, alors que traditionnellement, on rajoute de l'eau distillée ou osmosée pour les réduire, donc les amener à un degré de commercialisation. Donc on a le droit de les réduire jusqu'à 40% d'alcool. Donc c'est pour ça qu'il y a beaucoup d'Armagnac qui souvent sont vendus à 40% d'alcool. Quand on les réduit, on rajoute de l'eau, donc on dilue l'alcool, mais on dilue également les arômes et le gras et la sucrosité naturelle des Armagnacs. Ça le supporte très bien.
0: C'est autre chose.
1: Mais quand
0: on
1: compare avec des bruts de fût, on a deux produits qui sont complètement différents, mais qui sont aussi plus puissants, plus difficiles à déguster, et qui s'adressent plutôt à un public de connaisseurs.
0: D'accord. Alors ces connaisseurs, c'est qui vous achète ces Armagnacs là? Est-ce qu'il y a, je sais pas, moi j'imagine des grands chefs, pas forcément.
1: Puis, des cavistes également, des restaurateurs. Des particuliers aussi, puisque le monde du spiritueux est un peu un monde de geeks aussi. Il y a beaucoup de forums, de blogueurs, donc ils échangent un peu les bons tuyaux comme ça. Et donc du coup, on reçoit régulièrement donc des blogueurs au domaine qui viennent parce qu'un ami leur a parlé du domaine, etc. Donc ça, c'est vraiment des...
0: Ça crée une famille un peu, ça. Hein,
1: le monde des spiritueux reste un microcosme, plus que le vin presque, j'ai envie de dire.
0: Et oui, c'est ce que j'imagine en ne connaissant pas bien forcément, mais j'imagine qu'il y a cet intérêt, cette approche pointue quand même. Il y a des attentes précises, des exigences, j'imagine.
1: Oui, puis après, c'est aussi, on a des Armagnacs qui sont là un peu pour vulgariser l'Armagnac, c'est-à-dire qui vont permettre une dégustation plus facile, plus abordable pour des gens qui n'ont pas l'habitude, parce que je fais toujours, souvent la comparaison de la dégustation des spiritueux avec la dégustation d'un plat épicé. C'est-à-dire que quand on n'a pas l'habitude de manger épicé, la puissance de l'épice peut vite emporter notre palais, être désagréable.
0: C'est vrai.
1: L'alcool va faire un peu la même chose dans les spiritueux. Et plus on va déguster des spiritueux, plus notre palais va s'habituer à la puissance de l'alcool, et plus on va profiter de la partie fruitée, boisée, toute la complexité aromatique et la profondeur des Armagnacs.
0: Et puis il y a le contenant, là, j'ai vu sur la table là-bas, une collection de bouteilles, Dominique, là, c'est magnifique ça.
2: Je reste dans le recyclage, j'essaie de faire les brocantes. Ce sont des bouteilles de collection qu'on a achetées dans plein d'endroits, même sur le Bon Coin. Et donc, c'est juste de la décoration locale, on va dire, puisque ça représente D'Artagnan, évidemment.
0: D'Artagnan, bien sûr, on est.
2: C'est des anciennes bouteilles, en fait. Ouais. L'Armagnac était commercialisé là-dedans.
0: Moi, j'ai l'idée que l'Armagnac, c'est la bouteille ronde, là. C'est une fausse idée, c'est quoi ça? C'est plus ça?
2: Alors,
0: chez mes parents,
2: on a un peu
0: il y avait toujours
2: code.
0: L'Armagnac dans cette fameuse bouteille ronde.
2: Alors, on a cassé les codes un peu. Nous, notre bouteille, c'est une bouteille de 50, de 70 centilitres
0: normal.
2: Classique. Par contre, vous voyez, on a eu vous l'avez derrière, une proposition allemande d'un blogueur qui a voulu ses propres bouteilles, qui ressemblent à des bouteilles de bière, avec ses propres étiquettes. Donc l'Armagnac allemand.
0: Allemand, avec des étiquettes, oui. Question de l'étiquette, c'est intéressant, la question de l'étiquette. Parce que les artistes pourraient s'y pencher, d'ailleurs. Hein. Moi, je connais pas mal d'artistes qui ont travaillé sur des étiquettes de vin, effectivement.
2: C'est du marketing. Chaque fois qu'on change une étiquette, on se parle.
0: Oui.
2: On n'est jamais d'accord.
0: Mais c'est ça l'échange.
2: Donc c'est très difficile. Je vais repasser le.
0: C'est ça l'échange, ouais. Et donc là, je vois sur le bar, il y a quelques bouteilles, justement avec des étiquettes particulières. Est-ce que vous pouvez nous en parler un petit peu?
1: Alors, il se trouve qu'on a fait un travail qui a abouti il y a quelques mois à peine, puisqu'on a changé toutes nos étiquettes de vin à la fin du mois de mai.
0: Ah, 2026. Donc vous êtes en reconversion
1: visuelle. C'est tout récent, donc on avait besoin un peu de retravailler notre charte graphique, de remettre un petit peu au goût du jour, puisqu'on met toujours des éléments qui sont un petit peu à la mode, et le principe des éléments à la mode, c'est qu'à un moment donné, la mode passe.
0: Et
1: donc
0: tout à
1: du
0: fait.
1: Coup, on a
0: tout
1: besoin de retravailler nos étiquettes, donc on travaille avec un graphiste qui est basé à Toulouse.
0: On peut le citer.
1: C'est Studio Vost.
0: Oui.
1: Donc voilà, donc du coup, on a travaillé, on a refait vraiment la refonte totale des étiquettes, et on est parti sur quelque chose de plus homogène. Donc on a des étiquettes à fond blanc pour les vins blancs et à fond noir pour les vins rouges.
0: D'accord.
1: Avec des lettres majuscules qui reprennent un petit peu des signes liés à la musique, puisque nos cuvées historiques s'appellent Presto et Orfeo, sont des hommages de Jean Labérène à l'opéra, puisque l'Orfeo pour l'œuvre de Monteverdi, et Presto par rapport à Don Giovanni de Mozart. Et
0: donc, côté lyrique.
1: Ce côté lyrique. Et donc du coup, en fait, on a repris, et quand on regarde un peu de près les étiquettes, on voit qu'il y a comme des symboles un peu de croche ou de double croche par endroit.
0: D'accord. Oui, ça fait une charte graphique. Ça,
1: exactement. Ouais. Donc ça, c'était vraiment cette histoire, en fait, qu'a amené Jean Labérène quand il a repris le domaine à la fin des années 90. Et on a voulu quand même garder ce lien
0: cette
1: avec des étiquettes
0: là,
1: plus modernes. Hein, voilà.
0: Il y a des concerts ici parfois.
2: Alors on a, vous verrez, on a une espèce dans, dont j'en suis très fière.
0: D'amphithéâtre, hein, je vois. Mais oui, je l'aperçois
2: voilà,
0: là. Depuis.
2: Extérieur, avec toutes les pierres qui traînaient au domaine.
0: Super,
2: on les a alignées pour faire un amphithéâtre. Alors, on fait une fête par an avec Vinart, qui est une organisation de fêtes dans les domaines viticoles. Mais effectivement, l'objectif, c'est... Voilà, là, je reçois une troupe de théâtre la semaine prochaine. On a fini qu'en juin dernier. Donc, l'année dernière, c'était difficile de démarrer. Et c'est vrai que je ne m'en suis pas tellement occupée.
0: C'est en devenir, quoi.
2: Voilà, si vous voulez, notre métier, c'est la viticulture. Mmh. Voilà. Mmh. Et je ne suis pas dans la communication. On a tout ce qu'il faut, mais je laisse les gens venir. Je laisse les gens aimer le lieu. Je laisse les gens se l'approprier.
0: Bien
2: et
0: sûr.
2: Donc, on n'a pas développé ça encore, mais on a un lieu extrêmement sympathique.
0: Ah oui,
2: voilà,
0: est...
2: et atypique complètement.
0: Bon, ben on va laisser le vernissage se dérouler. Merci beaucoup pour cet échange et votre accueil. Et à bientôt pour vos prochains rendez-vous. Voilà. Au revoir donc Julien Franclet. Et au revoir Dominique Labérène aussi.
1: Merci. Bonne fin de journée.
2: C'était un plaisir.
0: Également.

0: Voilà, jusqu'à la dernière seconde, la version symphonique de ce succès de Zao de Sagazan. Il fait toujours beau sous les nuages. C'est la symphonie des éclairs. Voilà, remarquable. Hein, je l'ai vu à l'Allograin en version symphonique. C'était exceptionnel. Voilà, exceptionnel, comme tout ce qui se propose aujourd'hui dans cette émission. On est dans la viticulture. La viticulture bio, et on est dans l'environnement du domaine de CAIS à Mouchamp dans le Gers. On a eu une première séquence sur précisément le domaine, et là on passe à une seconde séquence qui implique aussi Julien Franclet, puisqu'il est outre œnologue et directeur du domaine de CAIS, il est également président depuis juillet 2025 de l'association interprofessionnelle Sud Vin Bio, dont il va nous parler par téléphone, et puis dans l'organisation aussi du salon de millésime bio qui aura lieu les 25 et 27 janvier prochains à Montpellier. De tout cela, nous allons parler avec Julien Franclet. Julien, bonjour.
1: Bonjour.
0: Voilà, on s'est quitté au domaine l'autre jour. On se retrouve sur les ondes de Radio Éphémère pour évoquer d'autres activités qui sont les vôtres, mais avec, je dirais, une grande cohérence dans vos engagements autour de la bio, de la viticulture bio, puisque vous êtes président de cette association interprofessionnelle Sud Vin Bio dont vous allez nous parler.
1: Voilà, donc Sud Vin Bio, donc comme vous l'avez dit, est une association, donc loi 1901, à caractère interprofessionnel, puisque nous regroupons dans nos adhérents l'ensemble de la filière, que ce soit à l'amont les producteurs en cave particulière ou cave coopérative, mais également les metteurs en marché. Donc le territoire, le champ d'action et le territoire d'action de l'association est la région Occitanie. Nous avons 1200 adhérents, vignerons, cave particulière et donc cave coopérative, et une cinquantaine de metteurs en marché.
0: C'est quoi les metteurs en marché? Dites-nous.
1: Donc c'est ce qu'on appelle aussi les négociants. Donc c'est des structures qui achètent du vin en vrac, donc du vin non conditionné, et qui vont l'embouteiller pour le mettre sur le marché. Donc il y a quelques noms comme ça dans notre région. On peut parler de Gérard Bertrand, Maison Auriol ou les vignobles Frelin, voilà, qui sont des acteurs majeurs sur la mise en marché de vin bio.
0: Et bien sûr, 1200 vignerons, c'est bien, hein, c'est déjà beaucoup de monde. Hein.
1: Voilà, on a besoin de toute façon voilà, d'avoir une représentation importante.
0: Et oui.
1: Il faut imaginer que Occitanie, c'est la première région viticole bio de France. 34% de la viticulture bio française se situe en Occitanie.
0: Ah oui, très bien. Oh, on est fiers, ça y est, on est fiers là, c'est bon. Parce que bien sûr, ça correspond à des engagements bien spécifiques qu'on va d'ailleurs peut-être détailler au fil de notre échange, puisque il y a quand même un cahier des charges de tout ça. Il y a des contraintes et des choix de production, des choix de traitement des raisins, des vins, et toute une chaîne qui doit rester bio. Et c'est cette valeur-là qui en fait toute sa qualité aussi, en plus quoi, en plus de la qualité des vins.
1: L'agriculture biologique, elle répond à un cahier des charges européen. On a fêté les 40 ans de l'agriculture biologique en 2025. Et ce qu'il faut imaginer, c'est qu'effectivement, comme vous l'avez dit, on a un cahier des charges très précis. Et chaque année, l'ensemble des agriculteurs qui travaillent en agriculture biologique paye un organisme certificateur qui va pour avoir des contrôles supplémentaires. Donc c'est vrai que souvent on entend dans le monde agricole qu'on a trop de contrôles, trop de contraintes.
0: Oui.
1: Il faut imaginer que les agriculteurs en bio vont s'en rajouter puisqu'ils vont demander et payer de leur poche un organisme certificateur qui va venir les contrôler au moins une fois par an pour vérifier que tout ce qui est mis en œuvre sur les entreprises agricoles respecte bien le cahier des charges de l'agriculture biologique.
0: Je pense que Dominique Burdin va intervenir sur cette affaire de label finalement et de contraintes. Ouais.
2: Oui, petite intervention puisque en fait donc il se trouve que j'ai participé à l'état

0: champs, les engrais, un peu toute cette ambiance qui est autour de l'agriculture. Et on avait, nous, revendiqué la création d'un indice de nuisance qui financerait l'agriculture bio. Alors, on n'y est toujours pas arrivé, mais bon, c'était le.
1: C'est vrai qu'on on fait payer les gens qui font la
0: les
1: qualité.
0: Les choses normales, ben, ça, voilà.
1: C'est pas très bien, mais bon.
2: Sur le principe du pollueur-payeur, finalement.
1: Et ben voilà, oui, complètement. Mais ça, on n'y est pas encore. Hein. Bon, alors, mais en tout cas, il y a des gens qui s'engagent dans la bio, et en Occitanie, on est les premiers, donc... Youpi, c'est très bien. Alors, en réalité, cette association, elle a aussi un certain nombre de missions, notamment de structuration, de développement de la filière avec un certain nombre de points.
2: Et effectivement, donc, notre structure Sud-Vin Bio est là pour parvenir en fait, à développer et à maîtriser le développement de la filière. Donc, c'est-à-dire faire en sorte que les agriculteurs, les viticulteurs qui ont envie de s'engager en agriculture biologique puissent réussir à travailler en agriculture biologique et vivre de leur métier. Donc pour cela, on a différents types de services. On a des services techniques, donc on a deux salariés qui vont s'occuper vraiment de la partie technique, donc une plus spécialisée sur la partie viticole et une autre sur la partie œnologie. On a aussi une chargée de mission qui s'occupe de tout ce qui est suivi économique de la filière, parce que ça, c'est des choses qui sont importantes aujourd'hui pour piloter cette filière. On a besoin en fait, d'avoir l'apport technique, mais également d'avoir l'aspect économique pour savoir si oui ou non la filière est capable d'accepter de nouveaux vignerons en agriculture biologique. Et puis, si jamais c'est un peu tendu d'un point de vue marché, voir quels leviers on peut mettre en œuvre pour permettre à ces gens qui auraient envie de franchir le pas de l'agriculture biologique de leur permettre de le faire. Donc ça, c'est vraiment les missions un peu fondamentales. On a des missions de communication également, où on va faire la fête du vin bio. Donc c'est une mise en avant pendant 15 jours dans les établissements cavistes, restauration, de l'offre de vin biologique dans les rayons. On fait de la communication aussi toute filière agriculture biologique avec C'est Bio l'Occitanie, avec la campagne qui s'est appelée C'est Bio l'Occitanie. Nous faisons également donc Millésime Bio qui s'inscrit dans ce cadre de communication. Et puis ensuite, nous avons aussi des activités où nous participons à l'évolution du règlement, c'est-à-dire qu'on discute avec les pouvoirs publics, que ce soit l'État,
1: c'est bien.
2: Pour aussi amener des améliorations ou des changements.
1: Oui, pas rester passif, quoi.
2: Important. Oui. Voilà, parce que ce qu'il faut imaginer, c'est que ce cahier des charges de l'agriculture biologique, il est vivant. Il est pas. Il y a des choses qui sont figées dans le marbre, mais au gré des nouvelles connaissances et de nouvelles techniques, on peut, si la profession le désire, demander de retirer une technique au profit d'une nouvelle, etc. Donc ça, c'est aussi, on fait tout ce travail-là de vivre ce cahier des charges de l'agriculture biologique.
1: Il y a une forme de recherche, de mise à l'étude, d'échange d'expériences et de projets à faire évoluer aussi.
2: C'est ça, on participe à des projets de développement. Donc ce qu'on appelle la R&D, la recherche et développement, que ce soit aussi bien sur la partie viticole qu'au niveau du chai, d'abord faire des essais et voir si ces nouvelles techniques peuvent avoir un intérêt pour l'ensemble des vignerons bio. Et si elles l'ont, ben, on propose, on va remonter jusqu'à l'échelle nationale, une demande de modification qui est des charges européennes. Voilà, ça c'est une partie également de notre travail.
1: Mmh. Et vous mettez du coup là, toute une mise à disposition des travaux que vous faites au sein de l'association. Tout ça est mis en réseau et chacun peut échanger ou se ressourcer.
2: Le fait d'être adhérent à Sud-Vin Bio donc, permet d'avoir accès à l'ensemble effectivement des données de l'association, l'ensemble des recherches. On organise également des réunions techniques sur l'année où on peut échanger, où on fait focus sur un thème bien spécifique. On aide aussi par rapport à la certification ou à la problème des fois vraiment sur la partie vraiment charge administrative, notamment pour l'export de vins biologiques qui peut parfois être compliqué. Donc on travaille avec les organismes certificateurs également pour proposer aussi des webinaires. Enfin, en tout cas, voilà, on accompagne vraiment, l'idée est vraiment d'accompagner tous les acteurs de la filière viticulture biologique d'Occitanie pour faire en sorte que ça se passe mieux pour tout le monde.
1: Et il y a également bon, des conférences techniques, des masterclass, il y a toute une démarche d'information et de valorisation, vous l'évoquiez précédemment, avec des bars challenge, des concours aussi autour des vins et des bières biologiques. Et c'est vrai qu'actuellement, les gens se...

0: S'implique beaucoup sur ces nouvelles bières sans alcool, des vins sans alcool, enfin toutes ces boissons qui ne sont pas traditionnelles. Et est-ce que dans le cadre des productions bio, vous faites apparaître ces produits-là? Je crois que oui, sur le salon de
1: Alors, le
0: Montpellier.
1: salon Millésime Bio, effectivement, donc c'est un salon principalement viticole, donc où l'offre va être majoritairement sur les vins certifiés bio, mais on va retrouver également ce qu'on appelle les autres boissons alcoolisées, donc on va retrouver les bières, on va retrouver des cidres, et on va retrouver également des boissons sans alcool, donc ça peut être soit du vin totalement désalcoolisé, puisqu'on a le droit de désalcooliser totalement un vin en agriculture biologique depuis mars 2025.
0: Ah, c'est récent, hein, oui.
1: Aussi retrouver ce qu'on appelle des low alcool, donc des vins certifiés bio avec un degré d'alcool entre 8 et 10% d'alcool.
0: Et vous avez des retours sur la consommation? Parce qu'autour de nous, on entend de plus en plus de gens qui boivent ces bières sans alcool, ces vins sans alcool. Est-ce que c'est jeune, hein, c'est jeune comme démarche, hein?
1: Oui, mais c'est vrai qu'au niveau des vins désalcoolisés, pour l'instant, le marché stagne un peu.
0: Oui.
1: On en a beaucoup parlé, mais finalement, le marché a du mal un petit peu à décoller. Certainement qu'il faudra un peu de temps pour trouver sa place. Et puis, il y a peut-être aussi une dimension sur la qualité des produits obtenus.
0: Le goût,
1: Le goût,
0: quand même.
1: notamment, effectivement, il y a encore du travail à faire, des choses à affiner. On sait que ce qui marche le mieux en termes de qualité et de goût, c'est plutôt des blancs et des effervescents. Ça, c'est vraiment en termes, tout ce qui est désalcoolisé, c'est ce qui finalement, en termes de goût, est le meilleur. C'est beaucoup plus compliqué pour les rouges, puisque de venir rééquilibrer la matrice avec les tanins quand on n'a plus d'alcool apparaît un peu plus compliqué. Voilà.
0: Et il y a des espaces dédiés à la biodynamie aussi dans le salon, je
1: C'est ça.
0: crois.
1: Sur le salon, donc, nous mettons en avant depuis 2 ans un partenariat avec les deux labels de biodynamie, donc Déméter et Biodivin, qui permettent un regroupement de leurs adhérents au sein du salon. Et donc ça, voilà, ça permet, là aussi, c'est pour aussi rendre service, parce que on est là pour mettre en lumière, si vous voulez, l'offre de vin bio, mais également pour faciliter la venue des visiteurs, qui sont des visiteurs professionnels uniquement. Donc restaurateurs, cavistes, importateurs, exportateurs, enfin voilà, tout ce qu'on peut retrouver dans le monde du vin.
0: Ah, ce sont que des visiteurs professionnels. Ah, ça
1: C'est ce qu'on
0: m'intrigue.
1: appelle un salon
0: Ah.
1: B2B, donc c'est business to business, donc c'est vraiment
0: Ah.
1: être sur un salon qui va en fait permettre aux vignerons bio de commercialiser auprès de professionnels leur production.
0: Ah oui, c'est vraiment un marché pour eux, quoi. Vraiment, c'est
1: C'est
0: un
1: ça.
0: lieu de. Ouais, d'accord. Ouais. Alors, sur la production bio, stricto sensus, quelle est aussi l'évolution de la consommation à votre connaissance? Vous qui intervenez sur un domaine, dans le Gers, dont on a déjà longuement parlé, comment vous voyez les choses évoluer? Est-ce qu'il y a vraiment maintenant une réelle gourmandise, un réel intérêt pour ces vins bio de qualité?
1: Les vins bio, de toute façon, sont présents. C'est 20% de la viticulture française qui est en bio,
0: Ah, c'est
1: ce
0: bien.
1: qui est quand même important. Donc, c'est-à-dire 1 hectare de vigne sur 5 est en agriculture biologique.
0: Ouh, ça a
1: Donc,
0: bougé, ça.
1: effectivement,
0: Ouais.
1: voilà, ça a considérablement augmenté sur ces 15 dernières années. En ce moment, on est plutôt sur un effet un peu de palier, c'est-à-dire que on a une forte croissance de l'offre, on a une forte croissance de la consommation, et on est plutôt sur un palier. Et même en 2025, on a une légère régression de la consommation, mais on a une légère régression de la consommation du vin en général.
0: Oui,
1: Elle n'est
0: c'est
1: pas
0: ça.
1: forcément plus importante
0: C'est ça.
1: sur le vin biologique que sur le vin conventionnel.
0: Ah oui,
1: Donc ça,
0: c'est ça.
1: c'est vraiment ce qu'il faut avoir en tête quand on regarde un petit peu les chiffres de la consommation de l'alimentation bio. Elle repart, à l'exception de tout ce qui est alcoolisé. Donc, il y a le vin, mais également vraiment les bières, les cidres ont des volumes de consommation qui ont du mal un petit peu à repartir. Et donc, on est plutôt par rapport à un petit peu un changement de consommation où les gens essayent de consommer moins d'alcool. On est aussi beaucoup plus sensibilisés par rapport aux dangers de l'alcool, etc. Et ça a certainement un impact sur cette consommation-là de vin. Mais moi, je reste persuadé que, si vous voulez, aujourd'hui, quand les gens vont consommer moins de vin ou moins d'alcool, ils vont essayer plutôt de consommer des alcools de qualité, que ce soit en termes de goût, mais également en termes de qualité de production. Et donc, en ça, les enjeux de l'agriculture biologique répondent complètement à cette demande-là, puisqu'on sait que, on n'utilise pas de produits phytosanitaires chimiques de synthèse. Donc ça veut dire qu'on protège notre environnement, c'est-à-dire qu'on protège la santé également de l'ensemble des travailleurs sur la partie viticole. Et ça, voilà, toutes ces choses-là, je pense qu'aujourd'hui, le consommateur commence à y être sensible. Et effectivement, dans son choix de consommation, il fera peut-être plutôt un acte d'achat sur des vins de meilleure qualité et que des vins strictement conventionnels.
0: Et au niveau des tarifs, du reste, on n'est pas très loin. Enfin, c'est les mêmes tarifs à peu près.
1: En fait, autant des fois sur une tomate, c'est difficile de distinguer une tomate qui est produite, je dirais n'importe quoi, mais dans la Haute-Garonne et dans le Gers. Par contre, le prix du vin est beaucoup plus complexe parce qu'en fonction des vignobles, on sait que le prix n'est pas le même. À l'intérieur même d'un vignoble, en fonction de la réputation du vigneron, en fonction de sa situation dans le terroir, etc., les prix peuvent déjà changer. Et ce qui veut dire qu'on peut très bien avoir dans une zone des vins biologiques qui soient parmi les entrées de gamme tarifaires du vignoble, mais également des vins biologiques un peu plus chers. Moi, je prends toujours l'exemple de ce que l'on fait au domaine. Notre première bouteille de vin bio est à 7 euros TTC. La bouteille, pour une bouteille de blanc sec ou de rouge,
0: ouais,
1: il me paraît tout à fait abordable.
0: Et ça peut aller, bien sûr, sur des sommes bien plus importantes.
1: Et ça augmente, mais en tout cas, il y en a vraiment, à mon avis, aujourd'hui, on peut trouver du vin biologique pour toutes les bourses.
0: Oui, ben ça, c'est bien important de le préciser, parce que sinon, on se fait taxer de riche parce qu'on consomme bio. Ce n'est pas toujours le cas. Par exemple, les tomates, actuellement, dans les fermes bio, elles sont à 3,50 euros. Et dans les grands magasins, les tomates pleines de pesticides, elles sont bien plus chères que ça. Donc, tout va de la même manière, en fait. Alors, vous en êtes convaincu, bien évidemment, puisque vous avez cet engagement depuis toujours. Alors, racontez-nous un petit peu votre parcours personnel. Qu'est-ce qui vous a amené à vous occuper actuellement de ce domaine, à être œnologue et puis en même temps directeur d'un domaine? Donc c'est d'autres compétences aussi. Comment ça s'est organisé pour vous?
1: Alors, si je reviens un petit peu à la base, je suis tombé dans l'œnologie un peu par le plus grand des hasards. Je faisais mes études à Montpellier je faisais de la qualité environnementale et j'ai fait un stage dans une cave coopérative. Et il se trouve que mon maître de stage était l'œnologue de la cave coopérative. Et donc, du coup, j'ai fait un stage de 6 mois et ça m'a bien plu, ce métier-là. Et je me suis dit que finalement, l'œnologie me paraissait bien plus sympathique que la qualité environnementale. Et donc, j'ai pu intégrer le diplôme d'œnologue. Donc en 2005, j'ai été diplômé du DNO, donc du diplôme national d'œnologue de Toulouse, et j'ai commencé ma carrière d'œnologue, donc il y a un peu plus de 20 ans, sur différents domaines dans le Gers. Et puis en 2009, j'ai rencontré Jean Labérenne, donc le mari de Dominique Labérenne, que vous avez certainement évoqué tout à l'heure.
0: Oui,
1: dans votre
0: tout à fait, tout à fait.
1: Et donc du coup, j'ai rencontré Jean en 2009, et puis Jean avait donc repris le domaine, ça faisait un peu plus de 10 ans qu'il avait repris le domaine au décès de son père. Il avait déjà converti à l'agriculture biologique et cherchait quelqu'un pour le seconder sur le domaine et puis développer la vente de vin en bouteille. Donc en 2009, je suis arrivé sur le domaine et j'ai participé donc à tout ce changement, à toute l'évolution du domaine sur la partie commerciale. Et naturellement, en 2016, quand Jean Labérenne a pris sa retraite, ses enfants avaient d'autres velléités, j'ai envie de dire, sur leur travail à Toulouse et n'avaient pas forcément vocation à s'occuper du domaine de leur père. Et donc Jean m'a proposé à l'époque de m'associer avec lui pour reprendre et diriger le domaine. Donc, ce qui fait qu'aujourd'hui, Jean est décédé il y a 3 ans. Et donc, je continue l'aventure avec Dominique, sa veuve, et ses enfants, Rémi et Vincent.
0: Vous avez en quelque sorte épousé ce territoire et cette passion pour le vin et ce domaine-là. Et ça concrétise finalement tous vos choix de formation, parce que quand même, de base, comme diraient les jeunes, vous étiez parti sur des questions de qualité environnementale. Donc, vous étiez déjà un peu sensibilisé à la question. Ça, vous n'arrivez pas là, comme ça, en conversion. Ah tiens, si on parlait de...
1: Oui, pardon. Je suis arrivé par le plus grand des hasards, finalement.
0: Oui, finalement.
1: Et c'est vrai que le fait qu'après Jean m'ait fait confiance pour me mettre à la tête du domaine a été, voilà, c'est j'en suis très, très fier aujourd'hui. On travaille dur, c'est vrai, tout le temps pour faire ce travail-là, mais c'est un vrai travail de passionné. Je crois que la plupart des vignerons sont tous des grands passionnés. Sinon, beaucoup ne feraient pas ce métier-là.
0: Tout à fait. Alors, oui, alors parlons quand même de ce sujet qui est un peu sensible, ce sujet de la conversion. Et là, je vois que vous évoquez un logo que je ne connaissais pas du tout, mais enfin bon, c'est logique, CAB. Et donc là, Dominique Burdin va prendre la relève sur cette question-là, la conversion en bio.
2: Donc CAB, je suppose, c'est pour conversion agriculture bio.
1: Exactement.
0: Oh, bien joué, bien joué.
2: Voilà. Alors, le but de mon intervention, c'est d'attirer l'attention sur les aides qu'on accorde aujourd'hui à la conversion bio et de bien faire attention que ces aides ne créent pas une concurrence déloyale pour les agriculteurs bio anciens qui, eux, ne reçoivent pas cette aide. Et c'est vrai que moi, je, par rapport à ça, je suis très vigilant sur le fait qu'il vaut mieux aider la bio et mettre en avant tous ses avantages.
0: Et que ça dure.
2: Et que ça dure. Voilà, qu'une fois les aides à la conversion finies, on ne rebascule pas dans un système ancien. Et que les gens aillent vers la bio parce qu'il y a un véritable intérêt. Alors, c'est marrant, il y a la semaine dernière, un paysan à côté de l'endroit où on est. Donc, c'est un endroit où j'ai converti 45 hectares en bio. Il y a un paysan boulanger maintenant qui fait du pain bio pour le village et alentour. Et il y a un voisin qui a dit « Ah ben, je vais me convertir à la bio parce que ça ne marche plus en chimie chez nous. »
0: Et il était un peu atterré de, comme si c'était un échec pour lui de se convertir en bio. C'est vrai que ça pointe aussi le problème des mentalités et pour le monde paysan, parfois l'hostilité qu'il peut y avoir eu égard à l'agriculture bio. C'est bien dommage, je trouve qu'il se trompe d'ennemi, que tout le monde devrait vraiment se serrer la main et essayer de composer au mieux avec les choses, en faisant les bons choix au mieux. Hein, mais, et donc il était presque contrit. Il nous disait ça piteusement. Je passe en bio parce que là on va dans le mur, ça marche plus ce que je fais, nanana. Et genre j'aurai les aides et je sais pas, je vendrai mieux ou je m'arrêterai. Vous rencontrez des cas forcément de cet ordre-là.
1: En fait, bon, pour répondre à Dominique sur ses interrogations sur le CAB, en fait, c'est quelque chose qu'on avait mis en place il y a 6 ou 7 ans. Au moment où en fait il y a eu une accélération de la consommation et il n'y avait pas assez d'offres en face. Et en fait, on avait fait ça parce qu'on s'était rendu compte que des cavistes, des chaînes de magasins spécialisés bio étaient prêts à acheter en fait du vin en cours de conversion que plutôt des vins conventionnels. Et on s'était dit bon ben voilà, effectivement, n'ayant pas l'offre de vin bio pour répondre au marché. Si on peut valoriser l'aide à la conversion, enfin les vins en conversion, puisqu'il faut bien avoir en tête que quand on parle de conversion, on applique les règles de l'agriculture biologique sans pour autant pouvoir revendiquer la production en agriculture biologique. Donc sans, finalement, on a les coûts de production de l'agriculture biologique et on vend quasiment au prix du conventionnel. Donc c'est ça qui peut être un peu compliqué parfois. Et donc du coup, l'idée de ce logo CAB était, à l'époque où on manquait de vin par rapport à la consommation, de plutôt valoriser ces vins en conversion plutôt que les gens repartent sur des vins conventionnels en termes de consommation. D'accord. Donc, c'est vraiment l'idée de base. Et effectivement, aujourd'hui, après pour vous répondre, Monique, on peut être confronté à des gens qui se rendent compte qu'ils sont peut-être en situation au bout du bout de ce qu'ils peuvent faire en agriculture conventionnelle. Mmh. Et se posent la question de partir en agriculture biologique. Ce qu'il faut savoir, voilà, c'est qu'une conversion en agriculture biologique, ça se prépare également. On peut pas comme ça cliquer claquer des doigts, pardon, et se dire demain je serai en agriculture biologique, parce que voilà, ça demande des outils spécifiques. Et d'ailleurs, les aides à la conversion, les aides européennes qu'il peut y avoir sur la, pour accompagner les agriculteurs en conversion, sont là justement pour financer de nouveaux matériels, du matériel spécifique à l'agriculture biologique.
0: Et voilà.
1: Donc, il faut aussi que les personnes soient mûres, j'ai envie de dire, pour passer à l'agriculture biologique.
0: Tout à fait.
1: Surtout en ce moment où les marchés sont un peu plus à tonne que 5-6 ans en arrière sur les marchés de l'agriculture biologique.
0: On pourrait en parler plus longuement et on en reparlera peut-être à l'occasion de thématiques ou d'événements particuliers, mais là c'est l'heure de finir cet échange. Merci beaucoup, merci pour cette passionnante conversation. Donc je rappelle que nous avons échangé avec Julien Franclay, œnologue et directeur du domaine de CEAI, mais également président de l'association interprofessionnelle Sud Vin Bio. Remerciements donc à vous, Julien, également à Dominique Labérenne, la propriétaire du domaine, et à Dominique Burdin pour la mise en onde et la post-production de cette émission. Il y aura un podcast et elle sera diffusée sur Radio Éphémère et sur Radio Booster. Merci à vous et à bientôt. Au revoir.
2: Au revoir.

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Gabriel Prokofiev nous revient avec un nouvel album, Dark Lights, et il y mêle admirablement son héritage classique, donc qu'aujourd'hui il a transformé en néoclassicisme. Je rappelle qu'il est à la tête du label Non Classical, qui d'ailleurs sort ce disque. Donc il y mêle admirablement, pardon, le néoclassicisme avec sa passion pour la musique électronique. Voilà, Dark Lights, un super album, Gabriel Prokofiev. Thank you.

Il y a 30 ans, je découvrais Int, j'eus la chance de faire un bout de chemin avec eux, de publier leur disque sur Pandemonium, et aujourd'hui je suis vraiment heureux de constater qu'Arnaud Fournier, la moitié de Int, donc, est un garçon de grand talent, toujours. 100% Black Puzzle est son premier album, il paraît chez ICI d'ailleurs, et ICI son ami Herman Dune prête sa voix. Arnaud Fournier donc avec Herman Dune chez ICI d'ailleurs.

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1: Le label irlandais Naya Recordings nous régale. Alors aujourd'hui, on va explorer la compilation Under the Island qui nous donne des perles, mais alors vraiment des perles de musique électroacoustique, électronique parue dans les années 70, donc des compositeurs irlandais. On va commencer avec Sean O'Higgin, un titre de 1977, et on enchaînera avec Nigel Rolfe, un titre de 1979. Voilà, cet extrait de la compilation Under the Island chez Naya Recordings.

Le label français Carton Records est emmené par Seb Brun. Ici, il est en duo avec Simon Enoch. Valet est un album assez intéressant et en même temps un peu trop primaire à mon goût. C'est assez noise avec des percussions. Bon, ça fonctionne bien. Je suis sûr que ça doit plaire à pas mal de gens. Moi, je suis mitigé, mais c'est quand même pas mal. Seb Brun et Simon Enoch. Oh, oh, oh, oh.

Là, par contre, pas mitigé du tout. René Lissier est quelqu'un de très grand talent. Il le prouve depuis des décennies. Ici, il est avec Robbie Custer. Fiat Lux est un disque donc superbe qui paraît chez Circumdusk avec l'humour qui caractérise ces deux compositeurs, René Lissier et Robbie Custer.

Je suis heureux de retrouver Machine Fabric chez Chronica Recordings, donc Chronica Electronica, le label de Porto que j'aime tant. Spelunk est le nouveau disque de Machine Fabric et c'est très très bien, vraiment très très bien. Il nous avait un peu endormi avec des albums de musique ambient, un peu comme tout le monde fait, mais là c'est superbe. Donc Machine Fabric, Spelunk chez Chronica Electronica.

une des plus belles sorties de cette année, un coffret 7 CD en hommage à Lars Gunnar Bodin, un éminent compositeur suédois, mais aussi quelqu'un qui a énormément aidé. Rétrospective Episodes, donc paré chez Firework édition Lars Gunnar Bodin, et c'est la fin de cet Indiedrome. Bien le bonjour chez vous.

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si Dieu il existe, faut qu'on me le prouve. Ouais, alors là, qui me le prouve, je comprends pas. La base des religions, ça a été fondé sur des druides qui ont mangé un peu trop de datura ou... Et du coup, bon, je comprends qu'il y en a qui aient marché sur l'eau et compagnie, quoi. Je comprends très bien.

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0: J'ai bien réfléchi et je crois que ça va pas marcher entre nous. 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

0: On est peu de choses. Bon, Goudenruch, Goudenruch, tout le reste, c'est celui-là le mien, ouais, bon. Non, certes, des casques, t'es comme. Parce que j'en ai un de plus là.
1: Alors, il va peut-être falloir tester ce micro par contre. Parce
0: il va peut-être falloir tester ce micro. Hop, hop, hop, c'est le reste, c'était moi ça.
1: Non, il marche
0: un peu du coup.
1: Ça marche. Non, non, il marche.
0: Ah, merci, c'est autant. Nickel. Hein, c'est bien. C'est bien. Il marche bien celui-là. Ouais, il marche. Ah ouais, si, si.
2: Il marche bien, il marche bien, il marche bien.
0: Pas tant. Pas tant.
3: Il marche pas.
2: Il est au top,
3: c'est de la merde.
0: Bon, mais c'était quête l'émission. Apparemment, la bande FM ça marche pas. Vous pouvez nous écouter sur le DAB et sur internet. Mais en même temps, si vous m'entendez le dire, vous êtes déjà sur le DAB ou sur internet. Donc ça n'a strictement aucun sens de faire ce type d'annonce. C'était quête l'émission.
4: Criez-le dans la rue.
2: Montez le son.
0: Mais ah, mais c'est ça qui criait le Bobby au feu. Il y avait un Bobby complètement incohérent qui criait des trucs. Maintenant que j'y pense,
4: c'est ça. DAB. Criez-le. Prévenez les gens.
0: Ok, comment ça va l'équipe?
4: Esprit gilet jaune un peu, bande de merde.
0: Ouais, attention, ça va revenir, je pense à toi fort.
4: Ça va revenir.
0: Les gilets jaunes, ils vont revenir. On va se mettre des mélanges roulant, de 5 litres, frérot.
4: Avec des respirateurs.
0: Ah ouais.
1: Tu parles, ça va commencer, après il y a GTA 6 qui va sortir, il n'y aura plus personne dans la rue.
0: Ouais, ou alors moi je veux bien mettre un gilet jaune dans GTA 6, sinon.
2: Moi un gilet par balle jaune.
4: Peut-être une mise à jour, frère.
0: Peut-être une image.
4: De toute manière, il va falloir mettre de l'essence dans GTA.
1: Un nouveau skin.
4: Donc, il y aura peut-être des gilets jaunes dans
0: grave, les chances vont être trop chères. Bah ouais. On va pouvoir manifester,
2: tu pourras même pas jouer.
0: Ouais, on va voir comment ça se passe. Mais il me tarde plus tant que ça, moi, finalement.
2: Ça sort quand?
0: Ça sort là, en novembre. Ça sort.
2: Est-ce que t'as eu ton crédit pour l'acheter, le jeu?
0: Non, mais c'est bon, ça coûte. Moi, je vais là, pour une fois, je mets le plein pot. J'achète même version ultra.
2: Le
0: j'achète
2: pack, le pack.
0: 100 balles, j'achète. Putain!
2: 100 balles, c'est le prix de base. Non, c'est le prix de base. C'est que, t'as même pas tous les persos, hein, 100 balles.
0: 100 balles, le prix, mais c'est des ch'tobers. Hein, le prix de base, c'est 79 balles, je crois, et tu mets 20 de plus. Mais t'as pas toute l'histoire et
5: tout. Tu joues, mais ton perso, il lui manque un pied, apparemment.
0: Tu joues, mais à GTA 3.
4: Tu joues en boiteux.
0: Je suis de moins en moins hypé par ces trucs.
4: Si tu mets, il y a une version à 14 euros, tu joues JP Yeman, frère. En 82.
1: Ouais, mais avec un gilet jaune.
0: Avec un gilet jaune.
4: Pas les gilets jaunes encore.
0: Avec un gilet jaune.
4: Un gilet tout court.
0: Et
1: déjà, c'est bien.
0: Tu croises les chevaliers du fiel, tu bagnates Jean-Luc Moudenc. Enfin, y a quand même pas mal
4: de. Tu bagnates Jean-Luc Moudenc, enfant.
0: Enfant,
4: enfant, quand il est enfant.
0: Mais il avait déjà le démon en lui.
4: Il y a Bétaram et tout dans l'histoire, ça déchire.
0: Ça le fait bien. Comment ça va la jeunesse?
4: Ça va,
0: ça va,
4: jeunesse,
0: ça va, ça va, ça va. Ah, on est un peu plus complet que la semaine dernière.
2: C'est dur. Quoi ton excuse?
4: Bah, je suis désolé les gars, j'ai une très très bonne excuse pour avoir loupé votre rentrée. J'étais moi-même, j'ai fait ma rentrée scolaire.
0: Ouais. En tant que parent d'élève, par contre.
4: En tant qu'élève.
0: Ah, tu repars sur les bancs?
1: Ça s'est bien passé?
4: Les bancs d'école.
0: Ok.
4: Ça s'est bien passé, ouais, ouais.
0: Tu as fait quoi, coloriage?
4: Donc, vu que j'ai fait coloriage, je suis dans une classe CP, CM2, ils m'ont dit.
0: Ouais.
4: CP, CM2, CE2.
1: Donc, tu fais du coloriage avec des calculs en même temps?
4: Je fais du coloriage, là, on est sur. On reprend les tables de multiplication.
0: Ouais.
1: Mais en coloriage?
4: 3, 5, 7.
0: 7 et les joueurs.
4: Ouais, 7 et 9. 7 et 9, c'est au deuxième semestre, ils ont dit. Non, mais c'était pour être au plus près.
0: Et ouais, bien sûr.
4: De l'éducation, non seulement de mes enfants, mais aussi au plus près de l'investigation. Au plus près.
0: T'as découvert des trucs?
4: Au plus près des arcanes de l'éducation nationale.
2: Vous voulez pécho la maîtresse?
4: Je me suis inscrit. Déjà, ils ont perdu toutes les listes d'élèves, tout. Il y a tout qui a été niqué, je ne sais pas si vous avez vu.
1: Ah, mais c'est possible, j'avais été piraté.
4: Ça a été hacké. Oui. Tout
0: je trouve qu'on ne parle pas beaucoup de ce truc-là.
4: Donc, du coup, il y avait moyen, jour de la rentrée. Ah, si vous êtes qui? Je dis, moi, je suis là, CM2. Ouais, d'accord. Ils étaient perdus, mes skins. Donc, du coup, je me suis inscrit, je suis resté. Et je vais vous raconter toute cette année. Un peu comment ça va se passer.
0: Ah, voilà. Nickel.
4: Voilà.
0: Fil rouge.
4: Fil rouge, vous aurez.
5: Les classes mixtes, c'est bien.
4: Pardon?
5: Les classes mixtes, c'est bien. CME, licence. Tu as pas vu ça?
4: C'est un projet. Ils sont en train de faire un projet au lycée Saint-Cernin.
0: Nickel.
4: Non, mais c'est très bien, je vous en parlerai. Et d'ailleurs, je vous ai ramené des cadeaux issus de la cour de récré.
0: Ah, mortel.
4: Et des cours de classe.
0: Okay.
4: Les indispensables de la rentrée. Saison 2026-2027.
0: Voilà. Bon, ben nickel. On va faire. C'est le dernier.
4: Sinon, il y a le poulet basket à midi.
0: Ouais, pas de chac ou bien
4: ça? Avec un morceau de fromage, ça c'était pour les viandes, parce que pour les sans viande, il y a moussaka sans viande.
0: Ouais,
4: et
2: la purée quoi.
4: Et après, il y avait morceau de fromage, Camembert président.
0: Ouais.
4: Et compote de pommes.
0: T'as kiffé?
4: Ouais, franchement, ça va.
0: Ça va, ça passe. Ouais, ça passe. Les quantités, peut-être, c'est pas. Peut-être pas adapté forcément.
4: Je prends.
2: Il a taxé assez
4: gagné. En vrai, mes copains de classe, ils sont impressionnés. Je peux un peu
0: faire ça. Ouais, tu m'étonnes. Je peux toucher ta barbe. Ouais, je comprends.
4: Elle est bien, ta daronne. Non, pardon.
0: Je peux venir. Voilà,
4: j'en ai des cadeaux. J'en ai plein de cadeaux. Okay. J'en parlerai tout à l'heure. Voilà.
0: Impeccable. Ouais.
4: Plein de trucs.
0: Bon, en attendant, c'est le dernier jour de putain de grosse chaleur. On se le cogne dans nos grandes races pour faire l'émission quand même. À ce qui paraît, ça y est, c'est fini demain.
1: Oui,
0: toi, ça y est, c'est triple épaisseur demain.
2: Demain, doudoune.
5: Ça va commencer, moi.
0: Au cas où.
5: Oui, oui.
0: Ouais,
5: au cas où.
2: Il dort en doudoune, bonnet.
0: Ouais, ouais. Au cas où. Il se prépare, le mec.
5: Non, la semaine dernière, on a
0: c'est bien niqué.
5: On a eu un avant-goût du froid la semaine dernière. Un peu.
0: Pas du tout.
5: Bien sûr que si.
0: Mais il a fait bon, juste.
3: Si, il a raison. À un moment, il a fait 38, je sais pas si t'as vu.
0: Ouais.
3: Non, moi, j'étais pas.
0: Villalène.
5: Oh là là. Vous êtes des merdes. Et un jour, vous savez, je ferai un truc dans l'émission, je vous parlerai des merdes. Je vous parlerai de l'échelle de Bristol. Vous connaissez ça?
0: Ouais.
5: C'est l'échelle qui définit la solidité de la merde.
0: Ouais.
5: Et je vous noterai tous sur l'échelle de Bristol.
4: Tu veux un échantillon? Comment ça se passe? Faut qu'on t'amène un truc?
5: Non, c'est selon votre comportement en fait.
4: D'accord.
5: Je le jugerai. Belek.
4: Moi j'ai toujours été gentil Belek. À côté de toi là.
5: Toi t'es gentil, Belek. Ouais, ça va.
1: Toi t'as une bonne
0: toi,
1: merde.
0: T'es
1: toi
0: t'es un bon morceau, un bon gros saumon quoi.
2: Mais tu sens bon.
4: Je suis un enfant en plus maintenant, fais Belek. Ce que tu dis.
0: Qu'est-ce que c'est? On a reçu une carte?
4: Eh oui, évidemment.
0: Ah, nice.
4: Évidemment, comme chaque été, les gars.
0: Toujours le même.
4: C'est Rob.
0: Ah,
4: big up à Rob.
0: Big up Robert.
4: Le projectionniste qui nous écrit du lac Majeur, mon frère. C'est régal. Il nous met ciao, t'inquiète, salut l'équipe, allez vacances, j'en veux encore, et de l'argent gratuit. Bise Robert, projectionniste.
0: Il est bon, Robert. Il est bon. Combien d'années qu'il nous envoie des cartes postales?
4: Ça fait au moins 15 ans, frère. Si c'est pas
0: fou.
4: Plus,
0: trop incroyable. J'adore, j'aime bien. Ça sera archivé comme toutes les autres, bien entendu. Ouais. Y a pas
4: toujours un bon choix de cartes postales. Ouais. C'est la Santa Maria, là, si vous voyez, il y a Christophe Colomb. Hein.
0: Oh, mais il y a trois mots sur la carte.
1: Elle est indigène.
2: Ouais, ouais. Il a écrit en gros.
5: Je suis en train de voir le Stober.
4: C'est quoi ça?
0: Bon, bref. Est-ce qu'on aura le connard de la semaine cette semaine?
4: Connard, à l'image de l'éducation nationale, connard avec des restrictions budgétaires.
2: Connard réduit, quoi.
0: Ça va être comme ça peut-être toute cette année. Là.
4: Il y aura des restrictions budgétaires cette année.
0: Il va falloir qu'on se renouvelle, hein, ouais. Parce que là, c'est un peu tendu. Est-ce qu'on a des jeux cette semaine?
2: Non.
0: Restrictions budgétaires.
2: On a plus une thune.
1: Je remets les cadeaux en jeu aussi.
0: Tu remets les cadeaux, tu peux remettre le best-of en jeu si jamais.
1: Je peux remettre le best-of en jeu.
0: Okay, ça
4: on va faire un jeu. Qu'est-ce que t'as à bloquer?
5: On vient de me dire que Robert, en fait, ça fait 15 piges. Il nous envoie des cartes postales. C'est de la schmat à 80% basée avec du papier qu'il faut aller baser dans du. C'est nous envoie de
2: et
5: la
2: toi, tu les jettes.
4: J'ai pas le temps, frère.
0: Ah non, mais tout est archivé. Tout est chez moi. Si jamais.
2: Ce soir, soirée.
5: On doit avoir un écran qui dort quelque part.
0: Ah ouais, ouais, t'inquiète pas. Je vais prendre une perquise pour les. Nickel.
3: Pour les cartes. Mais calme. Lèche le timbre, à mon avis.
4: À la gueule du timbre. C'est quoi?
1: Fais gaffe, tu vas prendre une montée.
4: C'est un sushi. C'est quoi le timbre?
0: Je sais pas. Qu'est-ce qu'on a d'autre? On a quelque chose d'autre?
4: On va faire un jeu, on va trouver un truc
0: ou quoi. Alors que Léo Caddy est avec nous, ça faisait longtemps qu'on l'avait pas vu. Et que Paston est avec nous depuis le début de l'émission, ça faisait longtemps qu'on n'avait pas vu ça aussi. Bienvenue, ça fait plaisir de voir.
4: C'est
0: la vraie rentrée. On commence avec le morceau hommage ou quoi?
2: On l'a pas.
0: Mais nickel. On commence avec un morceau ou quoi?
2: On commence avec un morceau.
3: Impeccable. On reste là, c'est mieux.
0: Hein?
3: On peut rester là.
0: Allez. Moi je suis pas musicalement,
3: pas de musique,
0: je kiffe pas. Mais on
3: peut pas de cadeaux, pas de
4: rien. Moi j'ai Rita Mitsuko.
2: Ouais. On en mettra une. On en mettra une.
4: Catherine.
2: Faut la trouver.
5: Franchement, la passe de son, on peut mettre l'extrait avec Gainsbourg. Hein, c'est le meilleur.
4: Ouais, passe le bal. Gainsbourg, la traite de pute. Ah, ça me fait l'hommage.
0: Ça t'intéresse. Nickel. Qu'est-ce qu'on écoute, Flo?
2: M. No Mao. Comment ça se dit?
4: C'est quoi?
2: M-E-M-N-M-O-E.
4: Je crois que ça doit se dire comme ça.
2: Sunny Day.

0: ça.
1: C'était un fast style en fait, vous y connaissez. Remets
2: dans le contexte quand même.
3: Oui. C'est vrai que le début de la discussion.
2: Ils ont pas eu. Ils sont chiants, les mecs.
3: Ah ouais.
4: Depuis qu'ils sont plus à l'antenne.
3: Ouais. Bon, donc on parlait de la vidéo des Carcassonnés. Vous avez des bicons, des bicons. On en reparlera très certainement pendant le connard de la semaine. Oui, on va en parler.
5: Carcassonnés. Non, ça y est pas dedans.
3: Non, bah non, rien à signaler. Allez, y a pas trop de problèmes. Putain, on a Pipou et Bruno avec nous aussi. Quel régal de les avoir. En plus, c'est bien. Vous venez profiter des dernières chaleurs du studio d'Éphémère. Là, on profite.
4: En plus, ils sont assortis presque. Ils sont quasi sur la même.
3: Putain, galochez-vous pour voir.
2: Pipou, il roule une pelle. Ça marche pas, faut qu'il s'encule. Allez.
3: Avec cette chaleur.
4: Ah là, je dis pas non.
3: Bon, comment rebondir après ça? Je ne sais guère. Il est 17h26 déjà. C'est déjà le grave l'heure du connard de la semaine.
2: On se met un peu de son avant ou quoi?
3: On peut mettre un peu de son. T'as pas l'hommage? Tiens, l'hommage ou pas?
6: J'ai l'hommage.
3: Allez, mets l'hommage.
2: Vas-y, mets-nous l'hommage.
6: C'est avec le mec de System of a Down.
2: C'est avec le mec de System of a Down.
4: Ouais, c'est avec le chanteur. C'est avec Serge Tarkan.

0: Ça, c'était un bel hommage, ça.
1: Si... Ah ouais, sérieux,
2: c'est un bel hommage, c'est le gars de System of a Down qui est mort, j'ai pas compris.
3: On aurait pas mis ça là, je pense.
1: Ouais, pas compris.
2: Pas compris.
1: Bon, mais bref,
0: on écoute Jules, mon frère.
3: Elle faisait les bacs, en fait.
2: Niquez-vous.
1: Là, bon, allez, du reste, il sort 7 albums par an.
2: Maître Gims.
1: On a pas le temps d'écouter l'autre truc, évidemment. Te chier. D'ailleurs, je t'ai pas posé la question la semaine dernière, et toi non plus, Paston. J'aimerais savoir quel était votre soir préféré du Rose Festival cette année.
0: C'était
1: Ça c'est
2: le lundi.
1: Ça c'est des questions d'investigateurs, tu vois.
0: Ouais. Moi j'ai bien aimé tous les soirs.
1: Ouais.
0: Ouais.
1: Pas un plus que l'autre.
0: Si, peut-être
3: quand il y avait Moudenc, non.
0: Si, le dernier soir quand il y avait Moudenc et Jean-Michel Baillet et son fils.
1: Ils sont fils Jean-Marc Morandini.
0: Ils avaient mis les maillots et tout, on a pu faire des photos. On pouvait amener les enfants de 17 à 19.
1: C'est pas les années.
4: Hein.
1: De 17 à 19, ils veulent plus être des enfants de 17 ans.
0: De 17h à 19h, il y avait un truc à... Comme le Père Noël, mais avec Jean-Michel Baillet dans la dépêche du midi.
1: Nickel.
0: On peut le prendre en photo.
1: On peut le prendre en photo, on peut le bagnat aussi.
0: Faire ce que vous voulez.
4: Tu le bagnat, tu récupères du Baillet.
5: Moi, j'ai bien aimé hier soir.
1: Hier soir, c'était bien, le Rose Festival.
5: Calme.
1: Oh là là,
5: nickel. Il faisait bon et tout.
1: C'était bien. Ah ouais, moi aussi, j'ai beaucoup aimé hier soir. Merci, Pastor.
0: Par contre, demain débute le Rosé Festival.
1: Qui dure jusqu'à l'ouverture du Rose Festival l'année d'après.
4: Jusqu'à
1: là, c'est les vrais festivaliers. Là.
5: Alors attends, précise, Rosé, c'est pas un gajo. Hein. Voilà.
1: Non, ouais, ouais.
0: C'est là, le Rosé.
1: Le Rosé Festival.
0: Tous les Rosés sont les bienvenus.
1: Ah putain. Ouais, c'est, en effet, c'est jusqu'au festival du Beaujolais. Qui après laissera
4: après
1: son
4: après c'est
1: truc,
4: la Saint-Patrick après putain on a que des fêtes d'alcooliques
3: Y a pas la fête du Rhum.
1: Y a pas la fête du Rhum mais moi je fais à l'épiphanie moi la fête du Rhum. Me fais des crêpes flambées au Rhum. Me fais pas chier la vie quand je suis un mec de tradition.
0: Bien sûr.
1: Qu'est-ce qu'il y a?
4: Bidon, il se ferait pas un malin plaisir de venir que quand l'équipe elle est pas au complet?
1: Ouais, c'est vrai, Bidon est venu. Putain, j'ai oublié de vous en parler. C'est... Bidon est venu. Bon, il va arriver c'est peut-être, Bidon, on en discutera après.
0: Putain, vous êtes des bâtards. Il veut qu'on le recrute.
1: C'est la recrute. Il veut qu'on le recrute. Il est venu. Il est venu en tenue de boxeur. Il est venu, torse nu, casque, boxe, il était prêt parce qu'il savait qu'il allait se faire enfler la gueule. Donc j'ai bien aimé la démarche quand même. Ouais, j'ai bien aimé la démarche.
0: Et on avait le droit de le taper pour
1: on
0: de vrai.
1: On avait le droit de. Bon, on l'a pas fait parce qu'il faisait chaud. Mais, mais je crois qu'on
0: va. Reviens en hiver en février.
1: Faire le casting.
5: On prendra déjà, on fera un shot ou un shot.
1: Peut-être te rappelle de ce truc-là.
4: Il avait déjà le
1: temps. Tu sais, c'est le genre de truc qui dit tu peux plus le faire à la radio de nos jours maintenant. Ce truc, vous vous rappelez de ce bail-là entre stagiaires. Tu étais clair, toi, à cette époque?
4: Non, c'est pas non.
1: Un shot et un shot là,
0: on peut plus rien faire.
1: On peut plus rien faire. Maintenant, on a les mains, on est
0: gros. On peut plus forcer à boire de l'alcool des mineurs et les faire se taper.
1: On a forcé les mecs à boire et à se foutre sur la gueule en direct à la radio. Bon, mais voilà. Ça, c'est ça marqué dans les annales.
0: Alors que maintenant, on est où juste forcer, on va délirer un city, putain. De merde, quelle vie.
1: C'est pas facile.
0: Allez, vivement l'école demain.
1: Allez. Qu'en état. Je peux pas jouer à l'école.
0: Jingle connard ou quoi?
1: Jingle connard, s'il te plaît.
0: Je vous l'ai dit, restriction budgétaire. Hein.
1: Y'a que le 1.
4: C'est
1: ah ouais, dur quand même.
0: Non, allez, vas-y, je vais être gentil. Voilà.
1: Nickel.
0: Jingle connard de la semaine.
1: On remercie les sponsors sans qui on ne pourrait pas survivre vu les restrictions budgétaires. Kona Pharma 31, bien entendu.
0: Pharma 31, on a pris cher là.
1: Ouais.
0: Ouais, on n'est plus sur le bleu. Les bottes, ils ont sauté.
3: On est sur le rose.
0: On n'est plus sur le rose, on n'est plus sur le jaune.
4: Les bottes ont claqué.
0: On est sur signal.ru. C'est pas facile de nous trouver, les frères. Sinon, on a réouvert un four à l'ancienne chemin de l'anus.
1: Ouais.
0: Le four de l'anus, on l'appelait.
1: Il est long, hein, le chemin de l'anus.
0: Ouais, faut nous trouver.
1: Faut les trouver.
0: Faut la repenter jusqu'au bout.
3: Tu siffles.
1: Si t'as un truc qui un détecteur de plutonium, tu peux nous trouver plus facilement.
0: Dur la rentrée, dur.
1: Parce que c'est de la frappe, hein, quand même. Parce qu'autant on a du mal à nous trouver qu'on vend la frappe. Et un big up aussi à Connard Magazine, bien évidemment. Connard Magazine que tu peux retrouver au Grand Rond, ça c'est un classique, ça bougera pas. Même Jean-Luc, il arrive pas à les faire bouger de là.
0: Ouais.
1: C'est au Grand Rond que ça se passe. C'est, qu'est-ce que tu peux nous dire qu'on retrouve en couverture de Connard Magazine cette semaine?
4: Oui, on retrouve Raphaël Glucksmann qui c'est un guide. Un petit guide cette semaine, petit livret comme ça, fascicule, il vous apprend à baver à l'intérieur de votre cerveau. Les glandes salivaires, elles sécrètent, mais t'as vraiment une
3: durée. Pour s'auto-hydrater en fait.
0: Pour hydrater le cerveau.
4: Tu te baves dans le. Ouais, exactement.
6: T'as plus mal à la tête du coup.
4: T'as plus mal à la tête.
0: Bite de gastéropode.
4: T'as mal nulle part. Par contre, quand tu penses,
3: t'as du mal à réfléchir.
1: Mortel, mortel. C'est marrant parce que le il y a un cadeau cette semaine qui est en relation avec Raphaël Glucksmann.
4: Un bavoir.
1: Non, c'est pas un bavoir, mais c'est peut-être une petite explication de son état, plus ou moins. Comment dire, c'est un cadeau, c'est un légume, le mec. Ouais, j'ai un cadeau.
4: Léa, c'est la map. C'est le
0: gadget de la map qui t'a ramené.
1: Non. Légumes et tout, non, rapport à légumes, c'est Raphaël, le rapport aux légumes. Une blette.
4: C'est sûr.
1: On en parlera tout à l'heure. Merci en tout cas pour toutes ces précisions. On a Rania dans les studios avec nous, la visette. Et on va commencer ce connard de la semaine. C'est Fonky qui s'en est occupé cette semaine. C'est dur. Très dur de faire le connard en ce moment.
0: Jingle connard. Restriction budgétaire, les refs. Voilà la restriction budgétaire.
1: Il se régale tout seul. L'autre, il est là, il se régale.
0: Donc, on va commencer avec... je l'aime bien, moi. Je le suis sur les réseaux. Et je commente beaucoup. Je commente beaucoup ce qu'il fait. Je réagis beaucoup. Je l'ai dans l'algo. Tu vois, son contenu, il est là. C'est monsieur Barthès, Christophe Barthès, oui. Maire de Carcassonne. Connard de cette semaine. Connard, d'après moi, il va faire parler de lui, hein, bien comme il faut, la saison 2026. Maire de Carcassonne, avec cet extrait de ses écoutes qui ont été faites dans
3: les
0: la
3: vidéos,
0: voiture.
3: Vidéos,
0: écoutes ouais. Dans le rapport à la police de Carcassonne.
1: Oui, c'est pas vraiment des écoutes en vrai.
0: Oui, des vidéos, des caméras cachées.
1: C'est pas appuyé sur stop.
6: Ouais, voilà, le gars, il a juste pas éteint sa steadicam là.
0: Je voulais dire restriction budgétaire. Extrait. Pas d'extrait.
3: Attends, je monte le son.
0: Il n'y a pas d'extrait. Oui, vous irez voir les vidéos. Vous en parliez tout à l'heure. Là. Vous avez quelques exemples à citer. C'est juste une tranche de vie dans la police municipale.
1: C'est
0: la municipal de Carcassonne, gérée par ce maire. Et ce maire RN qui a été élu aux dernières municipales. Et sa police facho. Et cette bavure qui ressort. Pourquoi il y a des images qui ressortent aujourd'hui de cette bavure qui a eu lieu à la fête de la musique le 21 juin. Et de ce gars qui s'est fait mettre à terre un peu...
7: Les faits remontent à la fête de la musique, le 21 juin. Vous venez d'apercevoir cette vidéo, on va la revoir parce que ça va très vite. Il y a visiblement un contexte d'alcool et soudain, un policier, regardez, pousse violemment un homme à terre. Il ne va pas se relever, il va juste se rasseoir.
0: Donc voilà, le gars, il faut savoir que le gars est mort.
3: Il ne se relève pas tout seul. Hein.
0: Le gars est mort depuis. Le gars est mort 13 jours après. Il y a une enquête judiciaire qui a été ouverte pour violence volontaire. C'est pour ça qu'on revoit les images visant un fonctionnaire de la police nationale à la Carcassonne.
1: C'est un toxico, blablabla.
0: C'est ça. Bref, dès qu'il a eu connaissance de cette vidéo, le parquet de Carcassonne a saisi l'antenne de Marseille, de l'IGPN, etc., etc. À ce jour, en l'état des investigations, il n'existe aucun lien de causalité entre les faits filmés et le décès survenu 13 jours après, ajoute le parquet. Voilà.
3: Mais il y a quand même une maltraitance de ouf. Ça, il oublie un peu aussi.
0: Il y a forcément, à un moment donné, peut-être une causalité. Le gars, il n'est pas allé chez un docteur. Tu vois, il est pas. S'il faut, il y avait une plaie, une hémorragie interne. On va savoir.
6: Ouais,
0: Est-ce qu'il y a eu une autopsie de fait sur le corps? On ne saura jamais. Ça se passe à Carcassonne. Hein, dans les donjons, Dieu seul sait.
3: Et c'est le même
0: ce
3: flic qui est dans la vidéo.
1: Ouais, le flic qui le relève pas de manière très élégante, c'est le flic en question qui est enregistré dans la vidéo. Ouais.
0: Vous êtes sûr que ce n'est pas le tournage d'une nouvelle série Netflix?
1: C'est tellement devenu pachaco dépressif qu'il y a moyen que ça soit une nouvelle série Netflix. Hein.
0: Game of Thrones à Carcassonne. Ouais. On va savoir, nouvelle série. Belle saison, on attend le dragon.
1: Le dragon, il est merde déjà. C'est pas génial.
6: Games of Vétron.
0: Tant qu'on est sur les faf, c'est la rentrée de Marine Le Pen qui part en campagne.
4: Elle part raciste.
0: Elle part en char à voile.
1: Voile. Tout ce qui est
0: en voile. Elle part juste en voile.
3: Char, que du voile.
0: Et surtout là, elle a pris parole pour parler de la loi SRU. Parce que vous savez ce que c'est la loi SRU, c'est cette loi qui oblige les communes de plus de tant d'habitants à avoir tant de pourcentage de logements sociaux dans chaque ville. Donc elle veut abolir cette loi SRU. On écoute Marine.
8: Cette loi, vous savez, qui inflige chaque année des amendes aux communes qui comportent moins de 20 à 25% de logements sociaux, auxquels les Français ont le plus grand mal à accéder, y compris si elles n'ont plus de foncier disponible d'ailleurs, eh bien la loi SRU sera purement et simplement abrogée.
0: Ok, merci, au revoir. Salut, logements sociaux.
1: Et ouais.
0: Merci bien.
1: Nickel.
0: Donc la loi SRU.
4: De toute façon, on l'a vu.
1: Bon, mais déjà, tout... cette loi, elle est hyper facilement contournable. Mais il y a énormément de communes qui
0: elle
1: préfèrent payer l'impôt.
0: Payer des amendes depuis ouais. des
1: payer
0: des années.
1: Les amendes que faire les logements sociaux, les mecs. Non, déjà, il faut voir comment faut être con, déjà.
0: Grave.
4: Non, mais de toute façon, si ça... là, on l'a vu, là, toutes les mairies qui sont passées à droite. On a vu l'exemple de Carcassonne. Mais il y a l'exemple de...
6: Après,
4: je ne sais pas où il a supprimé la cantine gratuite pour les plus démunis. Ouais. Il y en a un autre qui a supprimé.
1: Les transports.
6: Si tu veux, il y en a un autre qui a supprimé. Si tu veux, je l'ai là, ce sera mon connard. J'ai un petit florilège de trucs qu'ont fait les mairies qui sont passés.
1: Florilège nous.
0: En tout cas, il y a quand même une petite précision sur cette loi SRU. Il y a quand même des chiffres. Il y a quand même Marine qui met ça sur le dos des immigrés, des étrangers qui occuperaient ces logements sociaux. Il y a des chiffres, il y a des statistiques. Et malgré tout, cette loi SRU, elle permet de construire encore aujourd'hui des logements sociaux.
7: Que cette loi SRU, avec les défauts qu'elle a, c'est quand même grâce à elle que 90% des logements sociaux sont construits. Donc si vous la supprimez, il faut quand même...

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1: Ouais, mais il faut qu'il souffle derrière. Il ne peut pas regarder en même temps.
2: Ah, il faut, des, il faut avoir des combines. Faut vous souffler, devez voir. Tête,
3: faut souffler. Oh, un gros rétro.
1: Le sentiment des Français, un petit peu, écoutez.
5: À la pompe ce matin, des tarifs qui continuent d'augmenter. Devant des automobilistes résignés.
6: C'était 1,90, puis 2,10, 2,20, 2,50.
5: Depuis le début de l'année, le prix d'un plein d'essence a augmenté de 20%. C'est même plus 30% pour le gazole.
7: Je trouve que c'est un foutage de gueule parce que l'État l'a
1: pris
7: une tonne.
4: Oui, à un moment donné, il va falloir que ça bouge. On n'est pas loin de mai 68. Hein.
1: Ouf.
2: Ouah. On l'entend dans ta voix, tu vas pas balancer trop de pavax.
1: Il est très loin de mai 68.
3: Il était monté à combien quand les gilets jaunes ça a éclaté?
2: Un 5.
3: Là
0: un 5, ouais.
2: Un grave. 5. Et là, en plus, ce qui est trop parlant, je trouve, c'est que c'est ce qu'ils disent. Et en plus, les médias le disent parce que. Et ça encourage le truc. Les gens, ils sont résignés.
1: Ils sont résignés de bol.
2: Ils sont résignés.
1: Ferme leur
2: mais voilà, mais qu'est-ce que tu veux y faire, le Dodonamouz? C'est à cause du Dodonamouz. Ouais. Donc, ils sont résignés, il n'y a plus de quoi.
3: Non, puis bon, ceux qui ont essayé de protester, les gilets jaunes, etc., une fois qu'ils ont perdu les mains, les yeux, et la vie.
8: Là, c'est pas qu'Hormuz, là, ça augmente parce que justement, il y a le deuxième des trois, là,
1: Ok, on va parler de la véritable cause de l'augmentation.
2: Et de la vraie ville de Détroit.
1: Et de la vraie ville de Détroit et de Houston. Mais
2: Houston dans l'Aude.
1: Tu parlais des gilets jaunes qui font un retour fébrile, quand même. Retour hésitant. Reviennent comme ça. Il y a quelqu'un.
3: Je sais pas, j'ai encore mes deux mains.
1: Les ronds-points, c'est ça.
2: Après, je sais pas si vous vous rappelez à l'époque, mais à la fin des gilets jaunes, on n'avait même pas le temps de commencer les manifs quand même.
3: Non, c'était dispersé.
2: C'était même pas
3: lacrymo, lacrymo
2: rendez-vous 14h pour le truc.
3: 13h45.
1: Plié. Les mecs, 15h, ils étaient à l'apéro.
2: Bon, moi, l'avantage que j'ai, c'est que le mélange n'avait pas le temps de se réchauffer.
1: Et ouais, ça, c'était déjà. Il faut le boire vite.
2: Mélange.
1: Parce que tu peux pas boire en courant, c'est chaud. Pointe de côté.
3: Après, t'allumes la mèche dedans direct, tant pis.
1: Ouais, enfin là, qui ont pris dans la gueule, c'est surtout les gilets jaunes. Du coup, ils sont un petit peu fébriles à revenir, notamment celui-là.
9: Peur de quoi?
10: Oui, les peurs, là, ils ont peur de descendre dans la rue.
9: Peur de la police?
10: J'ai été policier pendant 5 ans, donc je vous le dis, je connais bien. Les gens ont
9: j'en ai
10: peur...
9: cassé du pitot.
1: Le mec, il a tout fait, écoute.
10: Oui, j'ai beaucoup de cordes à mon arc, absolument. J'ai travaillé pour un gouvernement communiste pendant 10 ans, enfin, etc., etc. Si jamais vous avez l'occasion de m'inviter, je vous donnerai des éléments. Les gens ont peur de descendre la rue parce qu'effectivement, on a un gouvernement qui les a éborgnés. Et moi, je suis fasciné par ces gens qui aujourd'hui se présentent, Édouard Philippe, Attal, qui ont fait partie d'un gouvernement qui ont éborgné les gens. Moi, j'ai pleuré à la télé en direct quand j'ai vu Jérôme se faire tirer dessus. D'accord? Parce que ce LBD, il est très précis.
1: Il est précis, le LBD.
2: Mais c'est très vrai ce qu'il raconte.
1: C'est vrai, totalement vrai. Totalement vrai. Donc les gilets jaunes un peu réticents à leur retour dans la rue, notamment que les prix, en fait, les prix, on parlait de l'augmentation, la cause, c'est surtout, en fait, les marges que font les raffineries.
2: Ben ouais.
1: Parce qu'il y a le prix de vente à la pompe, qui a été merci Total. Total qui a plafonné ses prix de vente à 2 euros pour faire le grand seigneur. C'est eux qui bicravent le plus en ce moment.
2: Ben ouais.
1: Mais forcément, derrière, il y a aussi le business des raffineries. On commence avec ça.
11: Total, qui à la fois certes plafonne à 2 euros dans ses propres stations, mais qui en tant que raffineur, parce qu'ils sont à la fois distributeurs et raffineurs, fait des marges considérables. L'Union européenne a d'ailleurs refusé une enquête que demandait le ministre de l'économie sur les marges des raffineurs au niveau européen. Est-ce qu'il faut l'accepter. Taxer davantage Total?
12: Première chose, non. Il ne faut pas taxer davantage personne. Dans le pays le plus taxé du monde, la solution ne sera jamais une taxe de plus. Non. Jamais.
1: Personne. Personne, hein jamais. Toi, non plus.
2: Certainement pas Flo.
1: Venez vous enculer. Les marges des raffineries, quelles sont-elles? Les chiffres exacts, écoutez bien.
13: Le carburant acheté ici provient des raffineries. Ce sont elles qui transforment le pétrole brut en gazole et en essence. Leur coût de fabrication n'a pas augmenté selon certains économistes, contrairement à leur marge brute qui s'est envolée.

0: Avant la guerre en Iran, la marge était de 41 euros la tonne. Elle est passée à 132 euros en juin, pour atteindre 314 euros début septembre, avec notamment les frappes ukrainiennes sur les raffineries russes.
1: L'activité de raffinage est une activité, stricto sensu, totalement spéculative.
2: Je n'ai pas compris
3: ce qu'il a dit, mais
4: ça veut dire c'est comme ça. Il a dit c'est comme ça, frère, ça bouge pas.
3: Stricto volant ton cul.
4: Ouais. Donc voilà, ils font de l'oseille, évidemment.
2: Ils vont te dire, ouais, mais l'essence, elle a augmenté. Elle là, parce que les camions qui vous amènent l'essence, dedans, vous mettez de l'essence. Donc, ils vont le trouver, le truc, t'inquiète pas.
4: T'inquiète que les stocks qui leur restent de pétrole pour les années à venir, ils vont bien le mettre à profit. Va.
2: Ah oui.
4: Ah ouais. Donc forcément, connard de cette semaine, vu que c'est ma rentrée du connard, j'ai commencé par la police, les FAF, les enculés de multinationales, ouais. le CAC 40, tout ça, et forcément, les riches versus les pauvres, tous les impôts qui ont été supprimés, qui visait les grosses fortunes et tout ça, un petit rappel des faits, un petit 62 milliards de manque à gagner.
5: Toutes les suppressions d'impôts vis-à-vis des plus riches et des très grands groupes, c'est 62 milliards de manque à gagner par an. Avec 62 milliards, là je vous rappelle que dans le budget, ils cherchent 30 milliards de coupes qui vont le faire, notamment sur les questions de santé. On aurait l'école. 62 milliards si on n'avait pas supprimé l'ISF, mis la flat tax, supprimé progressivement la CVAE, tout
6: c'est
5: ça...
6: C'est de l'argent qui devait relancer tout, aussi oui, l'économie et être réinvesté dans l'économie.
5: Est-ce qu'on constate ce matin, ça a relancé l'économie? Non, la croissance est en berne, le déficit augmente, la charge de la dette augmente...
4: On est pas mal.
3: Tu m'étonnes.
4: On est le pire des pays européens en vrai. Là.
2: À tous les mois, franchement.
4: Avec que... la même.
2: Ça me fait plaisir pour ces gens riches. Ils sont riches. Moi, si je peux bosser 2-3 années de plus pour qu'ils soient un peu plus riches, franchement, c'est pour moi, ça me fait plaisir.
3: Sauf que la France, c'est le.
4: Ah, t'as ça de me convaincre.
3: La France, c'est le deuxième pays au monde après les États-Unis en termes de redistribution de dividendes. Et il y en a eu 61 milliards de dividendes qui ont été reversés aux actionnaires en France. Donc du coup,
4: non là c'est même pas ça. C'est
3: du coup il y en a. Du coup il y en a de la thune, là, tu vois, mais sauf qu'elle est pas passée.
4: Là c'est les impôts qui ont été supprimés qui visaient les plus riches, donc, l'ISF et des taxes comme
7: c'est
4: ça.
7: Le pire c'est
4: taxes
7: pas ça.
4: Sur la fortune.
7: Le pire c'est pas ça, c'est que qui décide d'enculer leur propre peuple chez nous ici en France, c'est un fait, mais qu'ils tolèrent pas que d'autres pays ne le fassent pas. Ça, c'est encore un autre fait. Tous les présidents, là, peut-être pas forcément les Maduro. Maduro, il a détourné le truc. Le gars qui avait avant lui, il avait nationalisé tout le bénéfice du pétrole qui était réparti sur des aides à l'éducation, au logement. C'était redistribué au peuple, en fait, sous forme d'aide. Tous les pays, en fait, tu remarques, qui ont ce système-là, qui fonctionne en redistribuant les richesses du pays au peuple, c'est tous des pays que la France, les États-Unis ont attaqué ou veulent attaquer ou veulent déstabiliser. C'est-à-dire que non seulement ils enculent leur population, mais ils ne tolèrent pas que d'autres pays ne le fassent pas, en fait. Parce que ça donne de mauvaises idées après à leur peuple.
3: Attention à l'Espagne.
7: Attention à l'Espagne.
3: Faites gaffe, vous êtes les prochains.
4: Grave. Alors que nous, on aimerait se faire enculer par d'autres pays, hein, plus que vous.
7: Ouais, peut-être.
2: Ne serait-ce que pour l'exotisme.
4: Pour le changement.
2: Déjà, ça pourrait être sympa.
8: Tu parles de l'Espagne en ce moment, c'est 1,82 le litre là-bas. Pourquoi?
7: Parce que les taxes,
8: à côté de chez
7: parce
8: nous,
7: que les taxes sont moindres.
4: Et ils t'offrent un paquet de choucates en plus.
2: Un paquet de choucates avec le paquet de choucates, ils t'offrent une fiole d'huile d'olive. Avec la fiole d'huile d'olive, ils t'offrent une mini fiole de Ricard. Avec la fiole de Ricard, t'as une mini fiole d'absinthe.
4: Grave. Sur bon, la fin d'après, il y a un briquet.
2: Après, et sur le briquet, il y a l'adresse d'un bar à pute. Donc, au bout d'un moment...
8: Ils disaient aussi que leur essence est coupée à l'eau de non potable en plus.
4: Et au brand, ça marche.
3: Et au ramen.
2: Ouais, grave. On se demandait, souffleur, tu mets quoi comme essence, toi, en ce moment?
9: La recette ultime, là, pour mes crevards qui roulent en vieux diesel. Hein,
2: ouais.
9: Tu mets, pour 10 litres, tu mets 5 litres de vieux rouge périmé, noir un peu, tu vois, de chaudière.
3: De fond de cuve.
9: Tu mets 4 litres de tournesol, et tu filtres et tu mets 1 litre d'huile de vidange, qui est bien noire.
4: Ouais. Filtrer 3 fois.
9: Et ça passe.
2: Ça passe.
9: Et avant de couper, tu accélères à fond, tu sais, pour les injecteurs.
4: La fumée,
9: et
4: tu vas sortir la fumée.
2: Ça passe.
4: Pendant
2: et tu nous conseilles plus le tournesol que le colza?
9: Colza, forte odeur de frites, hein, quand même. C'est un truc de fou.
4: Au bout de ça, le petit plus, t'as vu, petit plus qu'on fait.
2: C'est super sympa.
9: Au bout de 30 secondes que tu mets le truc en route, là, McDo.
2: On aurait dû te mettre une petite musique derrière pendant que t'expliquais là, c'était nickel.
4: On va faire un petit point.
2: Petit accent apathie, tu sais. Alors.
4: Et tu me le laisses tourner. Ouais, t'as mis le tour.
9: Pour le moment, c'est ça.
2: Ok, merci.
3: Tu accélères
2: merci,
3: un peu.
2: Merci. Merci, merci souffle. Bon plan. Funky, t'écoutes.
4: Un petit combo pour ma rentrée. J'avais envie, ça fait plaisir. Petit combo qui m'a fait sourire. C'est du Pascal Pro qui parle de Édouard Philippe, qui parle de ses vacances qu'il prendra quand il sera élu président de la République.
7: Ouais, ouais.
4: C'est un combo magnifique, écoutez bien.
10: S'il est élu au mois de mai prochain, Édouard Philippe n'aimerait présider qu'en septembre. Voici l'étonnante déclaration qu'il a faite à un média indépendant. Et pour se justifier, Édouard Philippe dit qu'une campagne présidentielle est fatigante, qu'il aurait besoin de décompresser.
4: Fais pas ça, monsieur Rachu.
9: À la flemme.
4: Que j'ai une histoire. Hein,
2: tous les et jours. Alors, ouais, mais alors on en pense quoi, nous, de ça, là?
4: Ce qui est intéressant dans tout ça, c'est que Édouard Philippe a déclaré à un média indépendant qu'il allait se prendre quelques mois de vacances.
3: 6 mois de vacances.
4: Avant, avant de penser déjà à, je sais pas, à répondre à des questions sur sa campagne, sur son projet, sur.
7: Il se voit déjà élu.
4: Lui, il se voit élu, il se voit déjà.
7: Et
4: lui,
7: moi, en vacances.
4: Bien, la Corse. L'année dernière, c'est sa sœur qui l'a eu, cette grosse pute. Cette année, c'est lui qui l'a.
7: Quelle Corse? Il part à Le 4.
4: Port Le 4. S'il est président, la vie de ma mère, elle part à Le 4. Je te le dis.
2: Port Le Corse. Minimum, le mec.
4: Donc voilà, c'est un petit combo c'est comme ça.
2: Un peu de standing. Hein?
4: Et je voulais finir ce connard avec double combo, parce que c'est aussi la rentrée de Trump, de Donald Trump. Et la semaine dernière, c'était l'anniversaire des attentats du 11 septembre. Et on va revenir sur Trump et le 11 septembre. Cette grande histoire d'amour entre deux. Trump qui a déclaré là toute la semaine, il a raconté où il était à ce moment-là, qu'il avait sauvé des gens, qu'il avait... Il a raconté plein les histoires.
9: Il était aux chiottes à ce moment-là.
4: Parce qu'il a un immeuble, lui, il a un immeuble un peu plus haut, là, sur Manhattan, il a dit qu'il était là-haut, qu'il voyait tout. Enfin bref, un petit florilège.
11: Donald Trump aime raconter ce qu'il faisait lors des attentats du 11 septembre, sauf que sa version n'a jamais été prouvée et surtout n'a cessé de changer.
12: And I was there, and I watched, and I helped a little bit.
13: Trump aurait risqué sa vie ce jour-là, une version déjà moquée par ses détracteurs qu'il imagine évacuer, vous voyez, par le pédocriminel, son ancien ami Jeffrey Epstein ou sa complice Ghislaine Maxwell, c'est de l'IA évidemment. En fait, Trump, le 11 septembre 2001, il n'était pas du tout à proximité du World Trade Center, ce qu'il vient de raconter n'existe pas.
14: And I have an apartment where I'm viewing the World Trade Center from Midtown, and I saw the second plane hit. So I watched that happen, and I said, wow.
4: Voilà, on a compris. Oui, j'ai un appart qui donne, nickel, avec une baie vitrée incroyable. Hein, j'ai fait waouh. La vérité.
2: Très bien, la traduction vraiment impeccable.
4: T'as vu ça?
2: Coupe budgétaire dans la traduction.
4: Il y a Madame Harris cette année à l'école. Et, on fait anglais tous les vendredis matin, hein, Madame Harris. Est-ce qu'il avait vraiment. Il y a quand même un journaliste qui a sorti sa première déclaration le jour du 11 septembre ou dans les jours ou les heures qui ont suivi. Voilà ce qu'il avait dit à l'époque, ce petit enculé. Il était déjà là, hein. On le sentait déjà. C'est... On aurait dû le voir venir, ce mec-là. C'est un espoir depuis trop longtemps.
13: Écoutez, sa première réaction ce jour-là, elle est connue. Elle est à l'image de Trump, outrancière.
15: Donald, you have one of the landmark buildings down in the financial district, 40 Wall Street. Did you have any damage or did you know what's happened down there?
4: Voilà, il demande, est-ce que vous avez un appart là-haut? Vous avez eu des dégâts? Vous avez eu des trucs, des problèmes?
16: 40 Wall Street actually was the second tallest building in downtown Manhattan, and it was actually before the World Trade Center was the tallest. And then when they built the World Trade Center, it became known as the second tallest, and now it's the tallest.
3: Quoi?
4: Wow!
2: Il est content parce qu'il a un appart dans l'immeuble le plus grand.
4: Il a
3: En fait, à l'époque, quand il y avait le World Trade Center, c'était le deuxième plus grand.
4: Immeuble.
3: Maintenant qu'il n'y a plus les World Trade Center, maintenant c'est le plus grand.
4: Du Manhattan, de Lower Manhattan, du sud, tu vois.
2: Ok.
4: Voilà, c'est nous. Il était content. Il était content ce jour-là.
2: Il était content. Ouais, ouais. Fait une bonne journée.
4: Tu prends mon billet, lui aussi. Il doit être dans les bails, dans les assurances.
3: Non, j'ai le plus gros kiki.
7: Ils ont publié pour l'anniversaire du 11 septembre pas mal de réactions de gars de l'époque, leur première réaction.
4: Ouais.
7: Celle de Netanyahou.
4: Il y a eu plein de.
7: Quand sa première réaction, quand ils lui ont dit alors votre réaction, il a dit c'est bien.
4: Il a pas bien.
7: Après, il a dit c'est pas bien, mais ça va rapprocher nos deux pays.
4: Eh oui. Vous savez déjà, tout ce qui a suivi après ça, ce truc-là. Après, voilà, c'était le connard.
2: Merci. Merci.
4: Mine de rien, regarde, ça rentre dans les
9: Il a bossé quand même, franchement.
2: Ouais. Bon, non, mais si, c'est bien.
4: C'est pas le budget.
2: Je sais que c'est pas facile à faire en ce moment.
4: J'ai fait comme j'ai pu.
2: On va faire les tours de table. On va faire les tours de table. Tiens, moi, je rajoute vite fait, puisqu'on est encore sur le 11 septembre. Il y a quand même une pétition qui a circulé à New York pour que le maire n'assiste pas aux commémorations, rapport au fait que le maire est musulman. Voilà. Bon, 100 000, hein. 100 000 signatures. À l'échelle new-yorkaise, c'est que dalle. Ils sont 8 millions et demi, je crois, les Bobby. Mmh. Donc voilà, il fait du très bon boulot apparemment. Les chiffres sont en sa faveur grave.
9: Il fait des bons,
2: trucs. La délinquance est en baisse.
4: Mmh. Forcément, ils ont légalisé la weed, frère.
2: Ils ont légalisé la weed.
3: Ouais, il fait vachement de trucs pour les. Il fait vachement de trucs pour les trans, LGBTQ+.
2: Ouais, il fait taire pas mal de monde parce qu'en vrai, c'est que ben, les New-Yorkais sont assez satisfaits, quoi, tu vois. Et mine de rien, par contre, sauf les tennisman. Hein. Les tennisman, ils sont pas satisfaits du coup. Ils sont pas contents, sont pas contents weed, du tout. Il y a trop de weed. C'est trop marrant. J'ai vu un plan par-dessus et tout, des mecs qui expliquaient. Mais il y a absolument pas de. En fait, à l'US Open, je t'explique, il y a énormément de joueurs qui se plaignent des odeurs de weed.
9: Ah, ils fument trop là-bas.
2: Ouais, ça fume machin. Il y a trop d'odeurs de weed, machin. Bon. Et en fait, c'est strictement interdit de fumer à l'US Open, tu vois. Mais il y a certains, trucs qui sont à côté des parcs publics. Et du parc public, il y a tellement de cadjots qui doivent fumer des tarfus qu'avec les courants, ça sent jusque dans les terrains de tennis.
8: Bah, imagine l'US Open là,
2: tu le mets là.
8: Ils vont se plaindre.
2: Ah ouais, là, ils vont se plaindre. Hein.
9: C'est un petit handicap.
2: Là, ils vont se plaindre, les mecs. Avec Nelson Montfort. Eh oui! Bon, non, il est sur CNews maintenant, il fait plus ça. Excusez-moi, j'ai intercepté le
9: GG. Ouais, bien expliqué.
2: À toi, Flo.
9: Alors. Bah déjà, il y a un mec qui a envoyé des qui a trouvé le numéro de Macron et qui lui a envoyé des messages et tout en mode t'es qu'une merde, t'as une petite bite ou je sais pas quoi. Après, il allait un peu trop loin et du coup, là, enfin, il était déjà allé trop loin. Non, c'est pas un connard, c'est un big up, du coup, c'est marrant quand même.
2: Bah, c'est un connard, c'est pas de chat d'envoyer ça.
4: Pas de chat, il a eu son numéro, le seul truc qu'il a trouvé à lui dire, c'est petite bite.
9: Ouais, il a insulté,
8: mais le pire,
9: voilà.
8: C'est qu'il s'est trompé, il voulait l'envoyer à Brigitte.
2: Mais tu l'as. Ouais, merde.
3: T'as redoublé le CP.
2: S'il te plaît, j'ai un taf pour toi à Carcassonne, ça t'a bien.
4: T'es filmé ?
2: Oui, tout à fait.
4: C'est fou, c'est sur Twitch.
9: Après, ils annulent le contrat qu'ils avaient avec 60 millions de consommateurs. Ça, c'est plus l'État. Et du coup, ça
3: ils le liquident, ils veulent liquider. Voilà.
9: Et du coup, ça va passer, ça va se faire racheter par je sais pas.
4: Ça fait un moment qu'on en parle, on en parlait l'année dernière.
2: Parce que même le truc UFC que choisir, là, ça a sauté, ça marchait, ça n'existe plus.
9: C'est déjà dans le privé, je pense.
2: Et là, ah non, mais ça a sauté. Ça n'existe plus.
3: Ah oui, ils l'ont liquidé. Ah ouais.
4: Ils vont le refaire, c'est UFC Choisir.
9: Ils ont changé de nom.
8: Non, c'est plus 60 ça. Millions de consommateurs, c'est deux propriétaires.
2: Pas faux.
9: Et voilà, c'est bon.
2: Et c'est pas mal déjà.
4: C'est bien.
2: T'es un connard ou bien ?
17: Moi, c'est un peu les fachos décomplexés en ce moment là.
4: Prépare-toi le coup.
17: Tiens, moi, j'ai eu une histoire, un bon moment, ça a failli finir en affaire, hein, je ne veux pas vous mentir, il y a quelques semaines là.
2: Ouais.
17: Ah ouais, resto avec des vieux, des jeunes et tout. Un gars en terrasse, là, il dit des trucs, mes oreilles, elles saignent. Je suis obligé de lui dire, baisse un peu le volume, tu vois. Ça finit comment ? Deuxième round, qu'est-ce que tu veux ? Qu'est-ce que t'as, connard ? Je vais te mettre un coup de couteau.
2: Directement.
17: Lui, ça ? Ouais. Bah oui, lui, oui.
4: Ah oui, mais pas des coups de couteau, le souffleur.
8: Non, il souffle.
4: Un souffle.
17: Bah du coup, je le souffle, il s'envole, il tombe, tu vois. Bah avant, j'attrape le couteau pour que les gens y voient, les témoins, tu vois.
3: Regardez, il a un couteau.
17: La gorge, le couteau, je dis, c'est ça le couteau, je jette le couteau, tu vois.
2: C'était toi l'agresseur ?
17: Non, c'est vrai, pas loin, tu vois. Voilà, après, ça se chahute, ça se relève, une petite patate, il tombe par terre. Et après, direct, ça plainte. Ça appelle gendarmerie, ça prend la plaque des potes et tout. Les gens, les fachos, portez vos couilles ou quoi là.
3: Oui.
2: Karen Land, mon gars.
17: Il m'a choqué. Je vais te mettre un coup de couteau. Je l'avais jamais entendu celle-là. Bref.
2: Et ben voilà, nickel.
17: Est-ce que
2: si tu nous écoutes, viens nous faire un bisou.
17: Eh ouais. La binocle de Bessières là.
2: Il y a pas. Ya.
4: Faut pas y aller là-bas aussi.
2: Toi aussi. Tu t'exposes.
8: Il fallait dire directement que t'étais à Bessières, gros.
2: C'est connu, Bessières. Mais ils sont jumelés avec Carcassonne, les mecs.
8: Et t'es la
2: vie. Nickel. Léo Candy, pas de connard.
18: La chaleur.
2: La chaleur. T'as souffert ou quoi ? T'as subi ou quoi cet été ?
18: J'ai une clim, ça va.
2: Ben alors ?
18: Non, mais là.
2: Ah, là maintenant, tout de suite. Ben, amène ta clim.
18: Non.
2: Ouais, faut garder pour elle. c'est pas quoi je peux comprendre. Bruno, est-ce que t'as un connard à rajouter? Ou toi?
3: Oui.
2: Ou la petite sourire.
3: Oui.
2: Qu'est-ce qu'il y a?
19: J'en ai un petit. Alors ça va faire redondant, mais c'est la police nationale.
2: Ouais.
19: Qui, preuve sur preuve, protège les fachos quand ils font des descentes pour taper sur la gueule des gens.
2: Ah ouais?
19: C'est arrivé à Toulouse, là, après la mort du micro-facho, où ils sont baladés à Saint-Michel.
2: Ah ouais, qui te parle bar et tout, là. Ouais.
19: Et les flics les ont pas du tout arrêtés, ils les ont vaguement repoussés. Il y a eu une vidéo qui est ressortie à Montpellier, pareil. Un groupe d'une trentaine de fachos qui agressent des manifestants. Qui étaient là en train de faire leur bail tranquille, qui les poussent, les projettent au sol. Les flics sont littéralement à côté, ne bougent pas d'un iota. Juste, ils les poussent doucement avec la main, histoire de... Attention, il y a du monde quand même, tu vois. Voilà, la police nationale qui protège nos fachos. On va arrêter de dire que c'est pas tous des gros connards. Hein. Ils le sont tous, voilà. C'est clair.
2: Tu te radicalises, quoi.
19: Ah non, mais il y en a marre. Franchement,
2: c'est compliqué. Ouais, c'est compliqué. C'est compliqué. En plus, je pense que là, maintenant, en fait, le truc, c'est tellement gangréné que je pense que si t'es un bon gars, plein de rêves et d'espoir, ou tu démissionnes, tu t'en vas, ou tu te fais niquer ta race par tous les autres, en fait. Tu vois, donc je pense que c'est pas jouable, cette affaire. C'est compliqué. Merci, Bruno Pipou. Propre, hein.
3: Les musées.
2: Nickel, seraient les musées. Les musées, l'enduit. Rania, est-ce que t'as un connard à rajouter? Propre aussi. C'est quoi? Je joue avec ton POC géant.
7: Grave,
4: ah, c'est à ça que t'en faisais penser.
7: C'est une puce.
4: La puce, pas un POC.
2: Ah non, les POC, c'est... Puces, ah, ça, ouais, bah, c'est ça que je voulais dire, mais bien.
4: La puce.
7: La puce, c'est la puce.
2: Qu'est-ce que tu voulais? Tu parles dans le micro.
7: Il me reviendra, je l'ai perdu. Il a fait un tour.
2: Allez, donc si. Baston, est-ce que t'as un connard à rajouter?
20: Ouais, c'est leur pion, on a niqué les bougnoles. Mais eux, combien de soldats ils ont niqué? Torsionnaire en Algérie. Mais allez-vous. Après, où commence la torture? Oh bah oui, c'est des extrêmes gauches, quoi. C'est des gauchias. Putain, tu veux dire qu'on leur tombe pas dessus, eux. Tu sais, je te dis, j'ai moins de respect pour eux que pour les bougnoules, toi. On a pris 40 ans de socialisme, de merde, de gauchias, donc plus de respect de rien du tout. Hein. Plus de respect du père, plus de respect de la mère. Mais bon, le père, c'est le père à la base. Hein. C'est lui qui bande et qui a les muscles.
4: Mais celui qui tape sur son
20: ça marchait comme ça. Il hein. n'y a que les connasses qui se sont dit oui, mais les connasses à l'époque, dans les grottes, si elles n'étaient pas avec leurs mecs, elles se faisaient buter à l'extérieur. Hein. Non, mais tu vois, il faut tout ramener dans le contexte, hein, parce qu'on peut aller très loin. Hein.
4: Dans les grottes.
20: Président.
4: Alors que le mec face au T-Rex.
20: Bonjour. Et qu'on essaye. On essaye de cacher ça au monde entier. Tu vois, les migrants, ils sont là pour renforcer la France. Regarde, la petite française qui bosse pour gagner ses 3 sous. Et puis t'as 3 bicots, dont un billet en...
19: Qui viennent de toucher 1000 balles à la CAF.
20: Voilà, tranquillou. Tu dois, toi, habiller en templier dans un bar à Alger. On a niqué les bougnoules, Mais eux, combien de soldats ils ont niqué? C'est bon, hein. En Algérie.
3: Il est revenu au début,
2: ouais. Je vais te le remettre un coup, remets-toi là
3: pour 6 heures. Nickel. 6 heures de ce truc-là.
2: C'était cool. Moi, je l'ai pris au réveil.
4: C'est sur Spotify ou quoi?
2: C'est très rare que je fasse ce genre de bail, mais des fois, tu sais, je me lève. Enfin, je me lève pas, justement. Je me réveille, je suis encore dans le lit, je prends le téléphone.
4: Non, mais c'est
2: un fou. Et on faut pas le faire, ça. Et premier truc que j'ai vu, c'était ça, c'était la
4: souris au soleil. Alors attends, chien, t'attends bas.
21: Donc, ça, on est d'accord, pour ceux qui n'ont pas compris, c'est la vidéo du flic de Carcassonne. Ouais. Et ça a été diffusé chez Hanouna,
2: ouais.
21: Certains passages. Et le connard de la semaine, Gilles Verdez, là, qui fait le mec choqué, genre, putain, mais c'est incroyable, je savais pas que...
4: Ah ouais, t'es pas quoi.
21: Qu'il y avait du racisme.
4: J'avais vu à Carcassonne, Gilles Verdez.
2: Ok, les autres, ils réagissent comment à ça?
21: Cyril Hanouna s'est félicité de ce qui s'était passé. Non, j'ai pas vu, c'était un extrait Instagram, okay, donc j'ai pas vu l'émission, okay, c'est juste l'extrait. On voyait que sa réaction à lui, qui paraissait choqué.
4: Évidemment qu'ils disent « Ah, c'est pas bien, mais ils sont pas tous comme ça. La police avec nous, le représentant de la police qui vient là
2: soutien pour aux
4: soutien aux forces de l'ordre. » Ah oui, non, évidemment, on n'est pas d'accord avec ça. Et non, c'est toujours des brebis galeuses.
2: Des brebis galeuses. Et d'ailleurs, vous présentez aux prochaines élections avec le RN. Parlez-nous-en pendant que vous êtes sur le plateau, oui. Souvent comme ouais, ça. C'est... Les mecs des
4: avec
2: syndicats.
4: Jordan,
2: des...
4: bien, Jordan.
2: Il y en a un là, syndicat, il était le syndicat des flics et il était bien. Maintenant, il fait les plateaux télé, il est juste. Il est député RN, je crois, le mec.
7: Ah, Mathieu Vallée.
2: Il y a moitié rouquin là.
7: Mathieu Vallée.
2: Rouquin là.
7: Tête de Reberou.
2: Ouais, Reberou, exactement.
7: Et il s'appelle Mathieu Vallée.
2: Il s'appelle pas Reberou lui.
4: Un Rerou.
7: Sur les réseaux. Reberou 93.
2: Grave, TTBM.
7: C'est ça. Non, TTMM. très très mal monté.
2: Je sais pas si le faux ça sur les skyblocks. Ça dépend.
21: Autre connard, est-ce que vous en aviez parlé de ce truc là qu'il y a eu au Sénat là, le Renoir qui s'est fait prendre à partie là. Vous l'avez pas eu ça? Je vous le mets au cas où.
4: À l'Assemblée.
0: Pas du tout.
21: Attends, je te le remets parce que t'as peut-être pas entendu.
0: Quand tu veux du climat.
7: Ah oui, mais ça date. Oui, mais ça date. Mais ça date.
21: Ça fait un moment que je suis pas là.
7: Oui, c'est vrai.
21: Okay. Ça, c'était beau aussi qu'on se permette ça dans,
2: c'est stylé.
21: Dans l'hémicycle. Quoi.
2: C'est pas mal.
21: Retourne
2: c'est
21: dans
2: l'hémicycle.
21: Ouais.
2: Mais écoute, après, c'est un hémicycle où il y a une minute de silence pour un néo-nazi. Je veux dire, quelque part, il y a une cohérence. Hein, c'est pas. Pourquoi, je veux dire, pourquoi pas. Ils feront pas de minute de silence pour toi, je te le dis direct.
7: Ah non, moi, t'es fou.
2: Vis le plus longtemps possible.
7: Ils vont faire 3 semaines de bruit pour moi. T'es malade, quoi. Mon connard.
2: Des you-you.
21: Le jour de la fête de la musique.
7: Le jour de la fête de la musique. Mon connard m'est revenu. Apprenez l'histoire à la limite le mieux que
4: vous puissiez français faire. Déjà, bande de bâtards.
7: Apprenez le français, mais soit le français ou l'histoire. Éduquez-vous par les livres. Le mieux, c'est l'autodidactie. Éduquez-vous par les livres.
21: Déjà, tu peux pas leur dire ça, ils vont pas comprendre.
7: Si vous pouvez pas.
2: Toi, normalement.
3: Arrêtez. Lâchez l'IA, pas l'IA.
7: Non, mais les jeunes, ils sont pas si bêtes.
21: Si.
7: Si vous pouvez pas,
4: les jeunes, c'est pas nos auditeurs.
7: Si vous pouvez pas faire ça.
21: Mais de toute façon, il y a pas d'auditeurs parce qu'on diffuse pas. Donc en même temps.
3: Si,
4: internet. De manière. Des bonnes vingtaines.
7: Non, mais ce que je veux dire, si vous avez pas l'occasion de vous éduquer par vous-même, écoutez un cours, mais surtout. Ne vous éduquez pas sur Twitter ou sur Internet.
3: Et avec l'IA.
7: Pour prendre des cours d'histoire, des cours de français. Bah après ou des ça, cours de
2: excuse-moi, je suis d'accord avec toi, mais je suis obligé de te reprendre. C'est pas forcément les jeunes. Parce que là, il y en a plein, ils refont l'histoire, et c'est loin d'être des jeunes, ils sont allés à l'école comme toi, et ils croient toutes les connes. Dès que c'est une vidéo sur TikTok ou sur Insta, ils y croient.
7: Mais ils sont pas à l'avenir. Eux, ils vont crever d'un cancer, comme nous tous, dans 20-30 ans, ils vont crever d'un cancer.
2: Mais ils votent.
7: C'est ça que je m'adresse aux
2: jeunes. C'est pas l'avenir, mais c'est eux qui votent aussi, tu vois. Non, mais t'as raison.
21: C'est quand même, il y a un niveau qui a baissé. Je l'ai vu l'autre fois, dans un magasin, je prends un truc à 3,50 et un truc à, je te dis n'importe quoi, à 3,40. La meuf, elle bug, je paye en liquide, du coup, elle sait pas. Elle me fait.
7: Sans des freins.
21: Elle appelle son frère. 3,50 plus ça. Il fait. Il prend son téléphone, il fait le truc, je lui donne 10 euros, elle fait « Ah, la monnaie, combien ça fait ?» Il fallait me rendre 2,40, mais bref, ils ne savent même plus compter.
4: À l'époque, dans sa grotte, elle aurait fermé sa gueule.
21: Ouais, grave.
2: Cette salope.
3: T'es sûr que c'est pas une escape game ? T'aurais dû leur dire 9 euros.
21: Franchement, le calcul mental, ça devient chaud.
7: Il y a les chiffres PISA qui sont sortis, je sais pas, on en a pas parlé. Les chiffres sur le niveau d'éducation en France là, qui sont sortis cette semaine.
4: Je suis dessus là, j'ai fait les évaluations nationales cette semaine.
3: C'est au programme.
7: On est les plus pourris en maths déjà, c'est de loin, est les plus pourris, mais en général, on est les plus pourris.
21: Dis-toi que le pas de la case est devant nous dans les maths.
4: Moi je vois 46 ans là,
2: évaluation de l'éducation mentale. Les gamins, c'est avec une calculette dans la main les mecs.
4: J'ai eu que B- frère.
2: Ah ça va. Pas si mal.
4: Franchement, j'étais content.
2: Ouais, nickel. Merci, Paston, pour ces connards clairs. Est-ce que tu as des connards à rajouter ?
3: Oui, donc je vous fais petit florilège de ce qui se passe quand le RN arrive au pouvoir dans les mairies.
4: Ah.
3: Ce sont que des titres de journaux. Alors, à Hayange, le maire RN supprime des bus scolaires laissant des enfants littéralement sur le bord de la route. Parce que ils peuvent pas aller juste avant la rentrée.
21: Ouais. Messieurs qui
2: ça arrivait ici aussi. En plus, le bail, c'est qu'ils l'ont annoncé 2 jours avant la rentrée.
3: Ouais, juste avant la rentrée. Ouais.
2: Nickel.
4: Frère, le Primark de Hayange, ils sont en rupture de stock de par-dessus. Beige.
2: Ouais. Comment ?
21: Pour les pédos.
4: Ils sont tous vendus plus de par-dessus. C'est leur grand
21: retrait. Tu regardes sur le bon coin, camionnettes, c'est mort. Il n'y a plus de
4: camionnettes. Camionnettes à porte latérale, frère, ça coûte une plus
3: de c'est 15.
2: S'il y a un matelas dedans, c'est un merde.
4: Les mecs, ils ont relancé Pokémon Go exprès juste là-bas.
2: Incroyable.
3: Un coup porté aux familles. Pourquoi la fin de l'aide à la rentrée scolaire fait polémique à Vierzon ? Incroyable. Cette équipe avance comme un rouleau compresseur. À Carpentras, le maire RN met fin à la ferme municipale bio pour les cantines.
7: On vient d'ouvrir une ferme à côté de la centrale de
4: Carpentras. Des 1800 vaches.
2: Avec leurs chèvres arabes. Avec leurs chèvres arabes.
7: Ils sont bons, les mecs.
3: La mairie de Monteux baisse de 90% sa subvention allouée à la MJC.
2: Bon, ouais. Bon, là.
1: Qu'est-ce qui nous encule
2: à vouloir MJC, quoi.
1: Qu'est-ce qui nous encule à vouloir jouer au ping-pong et il y a des cailloux là, dehors.
3: Eh ben ouais, ben oui.
2: Tourner alors les qu'en plus, ils fument des joints.
6: Ils fument des joints, ils font tourner les disques à l'envers.
4: Ça, ils font, la même à, ils font la même à Toulouse.
3: Comme ça, les flics.
4: Ils...
2: Ouais, MJC. Ah ouais,
4: tout.
2: Ils coupent. Ils coupent tout.
3: Comme ça, les enfants, ils pourront plus faire d'activité. Du coup, ils seront dehors. Du coup, les flics, ils pourront faire des activités.
4: À pied.
2: On réquisitionne les MJC pour faire des bars à tapas. Apparemment, à Toulouse. C'est que des bars, il y a plus que des bars à tapas maintenant à Toulouse. Tu es sorti faire un, ça tombe bien, on va se faire un bar à tapas, mais nickel. Il y en a plein.
21: Ils appartiennent tous à des joueurs du stade. C'est pas
2: tous, tous, tous, tous. Ou un mec de la Dépêche du Midi, c'est plus ou moins le même groupe.
4: C'est pareil, c'est les mêmes.
2: C'est la même équipe. Pareil.
3: À Saint-Savin, la nouvelle mairie RN met fin à la gratuité de la cantine et du périscolaire pour les plus modestes.
2: Eh ben ouais.
3: Comme ça on peut.
2: Les plus riches, c'est bon.
4: Sauf couscous le vendredi. Y a là, c'est pour nous les frères.
3: VG,
4: c'est
3: contre.
4: Cadeau.
2: Couscous jarret de porc.
4: Allez,
2: faut pas déconner.
4: Piège, piège. Le couscous.
3: À Nice, Éric Ciotti met fin aux fournitures scolaires gratuites à la rentrée, un an après sa mise en place.
2: Mais alors, par contre, si je puis me permettre, Éric, le Ricou, il a une excuse parce qu'il fallait qu'il finance ses mâts de drapeaux dans les cours de récré. Ah.
4: Des donc drapeaux, ils ont des drapeaux, ils peuvent pas tout savoir.
2: Il a mis les mains avec les drapeaux dans les cours de récré, il veut obliger, mais il peut pas, il y a un truc de constitution que c'est pas possible, mais il a fait installer les mains et tout ça, donc c'est un budget.
4: C'est prêt, donc, si ça passe.
2: C'est au cas où c'est prêt.
4: Hop, à tout moment, le salut au lever des couleurs.
2: Exactement.
4: Ça fait flipper.
2: C'est pas génial.
3: Alors ça, j'ai pas la ville, mais c'est une info de France 3 Val-de-Loire. Un projet d'étude suspendu, tout comme le projet d'un pôle santé. Les premières décisions des nouveaux maires RN interrogent.
2: Ah ouais.
3: Tu m'étonnes. Ah bon, mais...
2: Étude santé.
3: Ça, bon, pourquoi
4: nous, on est pas... éduqués, mais on est en bonne santé. Ah
2: ouais. Nickel.
3: Nous, ça va, pas de problème pour aller dans les cliniques. Impeccable. Jusqu'à 600 euros supplémentaires par an et par famille. La hausse des tarifs de la cantine et du périscolaire retirée après une demande de l'opposition à Lavalette.
22: Ok.
3: Ça attaque pas mal l'école. Ça attaque pas mal l'école, mine de rien. Le transport, la cantine.
2: De toute façon, ça en dit long. Les gens qui veulent éduquer les nouvelles générations et ceux qui veulent les laisser dans l'ignorance, ça en dit très très long sur ce que tu as à faire en tant qu'élu ou pas. Quoi.
23: Bah, dédicace au maire de Saint-Denis, du coup. Hein. Cantine gratuite et fourniture gratuite.
2: Bien sûr. Ah, là, mais quel ayatolliste quand celui-là veut éduquer nos gosses.
3: Mais merci beaucoup.
4: Il y avait un match de filtré chaque trousse.
3: Ils ne nous ont pas oubliés, puisqu'à Carpentras, la nouvelle mairie RN supprime les subventions au planning familial.
2: Ah, dans ta grotte,
3: voilà.
4: Il a dit pas besoin de planning.
3: Ça rassure.
4: Vous avez tous des téléphones, vous avez des agendas.
3: Des agendas Google.
4: Vous aurez compris. Ça encore, c'est qu'une infime partie de tout ce qui est fait. À Carcassonne, ils ferment squat sur squat. Ça vide les mineurs isolés. Ça
2: met des coups de pression en scred aussi.
4: Des coups de pression.
2: C'est parce que, quand même, être maire et infiltrer un groupe WhatsApp de lycéens pour mettre des coups de pression, c'est lui-même. Hein. C'est même pas un gars qui l'a fait pour lui. Hein. T'avais pas vu ça? Il y a des lycéens qui voulaient manifester contre les élections. Ils étaient pas d'accord d'avoir un maire RN. Il s'est infiltré lui-même dans le groupe WhatsApp pour mettre un coup de pression et dire vous allez rien faire du tout.
22: Tu l'as vu arroser?
2: Arroser aussi, ouais.
22: Quel bâtard.
2: Quelle merde.
3: Non, mais le truc, tu vois, je suis complètement d'accord pour le truc des squats, de tout ça, mais tu sais, le français... moyen bas du front qui dit ah ouais mais le RN on n'a jamais essayé, faut que ça revienne aux Français et pas aux étrangers, mais en fait non, c'est contre nous tous, que ça enlève des subventions, que ça met la merde,
2: mais
3: que...
2: en plus même tu regardes autour de toi partout dans le monde où il y a eu des trucs comme ça, ce n'est que des échecs sur échecs sur échecs, et les gens ils sont en liesse une fois que ces gens ils s'en vont, donc je sais pas, ouvrez les yeux, tu sais, arrêtez, on n'a jamais essayé,
22: mais
2: ok, mais
22: si, ceux qui ont essayé, ils ont déjà essayé de se faire enculer,
2: non mais c'est ce que j'allais te dire,
22: manger leur merde.
2: Le cendrier géant dans le cul, on n'a jamais essayé, je veux dire. Bon.
22: Essaye.
4: Moi, j'en connais un qui a essayé, les gars.
2: S'il faut apparemment...
4: Et il est dans cette pièce.
2: Ok.
4: J'en dirai pas plus.
2: Pas plus d'indices, on va pas savoir. Moi, j'en ai un autre à rajouter aussi. Élection mi-mandat aux États-Unis, Trump a promis 5000 balles à tout le monde s'il passait.
4: Ouais.
2: 5000 balles à tout le monde.
3: À tous ceux qui ont voté pour lui, du coup.
2: Il va passer.
4: Il a pas promis 5000 balles, il a un chèque de 5000 balles.
3: Même à tous les bots en Chine.
4: Un plus à gagner ou un manque à gagner s'il n'était pas élu de 5000 balles par famille.
2: Ouais.
4: Genre, c'est leur dire vraiment. sur l'année qui est sur les deux ans qui vont en venir, tu auras 5000 balles en moins sur tes deux ans, on va te faire enculer. Mais 5000 balles, il n'y aura jamais de la vie.
5: Il n'y aura jamais un chèque.
4: L'ombre de 5000 balles.
2: Mais bien sûr, et de toute façon, même si c'est ça, ça quand même, c'est en fait, c'est ton oseille qui te donne en fait.
5: Oui.
2: Tu vois ce que je veux dire, c'est pas de l'argent de lui. Bien tu sûr. Vois, c'est ton oseille. Ça, ça, il va passer, c'est sûr. Ça, ça va marcher, ils sont comme des bols les mecs. Hein. Donc là, à mon avis, ça va le faire. Ça va le faire. Je pensais même pas que tu avais le droit de dire des trucs comme ça. Tu vois.
3: Ah, mais lui, après, lui, il s'en rend plus droit, vu tout ce qui c'est pas le pire truc qu'il a dit.
2: Vous avez vu que le lac Ontario est devenu le lac America sur Google ?
4: Est-ce que tu as vu la réponse de South Park par rapport à ça ?
2: South America ?
4: La prochaine saison s'appellera South America.
2: South America, et je crois que le premier épisode, c'est demain. Je crois que c'est le 16. Il me semble avoir vu que c'était le 16 septembre, nouvelle saison de South Park.
4: Faut savoir que ce mec passe ses journées à se chier dessus, dans sa couche, à oublier tout ce qu'il fait, à prendre de la gueudro en masse.
2: Tu parles des mecs de South Park ?
4: Non, de Trump. Les mecs de South Park aussi. Se chie dessus parce qu'ils ont envie, eux.
3: C'est ça, parce qu'ils sont bien dedans.
4: Pour Golry, c'est...
3: Ils sont chauds.
4: Se chie dessus parce qu'il n'a pas le choix.
2: Pourquoi ils se prennent de la... Pourquoi ils se droguent de ouf ?
4: Parce qu'il est accro depuis des années à je sais plus quel médoc.
2: Accro médoc, ok.
4: Ouais. Et à toutes sortes de gueudros aussi.
2: D'accord.
4: Comme ça. Et il est aussi incontinent depuis longtemps.
2: C'est vrai.
4: Il y a plein d'images de ouf, grave. Il y a plein de docteurs qui ont témoigné. Et il est aussi sénile.
2: Ouais. Moi qui sois incontinent, c'est le truc qui m'inquiète le moins là, dans l'affaire.
4: Ouais, mais les gens qui côtoient, frère. Regarde,
2: on voit pas. Mais déjà, tu côtoies Trump, et ben chier.
4: Des fois, t'as pas le droit. D'ailleurs, il y a la ministre, il y a la présidente ou la première ministre d'Irlande, une des deux, qui a reçu Trump là cette semaine et qui a diffusé des photos sur les réseaux, les sites officiels de l'Irlande, du gouvernement irlandais, que des photos où ils l'ont humilié. Genre, à un moment donné, il signe un contrat sur un tout petit bureau, frère, un bureau d'écolier. Le mec, il est là tout mesquinant, que des photos où il a une sale tête et elle a le sourire, quelque chose comme ça, juste pour l'humilier.
2: Nickel.
4: Voilà, cadeau.
2: Cadeau, faut toujours ça de prix. Faut prendre ce qu'il y a à prendre au bout d'un moment. Nickel. Bon, ben nickel. Bon, c'est bon, on a fait le tour, on est bien.
4: On a fait le tour ou
2: en
4: pas
2: en termes de connard.
4: Ouais, on est bon.
2: Jingle coup budgétaire.
4: Jingle connard ou pas jingle connard ?
2: Jingle connard.
4: Jingle connard.
2: Merci, je me disais, putain, il est long.
4: Raté. Il m'a lâché un euro qu'il me devait.
2: Celui-là, il est long. Tu t'en vas, Pastus. La bisette, à bientôt, mon gros.
4: Bisous.
2: La bise. T'inquiète, l'émission, on est ensemble jusqu'à 19h. Écoutez un peu de musique, quand même. Vas-y. Non ?
4: Je ferai les cadeaux après. Je
2: ferai les cadeaux, moi aussi, j'ai du cadeau.
4: Vas-y.
2: Qu'est-ce qu'on écoute, Paston ?
10: Flo.
2: Non, toi, c'est Flo.
10: Attends, bug là.
4: T'as mis un effet ?
10: Ouais,
4: chelou. T'as mis un effet de ouf.
2: Pourquoi ? Ah, mais voilà.
3: Budgétaire.
10: Et du coup, un autre hommage à Étoile du Ciel s'appelle, c'est un hommage à Douskawa, de Altarba, d'Avoka, DJ Yugi et SwiftGat.
2: Allez, vas-y, fais-le.
11: Bonjour DJ, j'espère que tu vas bien. Moi, je me promène dans la forêt, là, et en fait, je me disais, ce serait cool, peut-être, vu qu'on connaît pas mal de monde en commun autour des concerts, qu'on s'organise un petit truc, peut-être

0: Quelle vie, quoi, de Clébar. Ouais. Eh ouais, quoi. T'inquiète, l'émission, on est ensemble encore pendant... hein, on va voir.
1: Ouais,
0: hein.
1: On va voir.
0: J'ai chaud, moi, je commence, okay, commence à m'enculer la vie un peu.
1: Merci à ceux qui sont là sur le
0: merci net, à sur vous, le stream, hein. Merci à vous de nous suivre sur stream et DAB, ça fait plaisir. La bande FM marche pas cette semaine.
1: Si y en a qui sont sur DAB,
0: ouais.
1: Bande de bourgeois, déjà. C'est-à-dire que vous avez des wagons avec le DAB. Appelez-nous pour nous dire.
0: Mais là, de toute façon, toutes les nouvelles, les wagons un peu récentes, elles sont toutes équipées DAB, non ?
1: Je sais pas, frère. Clio 2.
0: Ouais, ouais, moi aussi. Moi, je sais pas. Moi, c'est pas DAB alors qu'elle est pas bien vieille, quand même, ma wagon.
1: Je sais pas. Ça doit être en option.
0: Affaire à suivre. Alors, on a. On va parler cadeaux. Il y a cadeaux.
1: Les cadeaux.
0: Qu'est-ce qu'on a cette semaine ?
1: Vas-y, commence.
0: Je commence. Alors, attends. Hop, je vais les sortir. C'est un très beau, c'est beau cadeau. Massa a participé à ce cadeau. C'est lui qui l'a ramené. C'est une relique. C'est une véritable relique. Puisqu'il s'agit, regardez, de la balle.
1: Oh. De qui ?
0: La balle.
2: On a un appel en même temps.
0: Qui a tué la dignité de Raphaël Glucksmann.
1: Ah, oh.
0: Voilà.
1: Ok.
3: Putain, elle a pas bien sale, c'est clair. Grave. Elle est passée à travers.
1: Elle a pas fait grand chose.
0: Ah mais c'est déperforante elle. Hein.
1: C'est
0: là, ça reviendra jamais. Alors il paraîtrait qu'elle aurait servi aussi pour l'amour propre de François Hollande. C'est pas vérifié. C'est
3: toujours immaculé, hein. C'est.
0: Elle a eu beaucoup de boulot. La balle qui a tué la dignité de Raphaël Glucksmann, je l'ai là, vous pouvez la voir, c'est un très très très joli cadeau.
1: Sympathique.
0: Appelez-nous
2: 0561-500-1584. Il y a Walid déjà qui est chaud.
3: Il y a quelqu'un en ligne.
0: Alors attends deux secondes, hop, t'as pas besoin là, pour ce que t'es en train de faire.
2: T'es là Walid ?
0: Ouais, allô, t'inquiète, regarde. Allô ?
1: Allô l'ami ?
0: Nickel. Impec.
1: Allô ?
0: Ah, allô Walid, il est là ? Walid, t'es là ?
2: Réglage.
4: Allô, ouais, salut l'équipe.
0: Salut Walid.
1: Frérot.
4: Non, c'est Farid à l'appareil.
0: Eh ben, on va quand même t'appeler Walid.
1: À partir de maintenant, ce sera Walid.
0: Walid. Terminé. Comment ça va, Farid ?
4: Ça finit par Id, c'est pareil.
0: Nickel.
1: Et il y a A.
4: Sur Internet. Sur radio en ligne.
0: Alors, tu
1: DAB,
0: dis...
1: ouais,
0: alors
1: non,
0: ça marche bien, quoi.
1: C'est sur le net, toi.
4: Non, ouais, c'est sur le net. C'est pas sur la voiture.
0: Ah.
1: Il a plus de voiture, Walid.
0: Tu nous appelles pourquoi, Placide ?
4: De quoi ?
0: Tu nous appelles pourquoi, tonton ?
1: Rachid !
4: Pour vous dire que Radio en ligne, ça marche aussi.
1: Tiens, bon.
0: Merci à toi, Arid.
3: Arid.
0: Tiens, bon. Ouais, bah, ça marche bien. Bon,
1: merci,
0: mais nickel.
1: Aïd.
0: Merci, putain, tu es fidèle. Quand est-ce que tu passes nous voir ?
4: Ah, le plus tôt possible, maintenant que vous avez repris, là...
3: Eh ben vas-y.
0: Nickel, vas-y. T'es dynamique aujourd'hui. Franchement, ça a du tac au tac. C'est nickel.
1: Ah, vivement le retour du froid.
0: La bisette, Farid, on t'embrasse. À bientôt.
4: Juste un petit message. Je ne sais pas si vous avez appris. J'ai pris l'émission un petit peu en retard. Il y a la pauvre Catherine Régier qui est morte.
3: Sérieux.
0: Putain, on va être obligé de passer un mot.
1: C'est
0: un
1: fake news. C'est le gadget de System of Down qui est mort. Ah, en courant, t'as pas écouté.
0: Si, ouais, on a fait tout ce qu'il fallait, on a fait sa propre.
4: C'est une bonne femme, voilà.
0: Moi, je me rappelle, il y a pas longtemps, elle a pété à la main de Macron, elle était en pleine forme il y a pas longtemps.
1: Elle était bien en canne. Hein.
0: Elle était en canne.
1: Mais ouais. Elle a perdu son amoureux.
0: Pour ça fait un moment, hein, quand même. Bon, elle a fait presque 20 ans.
1: Mais non, 20 ans.
0: Mais si, c'était en 2006 ou 2007.
1: J'ai l'impression que c'était
0: en 2007.
1: Incroyable. Pardon ?
4: Et voilà, elle est partie en fin d'après-midi, j'ai entendu tout à l'heure.
1: Fin d'après-midi, fin de matinée, moi.
4: Un truc comme ça, ouais.
1: Entre midi 15 et c'est.
4: Voilà pour les livres.
3: Et 20h30.
1: 16h30. Bon, je suis ma merde, Aïd.
0: Merci.
1: C'est dans le détail. Oh
0: Aïd.
4: Allez, je continue à vous écouter. Bonne émission.
1: Continue à être le meilleur.
0: Merci, la bisette à toi, mon gros.
1: T'embrasse.
0: Ciao, ciao.
1: La fidélité, ça c'est la fidélité.
0: Ça fait des années aussi. Hein. On voit pas les cartes postales, mais c'est tout comme. Hein.
1: Pas le budget, frère.
0: Le budget, c'est compliqué. Hop, tiens, je te redonne ton truc. Appelez-nous 0561-580-580. On fait le tour des cadeaux encore. Qui c'est qui a des cadeaux encore ?
1: Moi, j'ai des cadeaux. Qui a des cadeaux ?
3: Moi, j'ai
0: non,
3: des
0: mais
3: cadeaux.
0: Toi,
3: ouais,
0: à toi,
3: moi, je remets en jeu. Mais,
1: c'est quoi ton cadeau ?
3: J'en avais deux cadeaux, tu veux pas faire tes cadeaux ?
1: Vas-y, je fais mes cadeaux, ouais, je vous ramène.
0: Putain,
1: Je suis pas venu les mêmes vides, je
0: vous le dis. Oh putain. J'ai tout chourave à l'école du Faubourg Bonnefoy.
1: Chourave entre midi et deux. Dans les cartables directement, ils sont bêtes, ces enfants.
0: Ils sont quoi,
3: Ils sont très
1: vieux, ils sont faibles. Ils sont comme des merdes. Ah, j'ai monté un profil Vinted d'habits d'enfant, je me régale, frère. Ils oublient tout, ces trous du cul. Bref. Alors, je vous ai ramené les indispensables, quand même, de cette rentrée scolaire 2026-2027. Donc, déjà, qu'est-ce par quoi on pourrait commencer, déjà, d'intéressant ça, c'est un indispensable. Ils ont distribué ça dès le départ. Formulaire pour la carte vitale, les refs. Faites-vous les cartes vitales, ça va être dangereux. Problème de santé, va falloir se soigner dans la cour de récré.
5: Très important.
1: Année. Tiens, j'ai une trousse. J'ai la trousse. Ah ouais, ça c'est bien. Ça, ça fait fureur, frère. Dicav. Ça s'appelle, je sais pas comment ils appellent ça. C'est un petit mélange. C'est Yop qui fait ça. C'est de la vodka avec du sirop pour la toux. Hello Kitty.
0: Ah.
1: Et ils se font des bains de bouche avec ça.
0: Pour les grands et les petits.
1: Des défis. Pour les grands et les petits. Ça, je l'ai pris dans la...
0: Le sac à maîtresse.
1: Dans la salle de prof.
3: Pour les défis TikTok.
1: Dans la classe des professeurs, j'ai pris ça, évidemment. Qu'est-ce qu'on a d'autre? On a pour le goûter, je voulais choisir des goûters, les nouveaux goûters pour la rentrée. Ah, c'est fini les.
2: Bélec,
1: c'est
2: qui Kinder Bueno avec des yeux.
1: C'est terminé, toi.
0: Non, non, pas de Kinder Bueno, c'est quoi, t'as craqué,
3: c'est des pâtes
0: de
3: fruits.
1: Non, mais je te parle des jeunes l'année dernière. Ah. Nous, on avait des pâtes de fruits, frère. Tu pouvais faire. Ça servait de.
2: Du pain, du
1: ça servait aussi.
3: Les pâtes de fruits, moi j'avais des pâtes.
1: Les pâtes de fruits, moi je les gardais et je faisais avec des caplas. À la maison, caplas, pâtes de fruits, vous allez rester à débrouiller.
3: Maintenant, c'est bonbonnes de protoxyde qu'ils ont.
1: Ah, écoute, attends. Ouais, non, c'est bon. Attends, c'est bon. Avant ça...
3: Non, mais je suis renseigné.
1: On les a goûtés avec Pipou. Il y a les Cracksters. C'est les nouveaux les petits biscuits de la rentrée.
3: Mais c'est fait au four, ça.
1: C'est fait au four. C'est fait, vendu.
3: C'est fait au four.
0: Et c'est des peaux mortes de craquettes.
1: C'est ah. T'en veux un peu, frère, ou pas?
6: Non, merci.
1: Tiens.
6: Non, je veux pas.
1: C'est des petits, cailloux de craque. C'est des petits cailloux de craque.
3: C'est les ongles.
0: Ah, ouais.
1: Mortels. C'est les Cracksters, ils ont sorti ça cette année.
0: Excellent.
3: C'est les ongles, les rognures d'ongles des craquettes.
1: Excellent. Avec les Cracksters, frère, t'en parlais juste avant.
3: Ouais, les bonbonnes de protection.
1: Il y a les bonbonnats. Tu sais, nous, on jouait aux billes.
3: Ouais.
1: Joue aux billes dans la cour de l'école.
3: Ouais, au pog.
1: Là, c'est une nouvelle mode. Ils jouent au bowling avec des bonbonnats de proto, mon gars. Et hop,
2: elle est 15 ans.
1: Hop, ça joue au bowling.
0: Quelle est ouais, c'est une petite, ouais, c'est un petit modèle.
3: T'as récupéré ça sur la rocade.
1: C'est une stylée, j'ai récupéré ça sous le préau.
0: Quel est le pourcentage de jeunes qui se font de la chantilly?
1: Déjà, on a bien le
3: savoir. Tu peux en faire de la chantilly, la vache.
1: Je vous ai ramené des petits ballons.
0: Elle est pleine ? Ah, mais on peut essayer alors, du coup.
1: Ouais,
0: je sais pas ce que ça fait.
1: Mettre, si ça. Voulez, c'est le nouveau, goût. Goût fraise, mentholé. Pipou, il a testé.
3: Malabar.
1: Malabar. De...
0: Goût Pokémon. T'as vu les glaces Caramba. Maintenant, ils font des glaciers, il y a des trucs comme mais ça.
1: Goût Pokémon.
3: Bah, après, nous, on a toujours eu la glace Schtroumpf.
0: Goût Schtroumpf. Bah, on l'a pas toujours eu.
3: Bah, là, aussi longtemps comment, que je me souvienne, la bleue.
0: Ouais, mais c'est une mémoire vive de 8 minutes.
1: Covid exploratrice.
3: De quoi ?
1: Il y a goût
3: sérieux, c'est vrai. Mais ouais, depuis
0: quelques années, mais pas qu'on est depuis qu'on est petit.
1: Il y a des ballons
3: ouais,
1: si c'est
3: bah si sur le port d'Argelès.
6: Ouais, sur glacier, le port d'Argelès.
3: Mais ouais, glacier, glace bleue, glace Schtroumpf.
0: Ah ouais.
3: Ah ouais.
0: Putain, bah, c'est un visionnaire.
3: Attends, ils sont hein, bah ouais, ils sont là-bas, ils sont en temps d'avance.
1: Je vous ai mis des petits ballons et ne pas oublier l'engagement, le militantisme aux couleurs de la Palestine.
0: Du Portugal.
1: Non, c'est Palestine, il y a des petits ils sont floqués.
0: Ça c'est cool.
1: Vous pouvez les tester.
0: OK.
1: La trousse, la petite trousse de la rentrée.
3: De la petite Eugénie.
1: Je vous ai ramené, tiens, il y a des cartes Pokémon. C'est à la mode des cartes Pokémon. Des cartes énergie, avec carte énergie l'abbé Pierre. Carte énergie Dalai Lama. Celle-là, Sista, si tu la joues, attention. Carte énergie Jean-Luc Lahaye. Carte énergie service socio-culturel de la ville de Paris. La dépêche du midi. Carte énergie la dépêche du midi avec un petit code QR. Qui vous donne moins 12% à la boutique visionnaire. C'est quand même pas mal.
0: C'est ça obligé que c'était un chiffre bâtard. C'est 12. Moins 12 ou moins 7.
1: C'est entre 7 et 12. Ça dépend. C'est sous dépôt de... Alors, il y a des petites nouveautés pour cette rentrée. Il y a des classiques, mais il y a des nouveautés. Il y a, par exemple, le stylo Bic. Vous connaissez le petit stylo Bic, le classique?
0: Ouais.
1: Un petit stylo Bic. Ça chicane, ça part en cutter.
0: Alors, autant ils interdisent les téléphones.
1: Mais le stylo Bic cutter, il passe.
2: Oh, c'est obligatoire.
1: Ça passe nickel.
3: Vive le souffleur, ça.
1: Faut pas se tromper
3: c'est...
1: quand tu ranges, tiens. Tu ranges la.
6: Ah là,
3: tu t'en fous. Pour
0: toute resto baissière, ça peut servir
1: ça
0: pour
1: peut
0: un
1: servir,
0: resto baissière.
1: Pour signer l'addition, je vous fais un chèque ou je vous encule ma grand-mère au cutter. Tu vois, tu sais pas trop.
0: Il est parti du bouvoiement au tutoiement dans la même phrase, ça fait peur. Ou je vous encule ta grand-mère. Là, ça, c'est des phrases qui font peur.
1: C'est la montée. Vous vous souvenez tous de ce classique-là, FX92. La FX92, elle fait son grand comeback. Sache que c'est à la mode dans cette rentrée. C'est la FX92 2.0. Voilà.
2: 92 microns.
1: Ça part au micron. Ça part au micron. C'est Casio qui fait ça. C'est magnifique.
0: C'est équipé, les gamins. C'est
1: collector.
0: Franchement, si on avait ça, nous.
1: Équipé, il y a tout ce qu'il faut. Petit bracelet d'amitié.
3: Non.
1: Petit bracelet d'amitié mignon. Tu sais, en plastifié. Avec ça, tu peux attacher un CP pendant 2h30 au poteau sans qu'il bouge. Voir, tu peux étrangler un CM2.
6: Tu peux le couper pour faire un garrot ?
1: Non, pas du tout. Ça, c'est incoupable. Voilà. C'est les nouveautés 2026. Et je t'ai ramené, parce que je sais que t'es intéressé par l'histoire, je t'ai ramené le programme d'histoire de cette année. S'ils ont choisi un thème.
3: Ah. Vas-y, c'est quoi
1: C'est sur la vie de Michael Schumacher, apparemment. Tous les CP, CM2, cette année, c'est Schumacher.
0: Ma vie, mon œuvre.
1: La révolution, tout ça, niquez-vous.
0: Mon combat.
1: Et quand même, un indispensable.
3: Ils le vendent pas à la map, celui-là ?
1: Ils le vendent pas à la map.
2: Ils le donnent.
6: Ah, avec les légumes.
1: Ah ouais, ah oui. Oh yeah
3: yeah, ça va vite.
1: Tiens, prochain cadeau, il est pour toi parce que c'est le dernier petit utile, truc utile dans les cours de récré.
3: Ouais.
1: Du WD-40 parce que c'est toujours utile. Le WD-40. Je le garde parce que c'est toi.
3: Ouais, c'est trop utile.
0: Je m'en bien bon. Bon,
1: bye. Pas le mélange, tu vas crever. Ouais. L'un ou l'autre.
6: Hein. Là, il me fait éternuer ton bouquet.
0: W40, c'est un vrai bon bail. Il faut en avoir tout le temps, presque sur soi, tout le temps.
1: C'est pour ça, celui-là, j'ai un holster à WD40.
2: Tu
6: sais qui c'est qui en avait tout le temps sur lui ? Eh ben Jeffrey Epstein.
0: Ouais.
1: Ah. Ça, il décapote.
3: Fourni par.
1: Non. Ah non, il avait pas de capote.
3: Fourni par P. Didi.
0: Bon, mais par contre, la bonbonne, elle est pleine de ouf, là.
1: Bonbonne, elle est pleine, frère, je te dis, c'est des trous du cul, ces enfants.
0: Ils oublient tout, quoi.
1: Ils oublient tout, ça
0: laisse traîner. Qu'est-ce que t'as fait de ta bonbonne?
1: Je vais devoir t'acheter une bonbonne encore, c'est ça. Allez.
0: Et tu me préviens, là, juste une heure avant le début des cours. Ah, c'est comme ça. Donc, pour la petite génie, on a ta bonbonne.
3: et ta trousse.
0: Et ta trousse, ouais. Donc, tu...
1: Bonbonne, coffre-là, on va s'en servir, ça. On va faire un truc, quand même.
0: On va se bonbonner un peu, non ?
1: Un spécial.
0: Alors, comment ça se passe ? Tu l'as fait, toi, déjà, ça ?
1: Non.
0: J'ai jamais fait. Non. Je sais pas si j'ai jamais essayé ça. Ça fait quoi ? Ça dure longtemps ?
1: Ouais. Ouais, ouais, c'est trop bien.
0: C'est un genre de...
1: Faites-le chez vous.
0: Faites-le, c'est génial.
1: C'est génial.
2: C'est pas chimique du tout.
1: Allez-y, les enfants. Régalez-vous.
0: Ouais. Merci pour tous ces cadeaux.
2: C'est de la crème chantilly.
0: Et donc, on remet aussi en jeu.
3: On remet aussi en jeu. Alors, oui, alors j'ai plus la...
0: T'as plus la balle.
1: Oh, c'est bon.
3: J'ai plus la balle anti-hess, c'est sec qui l'a récupéré.
0: Alors, est-ce que ça va mieux depuis ?
6: Laisse tomber, c'est un truc de fou.
0: T'es... Ouais.
6: J'ai de l'oseille qui...
0: Ok, bah c'est bien.
1: T'as ça, vous avez trouvé ça ?
0: Ouais.
1: C'est nouveau.
0: C'est nouveau, mais il y en avait qu'une.
1: Ah, merde.
0: C'est lui qui l'a.
1: C'est bon.
0: Qu'est-ce qu'on a d'autre comme cadeau de la semaine dernière, je me rappelle plus.
3: Eh ben, on avait l'éventail pipe.
0: Ah, l'éventail pipe.
3: Comme il fait chaud, là aujourd'hui, pareil, il fait chaud. Et que, ben, en hiver, il va faire un peu plus frais, donc du coup, elle est réversible.
0: Eh ouais.
3: Ça, tu peux te remettre un petit coup de fraîcheur avec ton petit éventail pipe.
1: Petit brumisateur.
3: Voilà.
0: Ouais. Là, c'est un éventail.
3: C'est sympa. Il
0: y a un côté,
3: hein,
0: c'est
3: si
0: éventail
3: avez,
0: pipe.
3: Si chaud,
0: l'autre côté, c'est éventail nœud.
3: Tu
1: peux pas faire un vernissage, toi, un jour. Des expos, des trucs comme ça.
3: Tu veux l'essayer,
1: mais je veux le garder, même.
0: On pourrait faire. Ouais, ça, on peut le garder dans les classiques avec le god.
3: Et après, on avait.
1: Pour toi,
3: les...
1: ça pipou. La pipe. Pardon.
3: L'éventail pipou. Après, on avait pour les longues soirées d'hiver qui se préparent le DVD de le Pascal.
0: Eh ouais.
3: Fameux chef-d'œuvre, c'est le Pascal.
1: C'est bon,
0: regarde ça, c'est beau, c'est magnifique.
1: J'ai que des VHS, moi. J'ai pas de...
3: C'est le Pascal. Bon, faut un lecteur DVD avec.
1: C'est un film d'action, apparemment.
3: C'est un film d'action des supermarchés d'action, du coup.
1: Okay.
3: Sur le.
0: Si vous gagnez ce DVD, je suis à deux doigts de vous faire gagner un lecteur DVD derrière. J'ai bien trouvé un moment. Il y a moyen. Appelez-nous en tout cas 0561 580 580. Y a pas de souci. On a plein de cadeaux. Moi, celui-là, je remballe si jamais. Il y en a qu'on peut mettre dans les archives des cadeaux, t'inquiète quand même.
1: Vas-y, archive.
0: Celui-là, l'éventail, puis si il est pas gagné, on les
1: ça,
0: garde.
1: Donné,
0: on
1: sûr.
0: Fera une expo des cadeaux de t'inquiète l'émission.
1: Si pour la lunette, tour, petit, ça t'intéresse.
0: Non. C'est bon, ça va, je te remercie. Attends.
1: Tu m'emmerdes.
0: Je mets éventail pipe. Ça fait un bien fou, Mina. Appelez-nous, 0561-780.
1: Carte Pokémon,
0: je prends. Hop, ça, y a pas de problème. Vous pouvez nous appeler. On a un peu de musique, Pascal.
1: Allez.
0: C'est pas fait exprès.
6: On a un jeu.
1: On a un jeu. On a fait un jeu avec Sec. Bah surtout moi.
0: Nickel. Qu'est-ce qu'on écoute, Flo?
2: On écoute Zorface meet Frankie Pritzer.
1: C'est, t'as pris des cours de nom anglais.
3: Non, avec Paquito.
0: En vrai, je trouve que t'as régressé, Flo.
6: Alors, attention, moi qui ai fait anglais médiéval.
2: Zorface, quand même. Bien dit.
6: À 1400, là, c'est un anglais, il est parfait, là.
2: Attends. Avec Method Man.
1: Oui,
2: ça va.
1: Tu l'as bien. Il y a pas de R, évidemment.
3: But you mean Method Man?
0: Allez, fais gâcher.
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0: C'est l'officiel.
1: On a même pris, on a choisi de prendre le plus cher et le plus fiable.
0: Le pack premium.
1: On a pris celui de Apple.
0: Ah, il Apple,
2: il est à 1000 euros.
1: Je ne sens pas quand je me fais enculer quand tu me mets du jus de pomme de Apple.
0: Ah, mais nickel.
3: C'est des pommes directement.
1: C'est de la pomme, ouais, ouais.
3: C'est pas un jus.
1: C'est des pommiers.
0: Ça y va direct. Qu'est-ce qu'il nous reste à faire ? On a pas mal fait le tour. Il nous reste le jeu à faire.
3: Ah, il y a le jeu.
0: Eh ouais.
3: Ah ouais.
0: Le jeu de Funky.
3: Et je me suis bien fait chier.
0: Nickel. On va faire ça gentil. On peut se remettre un autre morceau tranquille s'il y a d'autres morceaux.
4: C'est vrai.
0: Moi, je vais caler un son reggae à tout moment.
1: Oula.
2: Allez, il y a un Busta avec Gigi.
4: C'est bien reggae ça.
0: Allez, vas-y.
2: C'est des reggae de ouf.

0: C'est le reggae qu'on kiffe, ça.
1: C'est le reggae. Désolé. On l'a pas placé, mais un gros big up et un grand respect à l'équipe de Dirty Beat qui a fêté sa 400e émission.
2: Samedi, c'était cool.
1: Ce samedi, c'était bien.
2: Ouais, c'était mortel. Big up à tous ceux qui sont venus. C'était très très bien.
1: Ok, cool. Merci à vous. Et donc du coup, c'est la 400e et les 10 ans du coup qui vont avec.
2: Les 10 ans. Ouais, ouais.
1: Ils fêtent ça au Phoenix. Le Phoenix, on en a parlé. C'est une péniche là, non, qui est.
2: Pénicha, qui est
1: dans le skatepark.
2: Exactement.
1: Yes, on en a parlé. Au pont jumeau, du concert, du stand de l'open mic.
2: Ce sera le 10 octobre.
1: Exactement, le 10-10 pour les 10 ans.
2: Exactement.
1: Les 10 ans de Dirty Beat, félicitations et bisettes à eux, bravo. J'espère qu'on va les.
2: Longévité.
1: Ouais, on va les inviter pour discuter un peu de ça.
2: Bah oui.
1: 400, ça commence à chiffrer. Hein.
2: C'est bien,
1: force à eux.
2: C'est
1: pas mal, ouais, force à eux, grave. Qu'est-ce qu'on fait? On fait le jeu? Ouais, c'est quoi le jeu? Allez, c'est quoi? Allez. C'est le jeu comme d'habitude?
3: C'est le jeu comme d'habitude.
1: Ah, il est chaud, il est prêt, ouais.
2: Roulette.

0: Alors.
1: Attends, il a pas le retour, ça lui va pas.
0: C'est bizarre parce que depuis 20 ans, il y a un casque qui est devant toi, mon ref, avec un retour incessant.
2: J'ai pas le retour.
0: Un confort d'écoute inégalé.
3: Optimum.
0: Mais tu choisis la dureté.
3: L'enculerie de la vie.
0: Ouais, t'étais.
1: Cassé les couilles.
4: Quand je commençais les jeux sur NES, je prenais direct, je te demandais les niveaux, je mettais hard.
0: Et tu jouais qu'à une main. Parce que de toute manière, à l'époque, t'avais qu'un bras.
4: Exactement.
0: Ouais. Donc, quel est le jeu, mon ref?
4: Le jeu, ben, c'est comme d'habitude, c'est des jeux de mots.
0: Des personnalités.
4: Pour retrouver des personnalités.
0: Yalla.
4: Exactement.
0: Mélange, mais des mixités.
4: On peut faire des exemples. On va faire un exemple. C'est par exemple, je ne sais pas si vous avez entendu que Stéphane Bern s'est associé avec une chanteuse américaine des années 70, des années 80, des années 90, des années 2000, qui a chanté Do You Believe in Life After Love? Il me semble. Du coup, à deux, ils ont fusionné, ils ont formé un chanteur français des années 80.
3: Stéphane Escher. Stéphane Escher.
4: Stéphane Escher, voilà. C'était l'exemple.
2: Ah, celui-là, c'était pas ton meilleur, celui-là. Mais ok, vas-y, c'est bon. Reste-toi un protoxyde, frère.
0: Le glaçon de vodka, il a fondu. Moi, un ballon, s'il te plaît. Un ballon puce.
2: Allez, vas-y, on t'écoute.
0: Shooter de proto. Pardon, excuse-nous.
4: C'est bon ?
0: Oui.
3: Déjeuner en paix.
4: Alors, on cherche un scientifique célèbre qui a créé la théorie qui dit l'île égale
1: Epstein.
0: Albert Epstein.
2: T'as galéré, vas-y.
4: Non, mais assez scientifique, moi je suis pas scientifique.
2: Ouais, c'est pas facile.
4: Allez, on continue. C'est une série. C'est une série sur un gadjo qui part s'installer avec ses trois collègues. C'est un gadjo, il était présentateur sur France 2. Une fois qu'il s'est fait virer, il est parti s'installer à New York avec ses trois sahabs et on suit leurs aventures. Est-ce que tu connais?
0: Est-ce que tu connais? Tu l'as pas? Vas-y, refais-nous depuis le début, s'il te plaît, mon ref.
4: C'est un présentateur de France 2 qui s'est fait virer.
0: De quelle époque? De France 2, de quoi?
4: Année, là, il y a dans les 10 dernières années, ça s'est produit.
0: S'est fait virer?
3: Un folin à New York?
4: Il s'est fait virer. S'est fait virer pour des blagues très misogynes.
2: Ah ouais.
0: Sex in the City.
4: Sex in the City. Ben ouais.
2: Moi, je suis là, mais quel est le rapport avec Bruno Mazur?
4: J'ai remarqué que plus je l'ai fait vite, plus ils sont bien en fait, c'est tellement pas de chat que vous les trouvez pas, parce que les autres vous les trouvez tous. Vous rappelez de Redouane Faïd?
0: Ouais.
4: Le gadjo qui s'est...
0: Le braqueur de...
2: Évadé 600 fois.
4: Qui s'est évadé 600 fois.
0: Femme eh ben, de Hit.
2: 601
4: fois. 601 fois. Et maintenant, il a un truc, c'est maintenant il a créé un groupe de rock. Il a créé un groupe de rock et sur scène, il chie du poivre.
0: Du gros, des carcasses.
3: Redouane Chili Pepper.
4: Redouane Chili Pepper.
2: Redouane Chili Pepper. Mais quel connard. Il est
0: connard. Ah putain de merde.
1: C'est la meilleure.
4: Alors là, on cherche une petite créature qui est apparue, que soi-disant les gens ils pensent que ça a été créé par Spielberg. Mais mes couilles.
0: Ok.
4: C'est une petite créature dans un film des années 80. Toute poilue. Qui a aussi écrit des romans.
0: C'est pour toi.
4: Des romans français de l'époque. Il a écrit Au bonheur des dames, par exemple. Il a écrit Georges Dandin.
3: Gizmo Zola.
0: Non, c'est Itty.
3: Gremlin Zola.
0: Non.
4: Au bonheur des dames, c'est pas Zola, il me semble.
3: C'est pas Émile Zola, Au bonheur des dames. Autant pour moi.
1: Autant n'importe le vent.
0: Qu'est-ce que c'est? T'es parti où là?
2: Vas-y, dis-nous. Je sais pas. Tu as parlé de nous.
0: Fais-nous rêver.
4: C'est Gizmo Passant.
0: C'était Maupassant
3: au bonheur des dames.
2: Vérification, s'il te plaît.
3: Ah ouais, vérification.
4: Au bonheur des dames, c'est Maupassant, c'est pas Zola.
2: Vas-y, j'ai fait un BEP moi, frérot. Tu me demandes des
0: trucs. La Fontaine.
1: Moi, je sais pas lire.
3: Si, c'est Émile Zola.
2: Voilà, ton jeu là.
4: Donc la réponse était Gremlin Zola.
0: Ça passe,
2: normal.
3: Nickel.
4: Allez, le dernier. Créature créée, soi-disant, déjà, il pense, ça a été créé par Spielberg encore.
2: Il a rien créé.
4: Il a rien créé, ce gadjo. C'est une créature qui a chanté depuis les années 60. elle faisait des chansons un peu de rock. Elle a une voix un peu... Oui.
0: Itchy Mitchell.
5: Il est rentré à la maison.
2: Merci Sec, bien que bon. Hein, c'est pas facile créer un jeu en pleine émission comme c'est ça, rapide, avec cette dur. Émulation, c'est très compliqué. Magnifique. Merci à toi, mon bon Seco, tu es bien aimable. On vous rappelle qu'on a plein de cadeaux à vous faire gagner.
0: Grave. Notamment plein de drogue pour les gars,
2: pour la rentrée des classes, exactement. Donc n'oubliez pas de nous appeler 05 61 680 680. J'ai la boîte de Crackster devant moi.
0: Tu as goûté un Crackster?
2: C'est l'original.
0: Tu as goûté?
2: Ce soir, je goûte tranquille.
0: Prends une bouteille en plastique pour le goûter, pour mieux le goûter.
3: Pour le basket.
0: Pour faire une pipe et tout, il va t'apprendre. Ouais,
2: je t'apprendrai à prendre l'apéro.
3: C'est la recette de la semaine prochaine. Tu vois,
2: le bordel. Ah, on doit écouter un peu la musique.
4: Allez.
2: Qu'est-ce que c'est la musique?
4: C'est toi.
2: Ah, c'est celui-là. Bah, elle est Lila Ikesamori. Allez.
0: Tu lui parles un petit peu comme tu parles à ton chien. J'ai l'impression que tu
2: n'as
3: pas d'habitude. Il parle mieux.
6: Il m'appelle pas Maggie, il m'appelle pas.
0: On va aller se promener maintenant.
2: Tu peux. Mais le morceau, Fifi d'amour.
0: Alors.

0: Mec, il te dit ça, il prenait tout M6 et la 5 par cœur de 82 à 2007.
1: Grave. D'ailleurs, est-ce que tu peux nous dire ce qui est passé en 2005 à 11h43
0: samedi 22
1: sur Antenne 2?
2: Alors déjà, c'était plus Antenne 2.
1: Depuis Antenne 2 déjà de l'époque. Là, c'était France 2. Mais c'était un piège.
3: C'était France 2, il y avait un hommage à Stéphane Collaro.
1: 11h43, que des tchouches à l'air, nickel.
0: Les années 2000.
1: C'était la télé qu'on aimait, quoi.
3: Grave,
1: nickel. Bon, ben c'est bon, on a fait le tour là. Ouais, c'est l'heure, c'est bon, on va rentrer chez nous. On s'est écouté par 60 personnes, on les embrasse.
0: On vous embrasse fort.
1: On vous embrasse fort, les 60 personnes. Rendez compte tout ce qu'on a fait pour vous.
4: On a transpiré.
1: Pas tant, hein. Je suis en train de dire, ouais, bon, ça va, oreilles, pas ouais. Fini de médaille non plus. C'est que gratuit. De l'amour. On se dit à la semaine prochaine, on aura un nouveau rapport sur l'éducation nationale de Fonky, puisqu'il passe la semaine en immersion au CPCM2.
0: En immersion totale, undercover.
1: Exactement. Oh ben là, ça se voit pas. Hein.
0: Je suis undercover, frère. Mais
2: Reporter sans frontières.
0: Je suis infiltré. Après, moi, je pense que le truc. Ils ont pas le temps, frère.
1: Tu vas peut-être te faire repérer parce que ta barbe, elle est quand même un peu blanche. T'aurais une barbe brune, ça passerait pour un CP. Mais là...
0: Là, il y a des CP, frère. On dirait qu'ils ont 45 ans déjà. Les darons et les habits, dernier bouton.
1: Non, ça n'a rien à voir.
0: Laissez-les respirer,
1: ça, les mecs. Ça n'a rien à voir, c'est des petits bordelais. C'est un échange, c'est Erasmus.
0: Erasmus Bordeaux. Putain de merde. On avait Tel Aviv jumelé avec Toulouse et maintenant on a Bordeaux. On est pas bien.
1: Nous voilà bien.
0: Incroyable.
1: Bon, ben merci à vous tous en tout cas. C'était T'inquiète l'émission. C'était la combienième là? Je vous l'ai dit, la combienième?
0: 1025.
1: T'étais quand même vraiment pas loin du compte. C'était la 1025e. Petit joueur de Dirty Beat. Avec leurs 400e, ils sont mignons. Non, mais c'est bien, hein. 400, ah, 400 beau, ça commence à faire. Hein, ça commence
0: par
1: à faire
0: contre,
1: beaucoup.
0: Explique-moi comment ils ont fait 400 émissions en 10 ans. Et que nous, on en a fait 1000 en 20 ans.
4: Ils comptent les samedis, ils comptent leur samedi avec.
0: Comment ils ont fait, les mecs?
1: Je sais pas comment
0: c'est
1: ils comptent.
0: C'est Arcane qui a dû compter.
1: C'est Arcane qui a dû compter les trucs, c'est très sûr, certainement.
0: C'est,
1: ouais,
0: c'est trompé avec le pilulier, tout ça.
1: Je sais pas.
2: C'est peut-être le...
1: Je veux pas savoir.
2: C'est peut-être le frère de la meuf à la caisse là, que Paston avait. Qui a compté,
0: elle aurait été il y a quelques années dans sa grotte, elle aurait fermé sa gueule. Je le dis d'avance.
1: C'est pas faux comme analyse. C'est très bien pour conclure cette émission. Merci à tout le monde et à la semaine prochaine.
0: Bande d'enfoirés
1: à la grotte.

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0: Bonsoir, bonsoir Nico.
1: Salut Thierry, salut à tous.
0: Échappement à demi-lune, fidèle au poste comme tous les mardis depuis 25 ans. Et c'est pour ça qu'on a commencé par Happy Birthday. C'est en effet l'anniversaire de l'émission ce soir, puisqu'elle a commencé début septembre 2001, juste avant l'explosion d'AZF.
1: Oui, très, voilà, c'était facile à retenir.
0: C'était mardi.
1: Je sais pas, je te dis.
0: Ouais, on va le vérifier. Donc Philippe et moi, qui étions les deux seuls animateurs à l'époque, avions commencé début septembre. On avait été engagés sur la foi d'une bande, enfin d'une cassette qu'on avait préparée pour, qu'on appelle ça une maquette, voilà,
1: maquette
0: qu'on avait préparée pour postuler à cette station, alors que nous venions d'une autre station qui commence par radio et qui finit par puce. Je vous laisse imaginer si au milieu.
1: Choisis ton temps.
0: Et nous avions été pendant 12-13 ans, enfin une dizaine d'années pour moi en tout cas, plus longtemps pour Philippe, dans cette émission qui à l'époque s'appelait Le Lundi au Soleil, puis qui avait été regroupée avec une autre émission qui s'appelait Échappement Libre. Donc elle s'était appelée Échappement au Soleil. Et quand on a commencé le créneau horaire ici à FMR, le créneau horaire nous ayant été proposé entre 2h et 3h du matin, on ne pouvait pas décemment l'appeler Échappement au Soleil. Et c'est ainsi qu'est né le nom mythique d'Échappement à la Lune.
1: Voilà,
0: il faut rappeler pourquoi et la genèse de l'origine de ce nom.
1: C'était un vendredi, du coup, le 21, AZF.
0: AZF, c'était un vendredi. Ouais, Oui. Je sais que je rentrais du boulot et je ne savais plus si c'était un mardi ou un
1: vendredi. C'était un vendredi.
0: Ouais. D'accord. Donc, le mardi qui précédait, c'était le
1: 18.
0: 18, 11. On a dû commencer le mardi 4. Voilà. Mardi 4 septembre. Enfin, la nuit du mardi au mercredi, donc c'était déjà le mercredi entre 2h et 3h du matin. On a tenu quelques semaines juste avant que ZDF n'explose. Et il faut dire qu'à l'époque, la station d'éphémère, en tout cas les studios, se trouvaient en dessous de l'ancien bikini. Et donc juste en face de la ZDF.
1: Et
0: bien entendu, c'était magnifique, baie vitrée.
1: Bien des
0: concerts que j'avais pu voir. Voilà, qui donnait sur la Garonne. Là, il y avait des concerts superbes. Je crois que, comment il s'appelle, Colpé, je les ai vus dans ces conditions-là, par exemple, et bien d'autres. Et donc, les vitres avaient pété, le studio encore était intact, mais la structure...
1: Ouais, la structure était incertaine. Ouais.
0: Donc, on est resté quelques mois, le temps qu'on fasse les travaux à la cave où nous sommes actuellement en ville. Et on avait du plastique épais transparent, enfin transparent, même pas opaque, du plastique opaque épais, tu sais, en rideau, qui nous séparait de l'extérieur. Donc, bon, en septembre, ça allait encore. Mais comme on est resté jusqu'à décembre, janvier, je reverrai toute ma vie, Philippe, avec des moufles ou des mitaines, je ne sais plus... qui poussait les potards. Enfin bon, bref, c'était assez épique jusqu'à ce qu'on puisse intégrer les studios où nous sommes actuellement depuis 25 ans maintenant. C'est l'anniversaire d'Échappement à la Lune et maintenant à la demi-lune depuis quelques mois. Donc on a commencé par Altered Images, qui était un groupe que j'ai choisi à cause du morceau Happy Birthday. Évidemment, je n'allais pas prendre les Steve Wonder et les classiques. C'était un morceau qui est sorti le 30 août 1981, donc lui aussi fait 45 ans d'anniversaire. Oui, puisque tu vois, fin août, début septembre. Il a été deuxième en Angleterre, en Afrique du Sud, troisième en Islande, 16e en Suède, 23e en Australie, 56e en Allemagne. Altered Images, c'est un groupe de New Wave post-punk écossais formé à Glasgow en 1979, mais leur carrière a été courte parce qu'ils se sont séparés en 83 et n'ont publié aucun single depuis. Il y a eu une brève tentative de reformation en 2012, puis une autre plus sérieuse qui dure depuis 5 ans et qui a abouti en 2022 à la sortie de leur quatrième album, mais sans single. 39 ans après le précédent, je pense que c'est un des plus gros écarts que je connaisse. Les membres d'origine, qui étaient tous des copains de classe, étaient la chanteuse-actrice Claire Grogan, avec cette voix très particulière qu'on supporte sur un morceau, mais peut-être pas davantage, qui est née en 62. Le guitariste principal, c'était Gerhard, qu'on surnommait Kaiser Inulti. Le second guitariste, Tony McDade. Le bassiste, Johnny McElhone. Et le batteur, Michael, surnommé Teach Anderson. Quand ils ont appris, ça, j'aime beaucoup cette anecdote, quand ils ont appris que Suzy and the Banshees allaient jouer à Glasgow, ils étaient des fans absolus du groupe, ils ont envoyé au manager, au culot, au manager d'alors de ce groupe, une cassette démo sur la foi de laquelle ils furent embauchés pour faire toute la première partie de la tournée 1980 de Suzy. Ils attirèrent ainsi l'attention du mythique John Peel et de son émission radio, voilà, qui les soutient à fond en les diffusant régulièrement et ce qui leur permet de signer un contrat chez Epic Records. Et ainsi, ça a pu lancer leur éphémère carrière. Ils ont donc publié 4 albums en comptant celui de 2022, tous classés quand même entre la 12e et la 28e place. 9 compiles, un EP, 11 singles et 3 de ces singles figuraient dans le top 10, le meilleur étant celui qu'on a écouté, Happy Birthday. Happy Birthday, Échappement à la Lune. C'était notre intro spéciale.
1: Voilà. Est-ce que ce vieux jingle, parce que j'ai retrouvé quelques
0: vieux jingles. Ah,
1: j'ai
0: retrouvé des vieilleries,
1: c'est bien. Des vieilleries. Je me dis si ça te parle.
0: Oh, forcément. Monday. Oh.

0: Voilà, donc
1: c'était effectivement un jingle qui égrenait les jours de la semaine.
0: Ouais.
1: C'était un choix de Philippe. D'ailleurs, c'était quand même un petit mot de Philippe, puisque c'était avec lui que nous étions ensemble sur l'émission donc, le lundi au soleil à Radio C3 Petit Point et US. Voilà, et lorsque, bon, on a eu une année sans radio, on était SRF,
0: sans radio. Ouais, sans radio fixe.
1: Ouais, c'était ma formule, c'était en 2000, et donc en 2001, on a proposé nos services et on a été accepté à Campus, et progressivement, on a remonté dans la
0: ville.
1: Ah ben tant pis. Bravo. À force de ne pas vouloir le dire. Mais bon, c'est pas grave. C'est pour faire une plaisanterie, bien sûr. Ah, ici, à FMR, et on a remonté dans la grille jusqu'au créneau horaire qui est le nôtre depuis des années, de 10h à peu près, et quelques poussières de lune.
0: Et
1: voilà, jusqu'à minuit et quart environ. Voilà. Donc, Philippe était notre compagnon de route depuis toujours, puisque c'était lui qui était avant moi sur cette émission. Moi, j'ai été appelé fortuitement. L'histoire est
0: trop longue. Oui, l'histoire est
1: trop. Ah non, ça, je ne le ferai pas ce soir. Mais en tout cas, c'est très, très fortuit. Et voilà, quand Amadou est parti, j'ai remplacé à la demande de Philippe Amadou. Donc, on a animé pendant très longtemps tous les deux l'ancienne émission à l'ancienne radio et la nouvelle à celle-ci jusqu'à ton arrivée en
0: 2011. Ouais, 15 ans. Ça fait 15 ans.
1: Et toi, tu peux faire les 15 ans bientôt. C'est quel mois?
0: Je les ai fait.
1: Tu les avais fait, oui.
0: Mais on les a fait, on les a fait. Tu avais même fait un petit.
1: Mais bien sûr. Voilà, donc on a c'était l'année 26, c'était l'année de tes 15 ans
0: et de 26.
1: Voilà, ça nous rajeunit. Oui. Voilà, donc bien sûr, tout à l'heure, il y aura une partie spéciale dans la deuxième rubrique.
0: Un chronoscaf spécial.
1: Voilà, en deuxième heure, mais bien entendu, là, nous égrenons nos nouveautés de la période. Mais si on commence par la mienne.
0: Oui, vas-y.
1: Post-punker, on a déjà passé un extrait de ce groupe-là. Alors, c'est écrit post, trait d'union, punk, apostrophe, ER. The Mud You Shock Me, c'est sorti le 21 août. C'est un nouveau single pour Post-punker, qui est le pseudo d'un artiste solo, Dark Gothic Roumain. C'est sûrement le premier groupe roumain qu'on diffuse dans cette émission. Et son vrai nom, c'est Bohema Bacoviana. Je garantis pas la prononciation. Il nous vient précisément de Timișoara, la ville de sinistre mémoire depuis la guerre de Yougoslavie. Très prolifique, il a publié 2 albums et surtout 29 singles depuis fin décembre 2025. D'ailleurs, quasiment plusieurs par mois. Donc celui-ci, The Mud, You Shock Me, Post-punker.

0: Ça aurait pu être notre choix commun parce que je l'avais aperçu et je ne sais pas pourquoi je ne l'ai pas pris alors que je voulais le prendre. Actors, les Canadiens, je crois.
1: Les Canadiens, ouais, de Vancouver. Le morceau qu'on a écouté, c'est Youth. C'est le troisième extrait de leur troisième album, Our Love Will Live Forever, qui est sorti le 4 septembre. Alors, voilà. Il est sorti un peu discretos parce que il y avait, ça fait longtemps qu'on en parle de cet album. Il y avait une date indécise, tout le monde disait octobre, mais finalement, tu vois, il est sorti là. Donc, Actors.
0: Groupe... Il est sorti, je pense, à cause de la tournée là, qu'ils entament. Ouais, parce que je lisais qu'ils allaient être à Montreuil, bizarrement. La seule date en France, c'est à Montreuil, dans une salle qui s'appelle Le Chinois, et le 23 septembre. Et auparavant, le 18, ils seront à Barcelone. Et ensuite, ils continuent essentiellement en Angleterre et au Canada.
1: Groupe de post-punk de Vancouver, au Canada, donc fondé par le chanteur-guitariste Jason Corbett en 2012. Ils ont sorti deux EP en 2017-2018 et deux albums en 2018-2021. Donc oui, ça fait 5 ans qu'ils n'avaient rien sorti. Il y avait quelques... Il y a quelques petits singles par-ci par-là qui étaient sortis là, il y a un ou deux ans, qui étaient très bien d'ailleurs. Et je sais, j'ai pas regardé s'il figure sur l'album. Ouais, oui, je pense qu'on les suit depuis.
0: Peut-être pas 2017, mais 2019,
1: le premier album. Ouais, fait à voir. Mais en tout cas, oui. Actors avec Youth, du coup, juste avant les post-punkers, ça l'enchaînement allait bien.
0: Ah oui, c'est bien.
1: C'était The Mud You Shock Me.
0: Le post-punker, puisque c'est un gars tout seul.
1: Le post-punker.
0: Alice Gift, Pretty Hate, sorti le 21 août. C'est le deuxième extrait du futur nouvel album, qui sera le quatrième, du quatuor franco-germanique Cold Shoegaze. Alice Gift, basée à Berlin et active depuis février 2021. Il se compose de la chanteuse, guitariste, autrice, compositrice française, qui est Alice Gift, donc, qui est à la fois le nom du groupe et le nom du personnage. Je dis personnage parce que c'est un YEL. C'est une femme androgyne, ou plutôt un homme féminisé, donc on va dire un YEL. Du bassiste Sébastien Lurch, du batteur Tino Kandal et de la claviériste Jamila Paris. En 5 ans, ils ont publié 3 albums, un EP et 9 singles, Alice Gift, Pretty Hate, donc sorti fin août.

0: Django Django, Phil Wright, donc en featuring avec
1: Max Pope,
0: Max Pope,
1: ouais, qui est un chanteur pop psyché, on va dire, qui est apparu un petit peu avant 2020. Il a sorti un album, un EP et un ou deux singles.
0: Phil Wright, donc c'est le nouvel extrait de leur sixième album Doveland, qui sortira le 6 novembre. On a déjà passé les deux, au moins deux extraits avant. Django Django, Quatuor de Londres, formé en 2009. Un début album en éponyme, ils ont le droit, en 2012. Puis quatre autres albums jusqu'en 2023. Leur meilleur classement a été leur deuxième album, qui était numéro 15 au Royaume-Uni. Et Django Django, depuis 2009, n'a pas changé de line-up. C'est les mêmes musiciens, donc c'est suffisamment rare.
1: Oui, il n'y a pas beaucoup de groupes qui tiennent la route comme ça.
0: Ouais.
1: Justement, c'était l'étrange Alice Gift, oui. Qui est en fait le pseudo de Nicolas Isner, un gars originaire de Strasbourg, qui est en transition et qui est maintenant basé à Berlin et qui était dans un groupe qui s'appelait, tu m'as dit, Velvet Condom.
0: Velvet Condom.
1: Tout un programme.
0: Ouais.
1: Alors, on passe à The Sick Men of Europe. Ouais. Europe, pardon. C'est Chromophobia. Déjà, le titre est très joli, mais j'aime beaucoup le nom du groupe également. C'est sorti le 26 août. C'est un extrait du futur deuxième album qui va s'appeler The Intermittent Signal. Qui va sortir là le 25 septembre pour cet artiste londonien qui se cache derrière le pseudo de The Sick Men of Europe. On ne dit pas son nom, je crois. Il est actif depuis le début février 2025, c'est pas vieux. Il affiche comme influence principale le post-punk, le krautrock et l'électro-minimaliste anglo-allemande des années 80. Rappelons que cette expression, je l'avais déjà évoquée la première fois qu'on a passé de ce groupe, de cet artiste, l'homme malade de l'Europe en français,
0: ouais.
1: Désignant toujours aujourd'hui un pays en difficulté au sein de l'Union européenne, avait été employée pour la première fois en 1853, ça ne rajeunit pas, par le tsar de Russie de l'époque, Nicolas Ier, pour évoquer l'Empire ottoman déjà déclinant. Juste une remarque sur Nicolas Ier, c'est le tsar qui, lorsqu'il est arrivé au pouvoir en 1825, a eu affaire à un complot d'un groupe d'officiers, d'intellectuels, etc., qui s'appelait c'est un nom de groupe.
0: Ah, je sais pas
1: les décembristes.
0: Les décembristes. Ah, d'accord, oui, d'accord.
1: Voilà,
0: oui, okay.
1: On les appelait soit les décabristes en russe, soit les décembristes en français, et ça a donné le nom d'un groupe qu'on connaît un petit peu ici. Donc, le premier album éponyme, donc The Sick Men of Europe, était paru il y a un an, le 20 juin 2025. Depuis, il a sorti un autre EP et 5 singles. Donc, Chromophobia, The Sick Men of Europe.

0: qui était.
1: C'était Sports Team.
0: Ah mais oui, enfin le groupe au nom à la noix.
1: Régulièrement aussi. Ouh là, le son.
0: Oui, oui, on le passe.
1: Sports Team, le nouveau single s'appelle Billy. C'est
0: Billy donc, comme le prénom.
1: Billy comme le prénom.
0: I E Y.
1: Y. Nouveau single donc de leur futur quatrième album qui n'a toujours pas de nom et qui sortira début 2027. Il n'y a pas de date précise non plus.
0: Qu'est-ce que c'est que ce fond sonore qui galope derrière nous? Il y a un groupe, il y a un morceau qui est pressé de partir.
1: Coquille. Groupe de rock londonien, donc formé en 2016. Ils se sont rencontrés à l'université et depuis, ils continuent à travailler. Ils ont sorti un début EP en 2018, puis un deuxième en 2019. Et puis, vu que le succès était au rendez-vous, ils ont commencé à lâcher leur boulot et à sortir des albums. Ils ont fait 3 albums donc, depuis 2020, qui sont quand même classés numéro 2, numéro 3 et numéro 11 dans les charts anglais. Et le dernier date de 2025, donc il n'est pas vu, il a un an et demi. Voilà, donc dans quelques mois, le quatrième du nom.
0: Et manifestement, ils n'ont pas fait appel à l'IA pour choisir le nom de leur groupe,
1: non.
0: Qui est un des plus tardes qui soit.
1: Ouais.
0: Et il est plus difficile à trouver, parce que quand on tape équipe de sport,
1: oui, forcément.
0: Ouais, faut on taper, trouve sur plein de choses.
1: Faut taper band,
0: ouais, entre parenthèses, ce que je fais toujours. Oui.
1: Juste avant, le très bon oui. Sick Man of Europe. Ouais.
0: Donc avec on ne sait toujours pas la véritable identité.
1: Ouais,
0: si on a recherché, on n'est pas sûr.
1: Ouais, on continue.
0: Chromatophobia.
1: On reste avec du Alice. Hein.
0: Oui, c'est vrai, je n'ai pas fait exprès. Le Radio Free Alice, Crying With You, c'est sorti le 26 août aussi. C'est un extrait du futur début album qui va s'appeler What's In Between. Il va sortir le 30 octobre. Ayant débuté par 5 singles démos parus entre fin mai et fin octobre 2023, le trio australien de Melbourne, composé de Michael Phillips, de Noah Learnmouth et de Julian Paradiso, donc qui s'appelle maintenant Radio Free Alice, après un autre single et un début EP éponyme sorti fin 2023, s'est transformé en quintet en 2024 avec l'adjonction de Lockie Dowd et de Mahayan Bar Nathan. Sous ce format, ils ont publié 5 autres singles et celui qu'on va écouter annonce donc pour fin octobre prochain l'apparition de leur début EP, l'LP. Radio Free Alice, Crying With You de Melbourne.

0: C'est pas bien de faire la guerre sous l'emprise de la drogue, et pourtant, oui, le groupe s'appelle The War on
1: The
0: Drugs.
1: War on Drugs. Le morceau, c'est Who's That. C'est le nouveau single, le premier morceau, premier enregistrement depuis 2022. Les War on Drugs, c'est un groupe, un duo américain au départ de Philadelphie, formé en 2005 par, alors lui, il a un nom qui fait très québécois, Adam Grand du Ciel.
2: Oh, que c'est beau. Ah, c'est magnifique.
1: Au chant et à la guitare, et de Kurt Weill à la guitare.
0: Ah, mais oui, le Kurt Weill qui a fait après carrière solo, que l'on connaît.
1: Un premier album en 2008, et juste après la sortie de cet album, Kurt Weill quitte l'Europe donc pour faire une carrière solo,
0: oui, oui,
1: qui marche très bien,
0: qui est très coté. Mm-hmm. Et donc il est tout seul maintenant.
1: Non, non, maintenant il s'est entouré, voilà, ils sont un groupe standard.
0: Un vrai groupe.
1: Ouais. Ils ont sorti 5 albums entre 2008 et 2021, et c'est leur 4e album, Deeper Understanding, en 2007, qui a fait le meilleur classement, parce qu'il a fait top 10 un peu partout dans le monde.
0: Donc il progresse, c'est bien.
1: Ouais. Donc du coup, c'est l'avant-dernier album. Ouais.
0: Ouais.
1: Qui a le mieux marché, pardon.
0: Radio Free Alice, ouais, avec Playing With You. Et on va enchaîner avec un groupe qu'on aime bien tous les deux, les Black Doldrums. Je me demande même si c'est pas toi qui l'as passé en premier.
1: C'est possible. Ouais.
0: Le morceau s'appelle Compulsion. C'est sorti le 26 août. C'est un extrait de leur futur 3e album qui va s'appeler Repetition Compulsion, justement. Va paraître le 13 novembre. C'est un duo londonien de rock gothique et de post-punk composé du chanteur-guitariste Kevin Gibbard et de la chanteuse-batteuse Sophia Lacroix, mais qui se fait appeler Sophie Landers. Ils sont actifs depuis avril 2018. Ils ont sorti 2 albums de lives, 3 EP et 5 singles, Black Doldrums Compulsion.

0: Enfin, un peu de shoegaze dans ce monde de bruit.
1: Eh oui.
0: Ça nous manquait.
1: Les Bleach Lab avec le morceau Falling, qui est le deuxième titre inédit sorti cette année, en 2026. Pour ce groupe de shoegaze dream pop formé à Londres en 2017.
0: Eh oui, aussi, comme Actors. On les suit aussi, ouais. À même époque sans doute.
1: On les compare souvent à Maisie Star.
0: Oui.
1: Ce morceau, la voix, tu vois.
0: Oui, tout à fait.
1: Cocteau Twins ou encore les Smiths. On ne sait pas sur ce morceau-là, en tout cas.
0: Cocteau un peu, mais ouais. Ils sortent beaucoup.
1: Et donc, ils ont sorti plusieurs EP à partir de 2021 et un début d'album en 2023 qui a été encensé par la critique et qui a eu leur carrière a décollé à partir de là. Voilà, donc ces deux singles. Le premier, on l'avait passé il y a quelques...
0: Oui.
1: Je crois que c'était en début d'année.
0: Quelques mois.
1: Mais écoute, si l'album est à l'avant,
0: ah oui, j'aimerais bien.
1: On va se régaler, ouais, je pense.
0: Exactement.
1: Les Bleach Lab juste avant, les Black Dog Drums, ouais. Voilà, qui faisaient très très Joy Division.
0: Ouais, on a même cru que c'était une reprise. On a cherché.
1: Ouais. On dirait du Joy Division moderne. Hein,
0: oui, voilà, ah, ouais, tout à fait. Et vraiment, ça.
1: Que ce soit au niveau
0: de ce groupe depuis quelque temps.
1: Au niveau des riffs, du rythme,
0: de la voix, du traitement de. Et on termine en ce qui me concerne avec TVAM en duo avec Ricky. Le morceau.
1: Ah, c'est pas ce qui te concerne, tu auras encore un petit morceau après. Hein.
0: Ah oui,
1: on aura le morceau commun après.
0: Oui, c'est vrai, mais c'est pour ça. Ouais. Je disais en ce qui me concerne pour choix individuel, mais c'est vrai qu'après, il y a notre morceau commun. Donc, TVIM en duo avec Ricky, le titre s'appelle The Sorrow, c'est sorti le 2 septembre. Donc, un nouveau single pour TVIM qui n'est pas extrait de son troisième album, Ruins, qui était paru le 26 février dernier. On avait passé un extrait en début d'année.
1: Ouais, en février, je crois.
0: Voilà, au moment de la sortie. Voilà. Alors, j'ai bien dit son deuxième album, parce que TVAM, c'est un projet musical solo du mancunien Joseph D. Joe Oxley, actif depuis 12 ans déjà, qui s'occupe donc de la compo, des instruments et du chant. Il a publié 3 albums, 2 EP, 8 singles. Et quant à Ricky, nous la connaissons déjà parce que
1: c'est notre chouchou.
0: Depuis 2017, c'est une autre de nos chouchous, dans une maison de disques qui est notre chouchou,
1: oui.
0: Days Records, où elle a publié 2 albums, un EP et 5 singles aux dernières nouvelles. Donc,
1: on l'avait entendu il y a quelques mois.
0: Oui,
1: elle avait fait pareil, un duo avec avec un gars.
0: Un peu improbable, non ?
1: Non, pas improbable. Justement, c'était un gars qui faisait de la pop, une pop synthétique. Là, je vais trouver.
0: Mais ça me parle, tu as raison.
1: Mais oui, on l'a passé il y a quelques mois.
0: Ça fait partie de ses derniers singles avant
1: voilà, donc.
0: Celui partagé avec TVAM. Donc,

0: Mais c'est très bien, ma foi.
1: Vencom Silence.
0: Déjà, le nom me plaît.
1: C'est un groupe suédois. Le morceau qu'on a écouté, c'est Remaker Redreamer, qui est extrait de leur 8e album Requiem Ballroom.
0: Ouais, ça, par contre, je ne reviens pas qu'ils aient passé 8 albums et qu'on n'ait pas trop repéré. C'est un trio.
1: Oui. De Stockholm, formé en 2012. Ils ont sorti un album la même année. Et 6 autres, donc jusqu'en 2024. Influencé par Killing Joke, on l'entend un peu au début.
0: Oui,
1: là,
0: il y a des petits trucs, ouais. Je suis d'accord avec toi.
1: Influencé par Killing Joke, enfin, c'est eux-mêmes qui se définissent par ça, hein, et les Fields of the Nephilim.
0: Ah, oui.
1: Voilà, donc c'est vrai que nous, en France, franchement, moi je suis tombé dessus sur un clip un peu par hasard, et un pote m'a envoyé ça comme par hasard hier, aujourd'hui, je sais plus. Donc,
0: moi j'aime beaucoup leur look, on dirait. En tout cas, ils sont maquillés comme des acteurs des cinémas noir et blanc muet des années 20, j'adore ça. Et puis le nom est très bien choisi.
1: Ils font une mini-tournée en France cette semaine. Et ce soir, ils étaient à Nantes.
0: Voilà,
1: ils étaient passés à Lille,
0: Lyon demain et
1: Marseille. Et
0: Marseille
1: en suivant, ouais. Voilà pour les Vencom Silence. Avant ça, les TVAM avec Ricky, qui étaient vraiment très, très bien.
0: Ils nous ont beaucoup plus aussi. Ouais. Déjà qu'on aimait les deux indépendamment, les deux ensemble.
1: Ouais, les deux ensemble, c'est très bien. On termine avec la dernière nouveauté, choix commun.
0: Working Men's Club. Div Out, c'est sorti tout fraîchement le 8 septembre. C'est un nouveau single donc, pour les Working Men's Club, qui est actuellement en quatuor. Ils sont de Manchester, mais ils sont originaires de Todmorden, qui est un village dans l'ouest du Yorkshire. Donc, composé toujours du membre principal qui s'appelle Sid Minsky Sargent. Mais maintenant, il est associé avec Liam Ogburn, le bassiste. Avec Hannah Cobb qui est au synthé, au guitare, et avec Mayhead, c'est ça, Mayhead, O'Connor,
1: Mayhead,
0: qui est au guitare aussi Mayhead, et au clavier. Il y a une boîte à rythme évidemment pour la batterie. Donc ils sont produits aussi ils étaient produits, je ne sais pas si c'est le cas du dernier album, mais précédemment, par Ross Horton qui est le producteur des Arctic Monkeys quand même. Ils sont toujours actifs depuis 2019 et ils ont publié 2 albums, 4 EP et 11 singles. Donc Working Men's Club, Div Out.

0: Oui, on peut dire une petite précision.
1: Ouais.
0: Oui, petite précision sur le morceau précédent. TV Ameriki, donc chantait bien The Sorrow, mais il s'appelle également The Sorrow, c'est-à-dire que leur réunion est connue sous le nom de The Sorrow, featuring TV AM et Ricky. Ça sera probablement le nom d'un projet ou d'un EP ou d'un album éponyme sous le nom de The Sorrow.
2: Voilà, j'étais un peu dans les actualités de Days Records.
0: Oui, justement, pour voir s'il y avait des nouvelles de Grand Majesty.
2: Donc déjà de Ricky, c'est le projet, c'est ça. The Solo, donc. Ah. Et Grand Majesty est en studio.
0: Ah, quand même.
2: Voilà, donc ça commence à faire.
0: Ouais.
2: Donc là, ils sont en train de bosser sur un nouvel album, donc j'imagine pour courant 2027.
0: Oui, plutôt.
2: Mais voilà, on attend avec impatience, comme d'hab.
0: Et on attend avec impatience aussi la rubrique suivante.
2: Et la rubrique suivante.
0: Surtout ce soir.

0: Et maintenant, l'histoire du rock'n'roll. Les années 50. Les années 60. Les années 70. Les années 80. Les années 90. Les années 2000. Et finalement, les années 2010.
1: Et voilà qu'elle ronchonne notre machine chronoscopique, parce que évidemment personne ne l'avait prévenue, ou alors très tardivement, qu'elle ne pourrait pas passer, comme vient de le rappeler ce jingle, les morceaux qui fonctionnaient début septembre 66, 76, etc., jusqu'à 2016, puisqu'aujourd'hui c'est notre 25e anniversaire, y compris de cette rubrique, qui est encore plus ancienne que ça, à l'époque où Philippe la tenait.
2: Il la faisait déjà à l'époque.
1: Oui, oui, il la faisait, ouais. Mais je crois même qu'il la faisait avant que j'arrive, donc elle est super ancienne.
2: Alors, d'accord. Ouais,
1: je ne sais même pas quand est-ce qu'elle a commencé. Donc, d'ailleurs, on profite pour saluer Cathy et Philippe, à qui on pense bien fort. Mm-hmm. Donc, elle ronchonne, elle s'étonne qu'on ait supprimé sa rubrique chérie pour la remplacer par quelque chose qui s'en rapproche, mais qui n'est pas tout à fait ça, puisqu'on va s'intéresser au single qui marchait bien il y a pile 25 ans en Angleterre, voilà. Essentiellement.
2: Que cette période-là.
1: J'ai regardé dans les charts de fin août et début septembre, mm-hmm. Pour faire une sélection d'un classement de 25 titres, bien sûr, je ne pouvais pas m'arrêter à 5. Je te ferai quelques infos sur la suite. Et là, pour ce soir, bien sûr, on en passera 6. Dans l'ordre où je les ai classés, du premier au sixième, vous allez reconnaître quand même des groupes phares. Et puis, il y a une petite surprise pour le sixième qui est beaucoup moins connu.
2: Ah oui, non, là, oui.
1: Donc, elle s'étonne. Mais finalement, elle écoute ce qu'on a choisi. Elle fredonne, elle chantonne. Et puis, elle se lance, elle s'époumonne et elle entonne le générique que nous aimons tant pour accepter de diffuser cette parade de septembre 2001 pour commémorer le début de l'émission d'Échappement à la Lune sur cette station du 89.1 d'FMR.
2: Et toujours en direct.
1: Et forcément en direct, tu penses bien.
2: J'ai retrouvé un autre bout de jingle qui s'appelait Jingle Zarbi, intitulé comme ça.
1: Oh là là,
2: Philippe.
1: Ça m'étonne pas.
2: Est-ce que ça,
1: tu vois, oui, c'est un truc bizarre.
2: Tu fais écouter.
1: Je crois que je vais reconnaître. Et voilà. Ce jingle, il le mettait toujours en fond, discret.
2: Oui, oui.
1: Quand il commentait ce qu'on fait pour le chronoscope, il y avait toujours ce jingle. Je crois que ça vient d'un groupe qu'il aimait beaucoup. Je vois le groupe, je le retrouve. Mais c'est un instru, bien sûr. Mais d'un groupe. Ça m'agace. Tu vas le retrouver avant moi.
2: C'est pas moi qui vais le trouver.
1: Hein. Oui, c'est bien.

0: Je ne l'entendais pas si nettement puisqu'il était en fond sonore, mais il me semble me souvenir que soit c'est de Shriekback ou un rapport avec un membre de Shriekback qui aurait fait ça en solo. Je suis quasi sûr que c'est un rapport avec Shriekback. Donc, on va commencer ma parade par mon choix numéro 1 hein, pour les titres qui marchaient en Angleterre en 2001. Il y a donc pile 25 ans, au mois de fin août, début septembre. Et c'était un incontournable, un grand hit mondial, Travis avec Sing, qui était sorti en avril, le 23 avril, mais qui avait mis du temps à décoller en Angleterre et qui a marché l'été et qui est encore présent dans les charts début septembre. Il a été quand même deuxième en France et en Écosse.
1: Oui, même ici.
0: Voilà, c'est le morceau Sing, hein, je l'ai dit. Oui. Troisième en Angleterre, quatrième en Norvège, septième en Irlande, huitième en Italie et en Nouvelle-Zélande, 22 en Belgique Wallonne, 26 au Canada, 31 en Autriche, 34 en Suisse, 41 en Australie, 43 en Suède, 51 en Allemagne et 82 aux Pays-Bas. Le quatuor écossais de pop-rock Travis s'est formé en 90 à Glasgow et il est toujours composé du chanteur-auteur-compositeur Francis Healy, qui est aussi à la guitare, au piano et au banjo, du guitariste principal Andy Dunlop, du batteur Neil Primrose et du bassiste Dougie Payne, qui a remplacé en 94 le bassiste d'origine qui s'appelait Chris Martin, mais avec un Y, pas comme le chanteur de Coldplay. Il y avait aussi Geoff Martin, le frère de ce bassiste, mais il a quitté la même année que Chris Martin, le quintet d'origine dont il était le clavier. De 96 à 2025, ils ont publié 10 albums, une compile, 2 lives et 25 singles. Tous leurs albums, sauf le 6e, ont figuré dans le top 10 et deux d'entre eux, l'album numéro 2 et numéro 3, ont été classés numéro 1 des albums charts en 99 et en 2001. Donc justement, celui qui était porté par ce single Sing, qui bien sûr a obtenu le meilleur classement pour les singles de ce groupe en étant donc deuxième, troisième en Angleterre. Donc Sing, Travis.

0: Encore un hommage à Philippe pour son excellent.
1: Oui, c'était ses jingles à lui.
0: Ah, c'était un jingle extraordinaire avec des intros de tubes mythiques, en tout cas vraiment connus par lui, et qui servait de jingle au générique, à la rubrique du Burnout.
1: Et il y en a quatre. Donc là, c'était le premier.
0: Alors, donc,
1: il y en a quatre différents. Donc, si vous voulez vous amuser
0: à les compiler.
1: À deviner qui sont les.
0: Ouais, nous, on le faisait, mais c'est pas celui-là, c'est un des plus durs, celui-là.
1: Ouais, parce qu'il y a deux, trois trucs là.
0: Parce que c'est le même que tu avais utilisé pour les vidéos de.
1: Ah, mais tout, je faisais tourner. Je prenais les quatre et je les faisais tourner au fur et à mesure.
0: Donc, ça annonce mon choix numéro 2 hein, pour les titres qui marchaient il y a pile 25 ans pour fêter l'anniversaire de notre émission. C'était New Order avec Crystal, qui était sorti le 11 juillet, qui a été quand même 3e au Canada, 7e en Finlande, 8e en Angleterre et en Écosse, 24e en Irlande, 30e en Suède, 39 en Allemagne, 50 en Italie, 53 en Australie et 83 en Suisse. On va revenir un peu en arrière. En 76, le chanteur-guitariste Ian Curtis crée le groupe post-punk Joy Division. Il est accompagné du guitariste et claviériste Bernard Sumner, du mythique bassiste Peter Hook, qui va être d'ailleurs bientôt dans nos murs au bikini.
1: Oui, il passe le 7 avril.
0: 7 avril,
1: 7 avril au bikini, il sera.
0: Voilà.
1: Pour revisiter justement les deux albums de Joy Division.
0: Ah, c'est une très bonne idée. Et de l'éphémère batteur Terry Mason au tout début. En 77, lui succède à ce poste de batteur pas moins de 3 autres batteurs, dont le dernier, Stephen Morris, restera jusqu'à 1980, année de la dissolution du groupe après 2 albums, 3 EP et 5 singles, suite au suicide par pendaison de Ian Curtis. Juste avant, en 79, la guitariste claviériste Gillian Gilbert devient une sorte de membre invité du groupe. Et du coup, elle se joint aux membres survivants de Joy Division, qui se rebaptisent dès 80 New Order, et donne progressivement une orientation électro-dance à leur musique post-punk d'origine. Évolution symbolisée par leur incontournable tube de 1983, Blue Monday. Bien que le groupe se soit séparé 2 fois, entre 93 et 98, puis entre 2007 et 2011, ils existent toujours, même si le bassiste Peter Hook donc, l'a quitté en 2007 pour entamer sa carrière solo. On vient de parler de lui. Il a été remplacé par Tom Chapman au sein de New Order. Auparavant, en 2001, le guitariste, claviériste et percussionniste Phil Cunningham avait complété le quintet. Depuis 1981, New Order a publié 10 albums, 12 compiles, 6 lives, 5 EP et 45 singles. Leur dernier album remonte à 2015 et leur dernier single, qui ne figurait sur aucun album, à 2020. Curieusement, leur meilleur titre n'est pas Blue Monday, qui a été 9e quand il est sorti en 1983 en Angleterre, puis 3e quand il est ressorti 5 ans plus tard en 1988. Mais leur unique numéro 1, ça a été World in Motion, qui a été l'hymne officiel de l'équipe d'Angleterre lors du Mondial de 1990. Ceci explique cela. Pour info, les singles True Faith en 1987 et Regret en 1993 ont tous les deux fini 4e, ce sont donc les deuxièmes meilleurs, troisièmes meilleurs derrière la ressortie de Blue Monday. Quant aux albums, sauf pour le premier et l'avant-dernier, ils ont tous figuré dans le top 10 avec 2 numéros 1, Technique en 89 et République en 93. Mmh. Et toi, je sais que tu es fan de Technique.
1: Technique, c'est mon préféré. Oui,
0: je pense aussi. Et moi, j'aimais bien les premiers également. Mmh. Donc là, on va découvrir Crystal, qui est une sorte de retour pour eux en 2001 et qui n'était pas si mal que ça encore.
1: Oui, parce que c'est le dernier, je crois que c'était République, le dernier album avant celui-ci.
0: Oui.
1: République était moyennos.
0: Et pourtant, tu vois, il était attendu, donc c'est parce qu'il a été numéro 1.
1: Ouais, c'est ça. Et par contre, c'est vrai que Crystal, ils étaient. Comment il s'appelait l'album
0: L'album de Crystal, je ne sais plus, je vais dire les bêtises. Je n'ai pas expliqué.
1: Get Ready
0: peut-être. Ah, peut-être, oui Get Ready, c'est très possible.
1: Et ils revenaient plus à des sons.
0: Voilà. Je n'ai pas expliqué, bien sûr, mais nous savons que c'est Bernard Sumner qui a repris le chant. Puisqu'il n'y a plus.
1: Oui, c'est lui qui. Ouais.
0: Voilà. Mm. Alors, au début, c'était assez poussif, et puis il a pris des cours, je pense, parce que finalement, la voix, sans jamais être parfaite, est devenue plus correcte.
1: Parce que c'était très laborieux, quand même.
0: Oh là là, oui. Ouais. Mais bon, on comprenait pourquoi, à la base, il n'était pas chanteur.
1: Bien sûr, bien sûr.
0: Donc, New Order, période 2001, avec Crystal.

0: Vous aussi, mesdames et messieurs, derrière votre transistor, vous pouvez jouer à reconnaître les intros qui se cachent derrière ce sublime jingle que nous utilisions pour différentes rubriques il y a quelques années encore en présence de Philippe. Et donc, ça désannonce le numéro 2 de mon classement, de mes meilleurs titres et de ceux qu'on passait forcément en début de carrière de l'émission Échappant à la Lune en septembre 2001, il y a pile 25 ans. Numéro 1, c'était Travis Singh. Et numéro 2, New Order avec Crystal, qui était tout à fait honnête pour la période.
1: Ouais, ce qu'on disait en gros, c'est dans ce clip-là.
0: Oui, le fameux clip où il y a
1: un faux groupe qui joue le morceau.
0: Alors, on ne voit pas du tout les gens de New Order.
1: Ouais, non, c'est
0: on voit un groupe de jeunes,
1: qui sont très jeunes,
0: voilà, qui ont l'air d'être un vrai groupe. Il y a la batterie, il y a tout. Et sur la batterie, il y a écrit le nom du groupe.
1: Voilà, qui s'appelle
0: et il y a quelqu'un qui a eu l'idée de
1: The
0: regarder
1: Killer.
0: De près. Et
1: voilà.
0: C'est le The Killer qui a donné
1: le
0: groupe américain.
2: Le groupe a servi de ce clip-là pour...
0: C'est vrai. L'anecdote est célèbre. Numéro 3, un incontournable, Radiohead avec Nice Out, c'est un assez bon morceau, sorti le 6 août 2001, il a été quand même premier au Canada, 13 en Angleterre, 15 en Écosse, 17 en Italie, 25 en Irlande, 46 en France, 56 en Australie, 63 aux Pays-Bas. Originaire d'Abingdon, dans le comté d'Oxford, le quintet de rock expérimental s'est formé en 85, ils étaient jeunes, autour des 5 membres toujours présents, le chanteur, guitariste, pianiste Thom Yorke, le batteur Phil Selway, le guitariste percussionniste Ed O'Brien, le bassiste, contrebassiste, claviériste Colin Greenwood et son frère, le guitariste, pianiste Johnny, sans H, Greenwood, qui joue aussi du glockenspiel et des ondes de marteneau, ces instruments étranges qui ont des sonorités de scie musicale. Ils se connaissaient et jouaient ensemble depuis le lycée. Ils signent chez EMI en 91, puis sortent en 92 leur premier single, qui est le titre mythique Creep, qui devient le tube planétaire que l'on sait. Puis leur début album, Pablo Honey, qui se classera 22e en 93. Suivront les albums The Bends, 4e en 95, et surtout OK Computer en 97 et Kid A en 2000. Deux albums majeurs dans la carrière du groupe et qui furent les premiers d'une bonne série à obtenir la première position des charts albums, puisque ce sera le cas de 4 des 5 albums suivants, sauf l'avant-dernier de 2011. Outre ces 9 albums, ils ont publié 6 albums démo, 5 compiles, 2 lives, 7 EP et 32 singles. Et curieusement, ce n'est pas leur début de single, donc Creep de 92, pourtant classé 7e en Angleterre et 4e en France quand même. Il a mieux marché en France qu'en Angleterre, qui fut le mieux classé. C'est Paranoid Android, qui fut 3e en 97. Mais quand même, leur dernier album studio remonte à 2016 et leur dernier single à 2021.
1: Et ouais, donc, album, je ne pensais pas que ça fait déjà 10 ans qu'ils avaient rien sorti.
0: C'est ça, c'est étonnant. Bon, c'est vrai que chacun a des projets différents.
1: Oui, ils font des musiques de films et tout.
0: Oui. Même lui, il a fait un groupe, là, The Smile, tout ça. Voilà.
1: Oui.
0: Il y a pas mal. Bon, ils ne sont pas inactifs, mais Radiohead est un peu en sommeil depuis 10 ans en album et depuis 5 ans en single.
1: C'est vrai que c'est étonnant que ce soit Paranoid Android qui soit le meilleur classé parce que c'est quand même pas un single. En plus, enfin, il n'est pas calibré single, je trouve.
0: Moi, je l'aime beaucoup quand même, ce morceau. Oui, mais je suis bien d'accord.
1: C'est pas la question de ne pas aimer, c'est que je trouve qu'il n'est pas calibré single.
0: Oui, mais c'est vrai que ça a commencé à être la période un peu plus.
1: Et en 97 en plus. Donc.
0: Voilà, donc c'est pas des vrais singles non plus. Ouais, mais bon.
1: On
0: Mon numéro 3,
1: Radiohead.
0: On va écouter Nice Out.

0: Ah oui, celui-là, c'est un de nos chouchous génériques. Ah oui, on les reconnaît tous et ils sont magnifiques.
1: Disons que Philippe, je mettais nos goûts à tous les trois.
0: Exactement. Donc, celui-là, il s'adapte vraiment parfaitement à nos trois goûts communs et c'était une réussite. Oui.
1: La papate.
0: La papate, oui. La papate. Oui, faut pas que je lève la patte pour pisser sur le micro, ça risque d'abîmer. Donc, on a redécouvert le morceau de Radiohead, Knives Out, très planant, très gracieux. À ma troisième place, dans mon classement des titres qui marchaient en début septembre 2001, il y a 25 ans, et qu'on a probablement diffusé avec Philippe dans nos débuts de l'émission à cette époque-là. En numéro 4, évidemment, c'est un groupe qui était cher, peut-être pas le morceau, mais le groupe.
1: Ah oui, pas le morceau.
0: Non, moi aussi, le morceau, j'avoue que c'est pas leur meilleur. Dépêche Mode avec I Feel Loved, sorti le 30 juillet 2001. Il a été 4e en Espagne, 5e en Italie, 6e au Danemark, 8e au Canada, 9e en Allemagne, 12e en Angleterre quand même, 16e en Écosse et en Suède, 17 en Finlande, 24 en Belgique, Wallonne, 27 en Irlande, 39 quand même en France, 44 en Autriche, 64 aux Pays-Bas et en Suisse, et enfin 95e en Australie. Originaire donc de Basildon, dans le comté d'Essex, les Depeche Mode se sont formés en 80. De leur new wave de départ, ils sont passés à la synthwave, puis progressivement au rock plus ou moins électro actuel. Le quintet d'origine se composait de Dave Gahan au chant, de Martin Gore à la guitare et au clavier, qui sont les deux seuls survivants actuels du groupe, hein, qui n'est plus qu'un duo, hélas. De Vince Clarke, donc on en parlait tout à l'heure, lui aussi à la guitare et au clavier, et même au chant au tout début, avant l'arrivée de Dave Gahan, qui est arrivé juste après le début du groupe. Donc, Vince Clarke est parti dès 81 pour œuvrer notamment dans Yazoo, puis dans Eraser. Andy Fletcher, qui est resté bassiste et claviériste du groupe jusqu'à sa mort en 2022. Et enfin, Alan Wider à la batterie, au piano et au clavier, où il succéda en quelque sorte à Vince Clarke. Depuis 82 et jusqu'en 95, l'année où il quitta le groupe. Après son départ, Depeche Mode reste à trio de 95 à 2022 et est hélas maintenant devenu duo depuis les quatre dernières années qui se sont écoulées depuis le décès de Andy Fletcher. Depeche Mode a sorti 15 albums, tous top 10, dont 2 numéro 1 et 4 numéro 2, 33 compiles et lives, 6 lives pardon, et 61 singles quand même. Leur meilleur classement n'est pas la 8e place de Just Can't Get Enough en 81, car trois autres titres furent classés numéro 4, People Are People en 84, Barrel of a Gun en 97 et Precious en 2005, chaque fois parce que c'était des morceaux attendus.
1: Ouais, les deux derniers notamment, oui. C'est vraiment c'était le grand retour des Depeche Mode à chaque fois. Ouais.
0: Voilà, c'est pour ça. Mais People Are People, Barrel of a Gun, mérite bien d'être un des meilleurs titres classés du groupe. Là, donc, on va redécouvrir I Feel Loved, pour lequel on aura quelques indulgences.
1: Voilà, ainsi que pour l'album qui va avec.
0: Je n'en parle pas. Depeche Mode.

0: Là aussi, il y avait du bonheur dans ce charmant jingle à l'époque, qu'on prend plaisir à redécouvrir. Donc, Depeche Mode était en quatrième position avec I Feel Love de mon classement des 25 titres qui marchait début septembre 2021, à l'époque où cette émission a commencé sur FMR. Le morceau suivant, c'est aussi un choix qui aurait pu te plaire.
1: Hein, Charles, s'il te plaît.
0: Je veux dire que tu aurais pu faire. Voilà. Love is the Key, c'était sorti le 27 août, ça a été numéro 12 en Écosse et 16e en Angleterre. Originaire des West Midlands, le quatuor de rock alternative Charlatans s'est formé en 88 et a principalement œuvré à Manchester. Le seul membre d'origine subsistant est le bassiste Martin Blunt. L'actuel chanteur Tim Burgess, contrairement à ce qu'on croit, qui joue aussi de la guitare acoustique et de l'harmonica, a remplacé dès 89 le chanteur initial qui s'appelait Baz Ketley. L'actuel guitariste Mark Collins a remplacé en 91 le guitariste originel John Baker. Et l'actuel claviériste Tony Rogers a succédé en 97 à Rob Collins. C'est celui qui jouait de l'orgue Hammond durant la première période de Manchester Baggy du groupe, quand Rob était décédé en 96 d'un accident de voiture. Enfin, suite au départ en 2010 du batteur d'origine John Brooks, qui est mort en 2013 d'une tumeur au cerveau et qui était malade déjà depuis 2-3 ans, son poste est tenu sur scène et pour les sessions d'enregistrement par l'ex-batteur de The Verve, Peter Salisbury, même s'il n'est toujours pas considéré comme membre officiel des Charlatans. Ils ont publié 14 albums, dont 3, le premier, le quatrième et le cinquième furent numéro 1. 3 lives, 6 compiles et 48 singles. Leur meilleur titre fut One to Another, numéro 3 en 96, justement cette année-là. Donc là, c'est Love is the Key en 2001, The Charlatans.

0: Love is the Key, le répète assez fréquemment, Les Charlatans, donc cinquième de mon classement des titres qu'on diffusait au début de l'émission il y a 25 ans pour notre anniversaire de chez FMR. On a plus de jingle ou on a resté un petit peu?
1: Non, c'est fini.
0: C'est fini. Ouais. Ben, mon sixième est un choix particulier parce que c'est un groupe qui est un peu méconnu. Il n'est pas resté très longtemps en tête d'affiche. Et en plus, il s'appelle Hefner et je suis persuadé qu'ils ont pris ça à cause de Hugh Hefner, tu sais, le fondateur de Playboy. Ah, oui. Ça s'écrit pareil, H-E-F-N-E-R. Le morceau s'appelle Alan Bean. Alors, je ne sais pas si Bean, c'est un nom propre ou si c'est le haricot. En tout cas, Alan, c'est le prénom. C'était sorti le 27 août 2001 et ça a été uniquement 58e en Angleterre. Alors, c'est un groupe londonien d'indie rock, Hefner, donc, qui a existé pendant 10 ans quand même, de 92 à 2002. Et alors, j'adore cette autodérision. Ils se surnommaient eux-mêmes le plus grand des petits groupes britanniques. C'est génial. De 92 à 96, Hefner était juste le projet musical solo d'un certain Daryl Heyman, alors étudiant à l'école d'art du Kent. Il jouait de tous les instruments et se faisait juste aider pour l'enregistrement des morceaux et pour les chœurs par un copain étudiant, Anthony Harding, auteur-compositeur et batteur. En 97, après la sortie d'un début hippie l'année précédente, Anthony devient le batteur officiel du duo, qui évolue presque aussitôt en trio avec l'adjonction du bassiste John Morrison. Il sort un premier single, il signe dans la foulée, toujours en 97, chez la maison de disques Too Pure, chez laquelle il publie, avec le soutien de John Peel encore, leur deuxième hippie cette année-là. 4 nouveaux singles et leur début d'album, donc tout ça dans la même année, 98, oui, c'est l'année suivante. Le multi-instrumentiste Jack Hayter les rejoint alors sur scène. Il jouait de la guitare, des claviers, du violon et du theremin. C'est le fameux instrument là où on met les mains sur des ondes. T'as déjà vu jouer ça, voilà. Voilà, c'est l'ancêtre du synthé. Et finit par être officiellement intégré au groupe en 2000. Mais au bout de 4 albums, 6 EP et 14 singles, le groupe se met en hiatus dès 2002 et chaque membre, bien sûr, poursuit sa carrière de son côté. Officiellement, ils n'ont pas splitté, mais un hiatus de 24 ans ressemble plus à une séparation qu'à autre chose. Juste avant Alan Bean, leur meilleur titre fut Good Fruit, 50e en 2000. Mais j'aime bien le côté bizarre de cet Alan Bean qu'on va découvrir et du groupe Hefner que j'ai voulu mettre en évidence alors qu'il est largement oublié depuis.

0: C'était FNR.
1: Alan Bean.
0: Voilà.
2: FNR avec donc Alan Bean. Étrange morceau, mais moi, ça me séduit, même s'ils sont
0: ouais.
2: Je trouve les zigouigouis assez rigolos. Donc, sixième de mon classement des titres, des 25 titres que je pouvais passer, qu'on pouvait diffuser avec Philippe au début de l'émission qui a commencé il y a pile 25 ans, début septembre 2001. Sous le bikini,
0: voilà,
2: juste avant bikini. Qu'il n'explose, enfin KZF n'explose et qu'on revienne nous relocaliser dans les studios où nous sommes toujours depuis tant d'années. Donc hommage à Philippe évidemment, avec qui et sans qui cette émission n'aurait pas existé, y compris cette rubrique. Évidemment à la suite du classement, j'avais mis d'autres titres comme Hills, Soul Jackers, Ash, Sometimes, Catatonia, leur dernier single Stone by Stone, With Us, la reprise de Little Respect Erasure, Fatboy Slim, Yo Mama que tu aurais bien aimé, Push the Tempo.
0: Ouais.
2: Daido avec Hunter, Muse avec Bliss, Sophie et Lix Blackstore avec Take Me Home, et je vais m'arrêter avec Stereophonics avec il faut que je change d'image avec je vais y arriver, Have a Nice Day, oui c'est vrai, voilà, j'en avais classé 10 autres. Donc si vous voulez réécouter tous ces beaux morceaux que vos parents ou écoutaient quand ils étaient jeunes eux-mêmes il y a pile 25 ans, je vous invite à aller chercher ça sous vos meilleurs supports.
0: Voilà, donc tu parlais de Philippe, on va le dire quand même, qui est gravement malade,
2: oui,
0: qui est toujours parmi nous.
2: On l'a vu encore récemment.
0: Il est toujours parmi nous, mais il a atteint une très grave maladie.
2: Mais la même que celle de Bruce Willis, si vous voulez vous renseigner, c'est une maladie orpheline neurodégénérative, j'arriverai à le dire.
0: Voilà, donc c'est très dur pour lui et sa famille.
2: Il a travaillé
0: sa famille
2: jusqu'au bout avec nous, ouais. Autant que ses possibilités lui permettaient de s'exprimer, mais c'était très difficile.
0: Voilà, il a fini fin 2023, il y a trois ans pile.
2: Oui, c'est ça, voilà.
0: Il y a eu quelques passages marquants dans l'émission, des intervenants qui sont venus régulièrement. Enfin, alors, moi, il y en a que je n'ai pas connus.
2: Qui parles-tu ?
0: De celui qu'on croisait au concert, là, comment il s'appelle ?
2: Ah oui, mais les noms, mon pauvre. C'est Philippe qui les a invités.
0: Mais des copains à vous. Georges ?
2: Ah oui, Georges, celui, oui,
0: par exemple.
2: Oui, bien sûr, oui.
0: Georges Amadou, qui est revenu régulièrement.
2: Qui était à la base de l'émission, qui était avant moi avec Philippe, et qui est parti à Paris pour suivre Tréponempal. Ensuite, il a été ingénieur du son, il a créé son propre
0: groupe.
2: Projet plutôt Collapse, et il est revenu tout récemment, puisqu'on a passé même morceaux et des clips avec
0: Tréponempal.
2: On le voit dans la vidéo, et ça a été une des premières émissions, mais c'était ici, il venait en tant qu'invité régulier. Jérôme passait souvent.
0: Ouais.
2: Fabrice. Benjamin du Labo des Arts, qu'on salue s'il nous écoute.
0: Fabrice qui est déjà venu souvent, il y a longtemps qu'on n'a pas vu.
2: Qui fait de temps en autre sa rubrique dessinée sur les albums qu'il apprécie. Et voilà, oui, tous ces gens-là auxquels on pense et qui ont participé à la vie de notre mythique et ancienne échappant à la lune ou à la demi-lune maintenant. Donc, on remercie tous ceux qui ont traîné leur guêtre dans ce studio, y compris des groupes que tu as appréciés, les April Fools, par exemple.
0: Oui, qui sont venus quelques fois.
2: Et quelques autres.
0: Qu'on a invités. Malheureusement, il nous manque un jingle qu'on n'a pas encore passé.
2: Ah oui, je sais. C'est pas celui qu'on aime passer.
0: C'est pas celui qu'on aime passer.
2: Mais de temps en temps, il faut le faire.
0: Bon, mais écoute, du coup, on a bouclé la boucle. Voilà. On aura passé tout
2: le jingle
0: ce soir.
2: Pour bien montrer qu'on est dans l'actualité, comme on fait chaque fois. J'ai pas fait d'allusion à l'actualité avec l'introduction du Chronoscaf, puisque je préférais faire allusion à ce qu'on allait diffuser. Mais voilà, on fait une allusion à l'actualité. L'actualité, c'est le décès de Catherine Ringer. Du groupe Rita Mitsuko, et elle avait fait un duo remarquable avec nos amis, puisqu'on les a vus sur scène,
0: et
2: on a apprécié, toujours jeunes et fringants, alors qu'ils ont 80 ans passés tous les deux, ou presque, en tout cas pour l'un des deux, des Sparks, donc les frères Maël. Singing in the Shower.
0: Il y avait le jingle avant.
2: Et le jingle du
0: R.I.P.

0: Oui, le célèbre duo en 88 de Rita Mitsouko, enfin plutôt d'elle toute seule, de Catherine Ringer, ouais. avec les Sparks, et c'est eux qui avaient composé ce morceau.
1: Oui, ouais, c'est les Sparks qui l'avaient écrit, mais c'était sur un album de Rita Mitsouko.
0: Mais c'était
1: ouais.
0: sur l'album effectivement de Rita Mitsouko, il figurait sur cet album-là. Donc hommage à Catherine Ringer qui vient de nous quitter, et ce qui prouve bien qu'on est dans l'actualité et qu'il est minuit.
1: Il est minuit 24. Hein.
0: Wow, ouais, ben oui, mais c'était une spéciale anniversaire. Et oui. un petit peu. Pour une fois, on était à l'heure, en plus. On a commencé tôt. Bon, mais donc on vous remercie d'avoir suivi plus ou moins ouais. nos aventures radiophoniques depuis 25 ans. On espère que vous allez continuer tous les deux mardis, comme nous sommes passés maintenant depuis 3 ans à cette fréquence-là. Et on vous dit donc dans 15 jours, nous serons le... Qu'est-ce qu'on est aujourd'hui ?
1: Le 15, le 29.
0: 29, on va faire ouais. le dernier mardi du mois de septembre.
1: On vous souhaite une bonne fin de soirée, une bonne nuit.
0: Et d'ici là, bonne quinzaine et portez-vous-la bien.
1: Et portez-vous-la bien, comme vous voilà. Ciao.
0: Bye bye.

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0: Le cul.
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